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0: Côté Jardin, une émission proposée et animée par Jacques Benhamou, notre réalisateur, Monsieur Théo. Eh bien, bonjour et bienvenue à nos auditeurs et amis et à nos auditrices, bien sûr, à Côté Jardin sur RCJ 94.8 sur le Monde FM. J'ai le grand plaisir d'accueillir aujourd'hui, non pas un seul, mais deux invités. Le premier, Jean-Luc Semama, à l'occasion de la publication de ses deux derniers livres, Le bonheur habite à ton adresse, aux éditions du Panthéon, et Le voyage de Lila, aux éditions Véronne. Je vous montre ces livres. Le deuxième, Sarah Mostrel, à l'occasion de la publication de son dernier livre, Adam et Ève, une histoire d'amour. Oh, que c'est beau. Aux éditions Unicité. Jean-Luc Semama, bonjour. Bonjour, Sarah Mostrel.
1: Bonjour.
0: Alors, Jean-Luc Semama et Sarah Mostrel, je dois vous dire que lorsque j'ai eu connaissance de la publication de vos livres, j'ai éprouvé un immense plaisir, car parler de bonheur et d'amour dans notre monde qui part de guingois en ce moment était une occasion non pas de redresser la barre, il faut pas être prétentieux, mais d'apporter un peu de soleil dans cette eau froide dans laquelle baigne actuellement le monde. Du reste, il suffit seulement de regarder la couverture de chacun de vos livres pour le constater. Vous, Jean-Luc Semama, vous offrez la photo d'un ciel lumineux au-dessus d'un champ de tournesol, des fleurs du soleil. Et vous, Sarah Mostrel, la photo d'une partie d'un tableau de Marc Chagall où l'on aperçoit un couple s'envoler vers le ciel dans un élan de tendresse. De bonheur et d'amour, surtout à l'entrée des vacances d'été, vous allez parler tout au long de notre émission. Je voudrais tout d'abord, pour vous présenter l'un et l'autre à nos éditeurs, aussi rappeler que Jean-Luc Semama, vous avez fondé des cabinets d'expertise comptable, de conseil et d'audit, et notamment le groupe Legrand. Vous avez dédié au dialogue social en entreprise, et que vous êtes un professionnel engagé au sein des instances professionnelles des experts comptables de Paris dans la formation professionnelle pour la pluridisciplinarité et le travail de groupe privilégiant l'humain. C'est ce qui vous caractérise. Et que vous êtes un communicant et auteur, puisque d'abord chroniqueur, vous avez été chroniqueur sur BFM de 2010 à 2020. J'étais pas encore né, hein. Vous êtes un citoyen engagé au sein du mouvement associatif et vous êtes fondateur et président du think tank Cercle Avenir et Progrès, conférencier auprès de cercles de chefs d'entreprise et d'écoles de commerce, et que pour reconnaître tout cela, vous êtes chevalier dans l'ordre du mérite, dans le national du mérite, et avez reçu la médaille d'or de l'ordre des experts comptables. Et, bien sûr, n'oublie pas votre délicieuse épouse Martine, qui vous a donné 3 enfants et 5 petits-enfants. Quant à vous, Sarah Mostrel, il nous faudrait des heures pour vous présenter tellement vous avez de cordes à votre arc. Vous êtes ingénieur de formation et journaliste, mais aussi poétesse, musicienne et romancière, mais aussi artiste peintre, compositrice et chanteuse. On aura l'occasion de vous en écouter tout à l'heure. Vous avez publié près d'une 30aine d'ouvrages, car toujours passionné par les origines, parmi lesquelles Célébration, livre de spiritualité, le récit d'Adam et Ève qui retrace la rencontre du premier couple de l'histoire dont nous allons parler au cours de notre émission. Mais contre tout principe d'élégance et de courtoisie, nous allons commencer par l'homme, Jean-Luc Semama, et son premier livre, Le bonheur habite à cette adresse. Alors, Jean-Luc Semama, Le bonheur habite à cette adresse. Le bonheur, c'est quoi pour vous ?
2: Le bonheur, c'est un moyen de vivre. C'est un chemin de vie.
0: Oui.
2: C'est un choix. Et ce n'est pas une destination. Donc, moi, j'ai décidé d'être heureux. Depuis longtemps déjà, d'ailleurs.
0: Donc, c'est un choix.
2: C'est un choix.
0: Oui.
2: Pour moi, c'est un choix.
0: Oui, oui, oui.
2: Un choix de vie. Et d'ailleurs, Voltaire disait, Voltaire n'est pas mon auteur préféré, loin s'en faut, mais il disait quand même quelque chose de juste, il disait que le bonheur, il disait, lui, j'ai choisi d'être heureux, c'est bon pour la santé.
0: Oui.
2: Et moi, j'ai
0: eu raison.
2: J'ai expérimenté.
1: C'est bon. Woody Allen qui disait ça.
2: Ah ben peut-être que Woody Allen a repris Voltaire, oui, qui était plus ancien quand même.
0: Hein, voilà. Alors, pourquoi avoir choisi ce titre, Le bonheur habite à votre adresse?
2: Parce que je crois que certaines personnes se compliquent un peu la vie et cherchent toujours ailleurs ce qu'ils ont devant eux.
0: On cherche toujours le bonheur trop loin, quoi.
2: Oui, mais bon. Souvent on cherche des choses qu'on a déjà. Et on se rend compte de l'absence, par exemple, quand on perd quelqu'un, on perd un parent, et on se rend compte à quel point il était important. Mais quand il était là, on s'est pas assez occupé de lui, peut-être. Donc il faut déjà apprécier ce qu'on a. Et moi, je pense que le bonheur est dans la pièce. Souvent, il faut ouvrir la porte. La porte, elle s'ouvre de l'intérieur, pas de l'extérieur. Donc il faut ouvrir la porte et il faut choisir le bonheur. Enfin moi c'est tellement mieux. Et puis en plus le bonheur est contagieux. Et c'est une bonne contagion.
0: Absolument. Mais en ouvrant la pièce, faut faire attention au courant d'air aussi. Hein.
2: Bien entendu.
0: Donc vous avez choisi de parler du bonheur dans un monde complètement fou.
2: Oui. Oui. Bien sûr que le monde est fou. C'est le monde. Enfin, mais quand on voit l'histoire. On a eu d'autres périodes aussi un peu folles comme ça, mais je crois que si on prend un peu de recul, si on monte un peu au balcon pour voir les choses, on voit quand même que le monde s'agite. Les découvertes, aujourd'hui, tout est en 2.0, 3.0, 6.0, l'IA bouleverse tout. Mais il y a des choses basiques. Et je pense que ce qui est basique, c'est la vie que l'on se choisit et la façon d'être, la façon de transmettre. Moi, ce que j'ai choisi depuis longtemps, c'est m'intéresser à la transmission. Mmh. Transmission de valeurs, transmission de tout. Et en fait, j'ai compris qu'on pouvait transmettre même sans parler. On peut transmettre en étant.
0: Par votre présence.
2: Oui, mais c'est comme la parole. La parole, moi j'étais très timide quand j'étais jeune. Et j'essayais de travailler sur moi et j'ai compris que mon seul matériau de vie, c'est moi.
0: Vous n'avez pas beaucoup changé.
2: Oui, voilà. Donc j'essaie de travailler. Et la parole, elle peut être dramatique, elle peut tuer, mais elle peut sauver, elle peut guérir. Donc je crois que c'est important de transmettre.
0: Les mots ont une importance considérable. Oui. Il y a des mots qui tuent, il y a des mots qui blessent, il y a des mots qui rendent heureux. On est parfaitement d'accord. Mais alors, l'écriture de ce livre, Jean-Luc Semma, n'est-elle pas ce que vous auriez vous-même souhaité recevoir, ce message?
2: Je ne sais pas. Moi, j'étais heureux parce que j'étais un enfant très aimé. J'ai reçu beaucoup d'amour de mes parents.
0: Bien sûr.
2: Et donc, j'ai écrit sur ce thème malgré moi, en fait. J'ai commencé à écrire une page.
0: Ça vous a dépassé. Il fallait que vous le fassiez.
2: Absolument. Vous avez absolument raison. J'ai été dépassé. J'ai écrit au début une page, deux pages comme ça. Et puis après, j'arrivais à faire un bouquin entier. Et en fait, souvent, certains me disent, pour ceux qui m'ont lu, mais on trouve que dans ce livre, on te retrouve.
0: Tout à fait. Et justement, ce livre révèle en vous cet optimisme que vos amis connaissent bien, de vous.
2: Oui. Oui, parce que, en fait, moi, j'avais la prétention de croire que j'avais tout inventé. Que c'est un roman, que je pensais vraiment avoir créé mes personnages, l'histoire, tout inventé. Et en fait, j'ai compris après que inconsciemment il y avait forcément de moi à l'intérieur des choses que j'avais vécues, que j'avais perçues, souhaité transmettre, et l'optimisme dont on parle là.
0: Oui.
2: Pour moi, l'optimisme n'est pas une qualité de naissance. Voilà. On ne naît pas optimiste ou pessimiste. Moi, je crois que l'optimisme,
0: on apprend en vivant.
2: C'est une compétence qu'on acquiert en travaillant, en l'entraînement.
0: Et en vivant. Bien entendu. Alors, on va rentrer dans votre livre, si vous le voulez bien. Vous avez choisi des personnages venant d'horizons très différents. Barbara, Eduardo, Marc, Uriel et Olivier. Dans lesquels vous reconnaissez-vous le mieux? Dans lequel d'entre eux?
2: Je dirais un peu dans tous, parce que ce livre, Le bonheur habite à ton adresse, c'est en fait un livre.
0: En fait, vous avez invité chez vous, alors?
2: Oui, absolument. Oui, c'est porte ouverte. C'est le côté jardin. Oui. Rentrez. Et en fait, c'est une histoire d'aventure, d'amour et d'amitié, où j'ai mêlé trois couples qui ont leur vie. Et ces vies s'entremêlent, elles sont abritées souvent par des anges bienveillants pour réussir leur vie. Et avec l'ingrédient qui est tout au long de cette histoire, c'est le bonheur que l'on peut avoir en osant.
0: Et justement, vos personnages sont prêts à quitter leur zone de confort pour aller vers l'inconnu. Je ne pense pas que ça vous ressemble quand même.
2: Oui, mais
0: vous réfléchissez, vous n'allez pas vers l'inconnu comme ça.
2: Oui, mais
0: Jean-Luc Semma.
2: Oui, mais il faut oser. C'est j'ai cité un auteur très important qui est Aaron Aberfeld en ouverture de ce livre.
0: Oui.
2: Et il écrivait: il faut oser. Celui qui n'ose pas se condamne à être dévoré par la crainte.
0: Il y en a qui disent: il y a que le culot qui paye.
2: Oui, mais alors, sur un autre sujet où moi, j'ai beaucoup étudié les startups israéliennes, oui. Et je peux vous dire que la chutzpa, elle a des vertus. Certains les voient comme des défauts, comme un défaut, mais elle a aussi des vertus, parce qu'il faut oser. Ceux qui n'osent pas, ils vivent dans la frustration. Il faut se libérer.
0: Mais tout à fait. Tout à fait. Alors, vous parlez de rencontres. Pensez-vous que certaines rencontres, même fortuites, peuvent avoir de l'impact sur une vie?
2: Oui. Oui, bien sûr. Enfin, pour ce qui me concerne, moi, je suis un patchwork, je crois, de mes rencontres de toute ma vie. Et ben, parce que j'ai été influencé par mon père, par des gens que j'ai rencontrés, des gens qui m'ont séduit par leur intelligence, par leur capacité à transformer. On parlait de la parole qui peut entraîner ou faire du mal. Moi, je suis toujours subjugué par des gens qui sont capables par la parole d'entraîner des gens à faire des actes, à agir. Alors, au plan politique, quelquefois, c'est très dangereux parce qu'il y a des gens qui sont pas toujours des
0: évident.
2: Voilà.
0: Mais surtout en ce moment.
2: Oui, absolument. mais il y a des gens qui m'ont marqué. L'élégance, par exemple. L'élégance qui est pas que vestimentaire. L'élégance, c'est peut-être dans la parole, dans
0: tout
2: le comportement,
0: fait.
2: Dans l'attitude. Il y a des gens qui m'ont toujours, enfin, et plusieurs personnes. Et donc, comme je ne suis pas jaloux, j'ai la chance de ne pas avoir ce défaut. Voilà. Je suis content de voir les gens réussir et avoir. C'est une chance. Donc, j'observe depuis longtemps et je prends ce qui est de positif. Par exemple, chez Jacques Benhamou, il y a des choses qui me séduisent depuis longtemps.
1: Moi aussi.
2: Son optimisme, par exemple. Oui, bien sûr. Mais son comportement. Et d'ailleurs, s'il est là aujourd'hui, c'est parce que sa personnalité fait que, voilà, il nous donne la parole.
0: Je vais vous laisser le micro, si vous voulez bien, comme ça, c'est vous qui allez animer l'émission.
2: Voilà.
0: Alors, Jean-Luc Sebama, en reprenant vos personnages un par un, on rentre dans le livre. Hein. Par exemple, Barbara, celle-ci paraît représenter le besoin de s'autoriser à vivre selon ses propres désirs.
2: Ouais.
0: Ensuite, il y a Eduardo.
2: Ouais.
0: Eduardo, il semble symboliser l'aventure et l'acceptation de l'inconnu, ce qui fait que le bonheur naît souvent lorsqu'on accepte de quitter les chemins balisés.
2: Oui.
0: Il y a ça, c'est important. Il y a Marc. Lui, il hésite entre sérénité et sécurité et accomplissement personnel. Faut-il préserver ce que l'on possède ou risquer l'incertitude pour devenir pleinement soi-même?
2: Moi, je crois que la vie est faite de risques qu'il faut prendre.
0: Tout le temps.
2: Oui, ça ne veut pas dire forcément tout jeter, mais vous savez, c'est un principe talmudique que de se perdre pour découvrir. Donc, il faut un moment, et la vie est belle quand on prend des chemins de traverse, c'est pas uniquement l'autoroute.
0: Mais c'est sûr. Et puis il y a Uriel, où la découverte de soi, est-il nécessaire de mieux se connaître avant de construire une existence plus épanouissante?
2: Oui.
0: Il faut se connaître.
2: Mais oui.
0: Est-ce qu'il faut aller voir un psy pour qu'il vous apprenne à vous connaître?
2: Non, mais je crois que d'abord, c'est très ancien, je crois que c'est Pythagore qui disait, connais-toi toi-même, déjà, il faut déjà se connaître.
0: Absolument.
2: Et puis il y a des gens qui ont un problème d'existence parce qu'ils ne s'aiment pas. Voilà. Pour X raisons. Et je crois que c'est Hillel qui disait, si je ne suis pas pour moi, qui le sera?
0: Absolument.
2: Voilà. Donc
0: absolument.
2: Le point de départ, c'est de comprendre que sans forcément être en haut de l'Himalaya, on est un individu qui a sa place sur Terre et que les autres sont comme nous. Donc chacun a sa place. Et la complémentarité des uns et des autres fait la société.
0: Le meilleur, c'est quand chacun reconnaît la place de l'autre. Et ça, c'est pas évident. Olivier, personnage, il incarne la capacité à transformer les épreuves en opportunités. Oui. Alors ça, c'est quelque chose de très fort.
2: Ah oui, ça pour moi, c'est fondamental parce que je crois que quand on vit l'événement, quelquefois, on manque de recul. On peut vivre vraiment difficile, mais je crois que il faut toujours chercher. Moi, j'essaie. Enfin, je ne réussis pas toujours de voir l'événement dans sa dimension temporelle.
0: Tout à fait.
2: Et de voir ce qu'on peut faire. Moi, je crois que les rencontres. Moi, aujourd'hui, par exemple.
0: Oui. Voilà,
2: grâce à vous, je rencontre
0: Sarah Mostrel.
2: Absolument.
0: Voilà.
2: Et je ne crois pas au hasard.
0: Oui.
2: Je pense qu'il y a peut-être des choses comme vous. Je rencontre
0: Sarah Mostrel.
2: Absolument.
0: Voilà.
2: Et je ne crois pas au hasard.
0: Ouais.
2: Je pense qu'il y a peut-être des choses qu'on va pouvoir échanger

0: Et vous êtes un philosophe, un vrai philosophe. Pas un philosophe des chiffres seulement, mais un philosophe de la vie.
1: Oui.
0: Parce que quand on lit vos livres, là, c'est vraiment, franchement, c'est vraiment, je le dis, un délice. Alors, on va parler de votre deuxième ouvrage, Le Voyage de Lila. Pourquoi avoir choisi le format du conte? Un conte, parce que c'est beaucoup plus court que...
1: Oui, 52
0: le
1: pages.
0: Bonheur, voilà.
1: Oui, absolument.
0: Le bonheur habitable. Mais c'est très vivant, c'est très explicite.
1: Alors, pourquoi le conte? D'abord, je trouve qu'il y a un conte, moi, qui m'a beaucoup inspiré, c'est Le Petit Prince.
0: Ah!
1: Et j'ai trouvé extraordinaire que, ces différentes lectures possibles qu'on peut avoir à 7 ans, à 20 ans, à 40 ans. Et donc le conte est un moyen de toucher déjà l'enfant. Or, à mon avis, la société, avec toutes ses difficultés, ne peut s'améliorer que si on travaille sur l'éducation.
0: Ouais. Voilà.
1: Et l'éducation, ça commence très tôt. Et le conte, par ce conte, j'essaie de toucher les plus jeunes, leurs parents et les enseignants, les éducateurs, à travers un conte d'un enfant, Lila, qui a des difficultés scolaires et que les parents envoient en pension, loin, en pensionnat, et qui finalement va se découvrir, va se transformer, va se, par des rencontres, par de la réflexion.
0: Et vous parlez justement des principes Toltec,
1: oui.
0: et le concept Gamble. Est-ce que vous pouvez nous expliquer ce que c'est que ça pour nos auditeurs?
1: Oui. Alors, les principes Toltec, pour moi, c'est un élément, c'est ce que j'ai découvert il y a longtemps,
0: oui.
1: Et que j'essaie de mettre en application. Alors, juste pour rappeler à nos auditeurs, les principes Toltec, ça a été mis en forme par un dénommé Ruiz, qui a beaucoup écrit là-dessus, et en fait, il repose sur quatre principes de base, qui est d'abord d'avoir une parole impeccable, de faire attention à ce qu'on dit.
0: Mmh.
1: Deuxièmement, de ne pas prendre tout pour soi. Alors, parce qu'on peut être vexé, on a un peu de recul. Troisièmement, c'est de pouvoir... il faut toujours faire au mieux de quoi que l'on fasse.
0: Très bien.
1: Hein? Et puis, il faut donner, il faut partager. C'est des principes de base de vie. Alors, on peut découvrir... par nos parents, par la lecture, bon, et je trouve que ces principes sont intéressants, et dans le conte dont
0: oui,
1: je le voyage de Lila, je vais donner un tas de principes japonais qu'on découvre.
0: C'est ça. Vous voilà. Parlez du Toltec et du concept Gambat.
1: Absolument. Mais en fait, ces principes que cet enfant découvre vont la transformer peu à peu, parce que elle qui était renfermée, etc., etc., elle comprend des choses, et elle-même, comme une fleur, est irrigué par ses principes et se transforme peu à peu. Ses prises de conscience et elle-même évolue par rapport à ses propres amis du pensionnat. Elle qui était un enfant fermé, timide, qui ne réussissait pas à l'école, mais c'est incroyable ce que l'ouverture, la découverte, et justement, elle découvre ses principes dans ce conte par le plus grand des hasards, mais que je ne crois pas au hasard, par une rencontre. Et puis, elle-même est marquée par ça. Et elle évolue, réfléchit, et se transforme. C'est une fleur qui s'épanouit, qui est magnifique, et qui va bien au-delà d'elle-même après, puisqu'elle rayonne tellement que même à l'extérieur, on lui demande qu'est-ce qui s'est passé. Et c'était pas la visite chez un psy, je n'ai rien contre les psys, mais c'est par elle-même. Il y a un travail sur soi qu'on fait nous-mêmes. Mais... on passe de la pierre brute à la pierre taillée, on se travaille.
0: Tout à fait. Et alors, en exergue de votre conte, de votre joli conte, hein, puisque bon, moi je l'ai lu et ça m'a beaucoup plu, vous citez Margaret Lee Runbeck.
1: Oui.
0: C'est une célèbre écrivaine américaine partie trop tôt qui a écrit « Le bonheur n'est pas une destination,
1: oui.
0: C'est une manière de voyager. »
1: Oui.
0: Vous flirtez toujours, vous, avec l'idée du bonheur?
1: Oui.
0: Jean-Luc Semoma.
1: Oui, parce que je crois que, sans avoir une obsession, je crois que c'est aussi une manière de vivre, d'être ouvert à l'autre.
0: De donner.
1: De donner.
0: Oui.
1: Mais d'abord, ma conviction profonde, c'est que c'est en donnant qu'on reçoit.
0: Oui, absolument. Oui, oui.
1: Voilà.
0: En donnant qu'on reçoit. Voilà. Vous avez tout à fait raison.
1: Sans chercher à recevoir, je crois que le don, c'est un principe que j'ai même essayé de transmettre à mes enfants et petits-enfants.
0: Bien sûr.
1: C'est de donner.
0: Alors,

0: parlez-nous un petit peu du déroulement de ce conte-là. Oui. Allons-y, parce qu'avec l'évolution.
1: Alors, ce conte, c'est le point de départ, c'est un enfant qui a des difficultés à l'école, où les parents n'en peuvent plus, et il la met dans un pensionnat, loin. Et elle fait des rencontres, parce qu'elle est toute seule, elle se balade, elle a des heures de sortie, et puis elle rencontre des gens, et puis elle entend des gens parler, des rencontres pas d'une secte, mais d'un groupe de personnes, et elle découvre, par exemple, les accords Toltec, parce que j'en parlais. Et en rentrant chez elle, au pensionnat, elle se met à réfléchir. Puis elle demande aux gens, comme si ça semblait fermé dans cette clairière où elle est accueillie pour en parler, pour le premier qu'elle a entendu, elle demande est-ce qu'elle peut revenir. Et gentiment, il dit mais reviens. Et le lendemain, elle revient. Et elle découvre. Et c'est là où je trouve qu'il y a un processus de transformation de l'enfant que les parents avaient mis de côté. Et d'ailleurs, les parents qui viennent la voir dans ce pensionnat après quelques mois ne la reconnaissent plus, parce qu'elle est ouverte.
0: Tellement évoluée, elle parle à des gens. Absolument.
1: Elle se met dans un petit jardin japonais et elle parle aux gens. Alors qu'avant, jamais elle n'aurait parlé. Et en fait, c'est ce travail personnel, et c'est pour les raisons pour lesquelles tout ce que j'écris est très lié. Je crois que notre matière vivante, c'est nous-mêmes, et tout que nous pouvons toujours travailler sur nous pour nous améliorer.
0: En tout cas, c'est un plaisir de lire ce conte. Là, ce que je veux dire, le mouvement de cette jeune fille, de ses rencontres et tout ça, c'est absolument extraordinaire. Je vous propose d'écouter maintenant une chanson de monsieur, comment il s'appelle? Que reste-t-il de nos amours?
1: Ah, Charles Trenet.
0: Eh voilà, le grand Charles. J'attendais que vous le disiez. Écoutez.

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0: Ah, que restait-il de nos amours, Charles Trenet, l'immortel Charles Trenet. 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Et j'ai l'immense plaisir d'accueillir aujourd'hui, pour parler de bonheur et d'amour, Jean-Luc Semama pour son livre Le Bonheur habite à son adresse, Le Voyage de Lila, et puis bien sûr Sarah Mostrel. Adam et Ève, une histoire d'amour. Alors maintenant, Sarah, nous arrivons à vous. Passons maintenant à l'amour et à la splendide histoire d'amour entre Adam et Ève, celui qui inspire les poètes, les chanteurs et qui est le ferment du bonheur. Comment vous est venue l'idée d'écrire ça ?
1: Ben, je me suis dit, parce que j'ai beaucoup écrit sur l'amour, hein, je me reconnais pas mal dans ce que vous disiez, parce que j'ai écrit un essai qui s'appelle « Oser dire je t'aime », j'ai écrit des nouvelles contemporaines avec des couples comme ça, des personnages un peu dans ce que vous disiez. Et je me suis dit, ben, en parlant d'amour, revenons à la source, hein, revenons en fait à ce qui nous a... Enfin, le mythe fondateur, cette légende, pour les croyants, pas croyants, en tout cas, Adam et Ève, c'est vraiment le couple, le premier couple, c'est le couple le plus réussi de l'histoire, et j'ai voulu raconter leur, enfin imaginer en tout cas des dialogues entre eux. Alors j'ai d'abord.
0: Mais pourquoi remonter aussi loin ?
1: Bah parce qu'en fait, c'est y a pas de plus beau pour moi, de plus pur, de plus fondateur, hein, comme je disais, puisque je me suis beaucoup aussi intéressée à la spiritualité, donc. On m'avait proposé, un éditeur m'avait proposé à l'époque d'écrire sur un couple, enfin sur les couples mythiques, Roméo, Juliette, etc. Et puis il m'a dit, ben donne-moi des idées de couples qu'on pourrait travailler ensemble. Et finalement, ben je sais pas, cette idée m'est apparue et ça l'a séduit, voilà.
0: Évidente.
1: Complètement.
0: C'est cela. Ouais. Alors, pensez-vous que la notion d'amour a changé aujourd'hui, Sarah Mostrel?
1: Alors je pense qu'on essaye toujours d'arriver peut-être à cet amour inconditionnel, on va dire, hein, absolu, où vraiment tout était. Enfin, il y a un amour fusionnel qui a traversé le temps, qui a traversé le jardin d'Éden, qui a même après l'expulsion du jardin d'Éden, donc ce couple est resté uni, même après le drame des enfants, enfin le meurtre fratricide, ce couple a tenu.
0: Oui.
1: Et donc je pense qu'on essaye peut-être. Peut-être toujours inconsciemment, hein, parce que de toute façon, c'est dans tous les esprits, cette histoire d'Adam et Ève, de reproduire peut-être cet absolu, mais ça reste évidemment un absolu.
0: Ouais. Tout à fait. Et en amour, ne pensez-vous pas qu'il existe aussi des idées fausses ?
1: Il y a sûrement des idées fausses, mais je pense que comme disait mon compère, c'est une posture en fait, c'est une posture de réussir en amour. C'est effectivement être optimiste, y croire, être disposé, avoir fait peut-être un travail sur soi pour mieux affronter l'autre, pour mieux affronter la vie en général. Et puis moi, j'ai vraiment le culte de la vie, le culte de l'amour aussi, mais surtout le culte de la vie et donc cette capacité de rebondir effectivement aux événements. Parfois fâcheux, elle est essentielle, ce culte de la vie, il est essentiel pour nous. Oui.
0: En tout cas, vous allez nous le prouver immédiatement en chantant, prophétesse, en chanteresse. On vous écoute.

0: Fait-elle sans chanteresse une chanson interprétée, écrite par Sarah Mostrel. 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En votre compagnie Jacques Benhamou, j'ai l'immense plaisir d'accueillir aujourd'hui Sarah Mostrel et Monsieur Jean-Luc Sommat à l'occasion de la sortie de leur livre Adam et Ève, une histoire d'amour par Sarah Mostrel. Et puis, Jean-Luc Sommat, le bonheur habite à ton adresse. Et puis, le voyage de Lila. Alors, Sarah Mostrel, Jean-Luc Sommat, d'abord, peut-on aimer longtemps sans perdre sa liberté, Sarah Mostrel?
1: Oui, alors après, c'est un travail. L'amour aussi est un travail.
0: À long terme, je pense qu'à
1: long terme, parce qu'une fois passé la passion et puis cette attirance et cette, le désir, etc., je pense qu'il faut l'entretenir. Donc, en cela, c'est un travail de respecter aussi la liberté de l'autre, d'avoir confiance en l'autre, de maintenir chacun ses activités, ses passions. Qui ne sont pas forcément celles de l'autre, mais avec ce respect-là. Donc, je pense qu'il y a effectivement un travail pour que ça fonctionne. Et quand j'avais écrit ce bouquin, Oser dire je t'aime, notamment, j'avais interviewé 50 couples sur leur capacité à se dire encore je t'aime après des années d'amour.
0: Oui.
1: Et on voyait que
0: ça existe encore.
1: Ça existe encore, heureusement.
0: Bien sûr.
1: Heureusement. Et on voyait que, enfin, j'avais analysé un petit peu toutes les empêchements qui peuvent perturber un couple. Manque de travail sur soi ou bien peur de dire je t'aime parce que peur de que ça soit considéré comme acquis ou bien peut-être ne pas l'avoir entendu dans son enfance. Donc tous les blocages en fait qui font que c'est parfois difficile de dire je t'aime sur le long terme, enfin c'est le but quand même.
0: Mais il faut le dire. Alors Sarah Mostrel, si Adam et Ève vivaient aujourd'hui encore, comment pourraient-ils se rencontrer? Dans un jardin, un endroit paradisiaque, hein, ou bien sur un site de rencontre? Paraît-il que c'est très, très à la mode, ça.
1: Alors, je ne sais pas si ça serait Adam et Ève sur le site de rencontre, je ne sais pas. En tout cas, aujourd'hui, il y a effectivement de multiples options pour se rencontrer. C'est pas forcément la chose la plus évidente, parce que le hasard, c'est toujours favorable. Pour moi, en tout cas, rencontrer quelqu'un dans un lieu qui n'est pas numérique, on va dire, je veux dire, oui. De voir la personne, la gestuelle, la manière de parler, la manière de regarder ne sera jamais équivalente à un profil défini d'avance sur un site qui peut d'ailleurs être faux. Donc Adam et Ève pourraient se rencontrer partout. Enfin, c'est toutes les belles histoires d'amour finalement qui naissent à l'école, qui naissent dans une soirée, qui naissent chez des amis. Là, avec le jardin d'Éden, on avait quand même un endroit paradisiaque que malheureusement ils ont dû quitter parce que ils n'ont pas vraiment respecté les injonctions qu'on leur a données.
0: Alors, écoutez, Sarah Mostrel, Jean-Luc, c'est maman. Je voudrais avoir votre avis sur quelques questions. Vous allez répondre chacun à votre tour. À votre avis, Jean-Luc Sommat, peut-on être heureux sans amour? Mais prenez le temps. Hein.
2: Oui, mais je
0: répondez.
2: Je crois que on peut être heureux. Il y a des gens qui vivent seuls, qui ont une passion, par exemple, qui peut être la musique, la peinture, et qui se suffisent à cela. Et puis il y a des gens qui ont besoin d'amour, de transmettre, de donner et de recevoir. Je crois que les deux d'abord ne sont pas du tout incompatibles, heureusement. Et je crois, un peu comme disait à l'instant Sarah, que aimer sur le moyen terme ou long terme nécessite aussi une prise de conscience et un travail sur soi. Je crois que l'amour pour durer doit nous permettre de nous oublier un peu. Celui qui pense à lui en premier toujours ne peut pas aller très loin. Je ne sais plus qui disait que la différence qu'il y a entre une vitre et une glace, c'est qu'il y a un film d'argent sur une glace qui fait qu'on ne regarde plus que soi, alors que la vitre, on voit l'autre. Et dans la relation d'amour, dans la relation de couple, je crois que l'autre doit prendre une importance considérable, peut-être même au-delà de soi-même. Vouloir faire plaisir, écouter les non-dits, être attentif, séduire encore, même après quelques années de vie en commun, c'est pas un sport, mais c'est un mode de vie qui permet de durer. Aujourd'hui, on voit bien à quel point les choses sont fugaces. Moi, j'étais très impressionné par des amis de mes enfants où un couple s'est séparé très tôt, alors que la jeune femme était enceinte. Et ils n'ont même pas pu avoir la naissance de l'enfant que déjà...
0: Incroyable.
2: Pour un rien, ça explose. Mm. Et donc, à un moment, il faut aussi réfléchir. Je crois que l'amour, c'est spontané, mais ça n'empêche pas l'intelligence. De la même façon que, tout à l'heure, je parlais d'optimisme. L'optimisme, c'est pas être naïf, c'est être conscient des choses, mais avoir un regard positif sur les choses. Mm. Et vouloir construire un couple... Moi qui suis qui ai fêté l'année dernière mes 50 années de mariage, c'est vous dire que
0: oh là
2: donc,
0: là,
2: ça ne s'est pas fait.
0: Noces d'or.
2: Oui, mais ça s'est pas fait. J'ai sans beaucoup de chance, bien entendu. Tout est lié à ma femme, j'imagine.
0: Bien sûr.
2: qui me supporte depuis aussi longtemps.
0: J'espère que Martine vous écoute et qu'elle approuve.
2: On les racontera. et donc simplement, ce que je veux dire, c'est que moi j'aime mes amis et de la même façon qu'en amitié. Les relations qui durent très, très peu de temps, elles sont pas très profondes. Alors, il y a bien un point de départ et moi j'ai des amis depuis très très longtemps, les mêmes. C'est-à-dire que, et même si on se parle pas pendant quelques temps, on s'aime tellement que il suffit que, on reprend l'allumette et ça y est, on se retrouve.
0: Et ça redémarre.
2: Oui, bien sûr.
0: Absolument.
2: Parce que c'est profond. Voilà. Mais ça se construit. Et ça se construit parce qu'on n'est pas, soi-même toujours en première ligne comme l'élément clé. Voilà. Il faut, je crois, je n'ai pas de leçon à donner à personne, mais je crois que il faut donner toute sa place à l'autre. Il faut aimer l'autre. Et c'est une, moi j'ai beaucoup de chance d'aimer les autres, d'aimer les gens, de les écouter, de les apprécier, de voir le positif. J'ai beaucoup beaucoup de chance. J'ai aussi beaucoup travaillé pour ça, mais c'est une, je crois que c'est pour tout le monde. Et le monde serait tellement mieux aujourd'hui si on donnait à l'autre sa place. Si on le bruit des armes très vite, très rapidement, on n'est pas d'accord et on dégaine. Voilà. Et puis je veux montrer que je suis le plus fort, etc., etc. Et alors que aujourd'hui, quand on prend un peu d'âge, un peu de réflexion, et qu'on prend, on voit la notion de temporalité, c'est quoi la vie? On est là pourquoi? Moi, j'essaie de donner à ma vie du sens. Je ne sais pas si la vie elle a un sens, mais moi, j'essaie de lui donner un sens. Et contrairement à ce que certains disent, en disant « moi, je n'ai pas de chance », etc., c'est sûr que la chance peut aider. Mais on peut aussi essayer d'orienter les choses.
1: Alors moi, si je peux me permettre de répondre à...
0: Justement, j'allais passer à vous. Alors, peut-on être heureux sans amour?
1: Alors moi, je pense que non. Même si on a une passion, même si on est artiste, même si on a de multiples passions, de toute façon, l'artiste recherche l'amour des autres. C'est pour ça aussi que, qu'il peut-être qu'il crée. Enfin, il a besoin. S'il est, voilà. Donc, en fait, je pense qu'on ne peut pas. On peut être. Après, il y a des degrés hein, dans le bonheur et chacun à son échelle. Chacun a sa perception personnelle de ce qu'est être heureux. Hein. Il y a l'imbécile heureux, c'est pas mal aussi. Hein.
0: Oui.
1: L'essentiel, c'est d'être heureux. Quelle importance, finalement. Mais donc, je pense que l'amour est quand même essentiel dans une vie et qu'on a besoin d'être aimé. On a besoin d'aimer. C'est la Kabbalah, hein, donner et recevoir. C'est quelque chose qui est essentiel à l'équilibre de la personne. Et donc, d'où cette recherche de la plupart des gens, je dirais, d'un amour quel qu'il soit, du public, du partenaire. En tout cas, c'est quelque chose d'absolument fondamental
0: alors,
1: pour moi.
0: Alors, Sarah Mostrel, peut-on aimer sans être heureux?
1: Alors, aimer sans être heureux, je vois pas trop l'intérêt, finalement.
0: Mais non, mais justement, est-ce que c'est possible? Est-ce que ça n'existe pas? Est-ce que ça existe?
1: Aimer sans être heureux, ça veut dire que c'est un faux amour, ça veut dire que c'est quelque chose qui n'est pas épanouissant, ça veut dire que c'est qu'on n'a pas réfléchi en fait à la question parce que aimer c'est aller vers l'autre, c'est se pencher vers l'autre, et donc de ce postulat que donner et recevoir c'est ce qui nous fonde et c'est ce qui nous rend heureux, finalement il y a quelque chose qui ne va pas du tout dans cette assertion pour moi.
0: Jean-Luc Samama, alors peut-on être aimé sans être heureux? Peut-on aimer sans être heureux?
2: Je ne sais pas. Sincèrement, je ne sais pas. Je crois que pour aimer, il faut pouvoir donner. Et si on est pris avec ses problèmes personnels...
0: Il faut être disponible, vous voulez dire?
2: Oui, voilà. Oui, c'est le bon terme. Oui, mais il faut se rendre disponible. Faut se rendre disponible. Je crois qu'il faut d'abord. Moi, je suis un amoureux de la vie. Et je pense que l'amour que l'on donne permet de recevoir tellement en échange que même si on était matérialiste, déjà, ce serait une bonne chose que de le faire. Mais le point de départ, et je pense aussi qu'il y a des gens qui sont incapables d'aimer. Voilà. Il y a des gens qui sont
0: inaptes au bonheur.
1: Ou des gens qui aiment mal. Voilà. Il y a beaucoup des gens qui aiment mal aussi.
0: C'est quoi aimer mal?
1: Aimer mal, ça veut dire pas écouter l'autre, pas respecter l'autre, pas être à l'écoute.
0: Donc ce n'est pas aimer, c'est ne pas aimer.
1: Pour la personne en question, peut-être qu'elle pense qu'elle aime, mais finalement, si elle est centrée sur elle-même, ça sera pas de l'amour, puisque l'amour, ça marche à deux, et l'autre, c'est l'autre, en fait, qui doit dire si cet amour est épanouissant ou non. Donc, mal aimé, il y a beaucoup de gens qui aiment mal, oui, je pense.
0: Qui aiment pour la façade, quoi.
1: Même ils peuvent se tromper eux-mêmes, c'est-à-dire il y a un leurre personnel parce que il y a une sorte de mode aussi peut-être. Il faut être en couple et aujourd'hui, il faut être sur le devant de la scène, il faut être heureux absolument. On a une injonction aussi d'être heureux, un peu trop parfois puissante. Mais aimer mal, c'est ne pas prendre en compte que l'autre est différent et que l'autre a des désirs peut-être différents et que il faut vraiment écouter et respecter.
0: Alors, puisqu'on est là-dessus, quel peut être le plus grand obstacle au bonheur aujourd'hui, Sarah Mostrel?
1: Je pense le mensonge, la médiocrité. La non connaissance de soi également qu'on n'est pas équilibré pour aborder l'autre et puis peut-être parfois des environnements particuliers, mais je pense que voilà, comme ces couples fondateurs, quand on s'aime on dépasse les montagnes en général, donc on peut les dépasser, ces obstacles a priori, mais il faut y mettre du sien, il faut faire un travail sur soi, il faut être épanoui, il faut être équilibré. Il y a des conditions quand même indispensables.
0: Conditions indispensables. Jean-Luc Samama, alors. Jean-Luc Samama, est-ce qu'on peut... quel peut être le plus grand obstacle au bonheur aujourd'hui? Vous qui parlez de bonheur avec tellement d'aisance.
2: Je crois que c'est soi-même. Je crois que c'est soi-même qui, où on a des blocages. Soi-même où... peut-être que certains sont mal dans leur peau, ou leurs problèmes existentiels les absorbent totalement, et où ils ne trouvent pas l'espace pour donner. Et je crois que c'est ce que disait à l'instant Sarah Mostrel, il faut pouvoir, être capable de s'oublier pour l'autre.
0: Il faut faire abstraction de soi. Abstraction de soi complètement.
2: Peut-être pas complètement, mais il faut que l'autre ait toute sa place. Et vraiment une vraie place. Et je crois que, d'ailleurs, on entend souvent, on lit souvent, que des personnes se sentent mal aimées. Si elles se sentent mal aimées, ça veut dire quelque chose. Et il n'y a pas une règle. Une doxa de l'amour avec un mode d'emploi. Et si elles sont mal aimées, c'est que la personne elle-même.
1: Voilà, il y a un ajustement à faire.
2: Peut-être qu'elle a un besoin différent, certainement même différent de ce qu'elle reçoit. Or, la question, c'est que si l'autre ne le perçoit pas, il y a aussi la capacité de pouvoir échanger, de dialoguer librement,
0: bien sûr,
2: de se dire les choses. Parce que aujourd'hui.
1: La communication, c'est essentiel, voilà. Bien sûr. Oui. Si on ne parle pas, effectivement, les non-dits.
2: On garde pour soi. Voilà. On ne veut pas fâcher, on garde pour soi. Mmh. Or, il y a des. Et quand l'écart s'accroît. Non, ça croît parce qu'on ne se parle pas pour des choses minimes.
1: Ça s'accumule.
2: Ça devient, on devient très éloigné. On ne peut plus se parler.
1: Et puis ça explose.
2: Voilà. Oui.
1: Et on
2: tout prend des proportions.
0: C'est horrible.
2: Oui. Voilà. Mm-hmm. Donc, les problèmes, c'est de faire des ajustements nécessaires. Mm. Parce que c'est normal que l'autre qui a sa vie ait d'autres perceptions, d'autres envies, d'autres besoins, pas les mêmes sensibilités. On est tous différents.
1: C'est la rencontre de deux histoires différentes. Et donc, c'est cette capacité à se mêler. De toute façon, on ne choisit pas l'autre par hasard non plus. On le choisit parce qu'il fait écho à notre histoire, d'une manière consciente ou inconsciente d'ailleurs. Oui. Et donc, il faut être conscient en fait de cette, oui. de ce choix et de ces sentiments pour avancer.
0: Quoi. Et peut-être être à l'écoute.
1: Oui, complètement.
0: Plus personne
1: oui.
0: n'écoute plus personne aujourd'hui, mm-hmm. y compris dans le couple, ça commence par là.
2: Oui. Et je crois aussi que l'individu, l'enfant, il est bercé par ses parents et il voit chez ses parents. Quand il vit dans un environnement déjà qui ne fonctionne pas bien, c'est compliqué après. Moi, je sais que par exemple, mon père était souvent critiqué, on disait que t'es trop gentil. Et moi, il me disait... Mais
0: est-ce qu'on peut être trop gentil? C'est ça la question.
2: Il me disait... Mais moi, lui, il avait été orphelin, il avait 3 ans, donc il n'a pas connu son père.
0: Mais oui.
2: Et il disait, mais je ne sais pas ce que c'est qu'être père, donc j'apprends. Donc peut-être que... Et moi, très sincèrement, je voyais qu'il était gentil. Et mon souhait, sachant qu'il avait été orphelin si tôt, donc il y avait un manque.
0: Bien sûr.
2: Bon, mon objectif, c'est de lui faire plaisir, de lui donner de l'amour. Voilà. Parce que lui, il en donnait beaucoup. Oui. Parce que justement, il ne savait pas.
0: Ce qu'il n'avait pas eu avant, voilà. Bien sûr.
1: Mais gentil ne veut pas dire faible. Hein.
0: Bien sûr.
1: Donc, c'est complètement différent.
2: On est bien d'accord.
1: Et puis, le modèle initial, effectivement, le modèle des parents, il est assez déterminant dans la manière dont on va aborder la vie en général et l'amour en particulier.
0: Alors, Sarah Mostrel, Jean-Luc Semom, maintenant, quelques conseils de votre part. Hein, vous qui avez l'air d'être très informé et très concerné par tout ça. Sarah Mostrel, quelle est la première chose que pourraient faire deux êtres pour aimer ou s'aimer mieux?
1: S'écouter, comme on disait, se respecter, définir leurs priorités, définir leurs envies communes, parler de leurs désirs sans aucune censure, hein, parce que parfois on a peur aussi de la réaction de l'autre, et cette liberté-là, elle est essentielle pour un couple heureux, finalement.
0: Et Jean-Luc Semama, alors, à votre avis, quelle est la première chose que nos auditeurs, dès aujourd'hui, pourraient faire pour être un peu plus heureux?
2: Je ne sais pas si je suis capable de donner des conseils, mais je crois que, déjà, mieux écouter l'autre, faire plaisir à l'autre, échanger avec l'autre, se réserver des moments d'intimité, des moments de partage.
0: Fort.
2: Fort, voilà, absolument. Et pas forcément des moments qui nous font plaisir à soi, font aussi plaisir à l'autre. Si l'autre rêve de grande musique, emmenez-la voir écouter un concert.
0: Absolument.
2: Je ne sais pas si y a un concert de Jacques Benamou bientôt, mais il faudrait voir. Moi, je peux vous dire quelque chose. Ma femme se rappelle d'une chose. C'est que la première fois que nous sommes sortis ensemble, j'ai emmené écouter un concert de musique de chambre d'un ami commun. C'était Bernard Thomas qui joue au cloître des billettes.
0: Bien sûr, Bernard
2: Thomas.
0: Alors,
2: c'est
0: Thomas.
2: Pas très rock'n'roll pour des jeunes de mon époque, mais ça l'a marqué. Mais moi, c'est un grand plaisir parce que cet homme, chef d'orchestre, ancien notaire, m'avait appris à découvrir la musique de chambre que je ne connaissais pas. Ouais. Et j'ai voulu la partager. Et en fait, j'ai trouvé que j'ai bien visé parce qu'elle a beaucoup apprécié.
1: Oui, après, elle a été réceptive. Donc après, les armes de séduction, elles varient d'une personne à l'autre.
2: Oui,
1: mais elle peut aussi, enfin, pas votre femme, mais je veux dire, de manière générale, si on aime la musique de chambre et l'autre n'aime pas, on peut aussi aller avec des amis, seul. On peut aussi faire des choses à part.
0: Mais il y en a qui préfèrent la chambre à la musique.
1: Oui, faire l'amour, c'est quand même très important.
0: Ce sera le mot de la fin, chers amis. Je vous remercie de votre présence. Merci Jean-Luc Semama. Merci Sarah Mostrel.
1: Je voulais juste signaler rappelle la sortie de deux petits recueils de poésie
0: qui
1: viennent de sortir, Entre les lignes, paru aux éditions La Route de la Soie.
0: Entre les lignes de Sarah Mostrel et l'autre.
1: Et Ceux qui opposent, paru aux éditions du Cygne, qui était aussi de la poésie. Et il y en a un qui est illustré de mes dessins.
0: Voilà. Eh bien, c'est formidable. Je vous
1: rappelle
0: que vous êtes à l'écoute de Côté Jardin, Jacques Benhamou, votre compagnie. J'ai reçu avec beaucoup de joie et de bonheur, hein, et d'amour aussi, Jean-Luc Semama, pour la sortie de ces deux livres, Le Bonheur habite à ton adresse et Le Voyage de Lila. Et bien sûr, Sarah Mostrel, Adam et Ève, une histoire d'amour. Sarah Mostrel qui vous a montré ces deux derniers livres. Je remercie également Théo, notre réalisateur, bien sûr, et Marlène Honigbaum pour son assistance musicale. Au revoir.

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0: Bonjour à toutes et à tous, bon réveil et bienvenue sur RCJ en ce vendredi 10 juillet 2026, il est 8h.
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0: Au programme de cette édition, après plusieurs jours de discussions houleuses, la coalition finit par s'accorder sur un allègement de la loi fondamentale sur la Torah. Les détails avec vous, Emmanuel Adin, en direct d'Israël, bonjour.
2: Bonjour Elsa, en effet ce projet de loi fondamentale aura mobilisé beaucoup de temps et d'énergie aux députés de la Knesset et aux membres de la coalition.
0: Puis notre invité ce matin, Ariel Veil, maire de Paris Centre. Et enfin on clôturera cette semaine mouvementée politiquement avec notre éditorialiste politique Mickaël Darmon. On fait tout de suite un tour d'horizon de l'actualité sur RCJ.
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0: L'armée est prête et en état d'alerte pour une reprise des combats afin de rétablir une supériorité aérienne et de frapper à nouveau en Iran pour éliminer les menaces, y compris une troisième fois si nécessaire, a déclaré le ministre de la Défense israélien Israël Katz. Une délégation américaine se rendra bientôt au Liban pour superviser le début de l'application du retrait israélien de zones pilotes dans le sud du pays, zone où l'armée israélienne devrait être remplacée par l'armée libanaise. Israël a transmis à Washington des informations de ses services de renseignement selon lesquelles l'Iran prépare un nouveau plan pour assassiner Donald Trump, révélation de CNN que la Maison-Blanche n'a pas démenti. Les autorités syriennes ont annoncé l'arrestation des membres d'une cellule affiliée à l'État islamique après deux attentats à la bombe survenus mardi à Damas pendant la visite du président de la République Emmanuel Macron. Andy Burnham, probable prochain Premier ministre britannique, a affirmé que le Royaume-Uni devait, je cite, « faire davantage pour exercer une pression sur Israël face à la situation à Gaza et en Cisjordanie ». Il estime que le Labour sous Keir Starmer n'a pas été à la hauteur. En France, le PS choisit une primaire fermée pour désigner son candidat Olivier Faure, désavoué face à la proposition du premier secrétaire du PS d'un vote ouvert aux sympathisants socialistes pour que le corps électoral soit le plus large possible. C'est l'option de ses opposants, plus fermé qu'il a emporté à 55,5% des voix, a indiqué le PS cette nuit. C'est aussi l'idée d'une primaire de la gauche hors LFI qui est rejetée. Le gouvernement Aurore Berger qui a présenté hier en Conseil des ministres le projet de loi sur la cohésion républicaine destiné à renforcer la lutte contre le racisme et l'antisémitisme. Les détails avec vous, Victor Benchimol.
3: Porté par la ministre chargée de la lutte contre les discriminations, Aurore Berger, le texte vise, selon ses termes, à mieux protéger les victimes, mieux sanctionner les auteurs et ne plus transiger avec la haine. Concernant la protection des victimes, la ministre propose que les associations puissent se porter partie civile pour tout acte raciste ou antisémite. Les administrations pourront également déposer plainte à la place de leurs agents, victimes de racisme ou d'antisémitisme. Surtout, la circonstance aggravante de racisme ou d'antisémitisme pourrait être reconnue quelle que soit la gravité des faits. Écoutons les explications sur ce point d'Aurore Berger, s'exprimant hier lors du compte-rendu du Conseil des ministres.
4: Aujourd'hui, pour prendre un exemple très concret, si on tague sur votre domicile les vieilles belles ou qu'on tague sur votre domicile une insulte raciste ou antisémite, c'est qualifié de la même manière. Il n'y a pas de circonstance aggravante qui peut être retenue dans des cas qui relèvent uniquement de la contravention ou de l'amende. La loi, là encore, le projet de loi vient changer ça. Quelle que soit l'échelle de l'acte, à chaque fois qu'il y a un motif antisémite ou raciste, il doit pouvoir être retenu avec une circonstance aggravante qui pourra donc l'être. L'objectif, c'est clairement de lutter contre le sentiment d'impunité et donc aussi des victimes qui se sentent trop souvent seules face à la haine antisémite et raciste.
3: Mais la ministre propose également de mieux sanctionner les auteurs d'actes racistes ou antisémites, à savoir une peine d'inéligibilité pourrait être prononcée à l'encontre d'élus condamnés pour négationnisme, racisme ou antisémitisme. Des mandats de dépôt et des mandats d'arrêt internationaux pourront également être émis à l'encontre des multirécidivistes de la haine. Enfin, le texte inclut la lutte contre la haine en ligne et renforce les prérogatives de la plateforme Pharos qui pourrait être saisie pour faire retirer les contenus racistes et antisémites.
0: Ce projet de loi succède à la proposition de loi portée par la députée Ensemble pour la République Caroline Yadan. L'examen avait été suspendu car le texte avait été retiré par son groupe parlementaire.
3: Certains opposants estimaient à tort qu'elle risquait de restreindre la possibilité de critiquer Israël. Une polémique avait alors éclaté et une pétition signée par plus de 700 000 personnes exigeait son retrait. hier lors du compte-rendu du Conseil des ministres, à la question « comment être parvenu à un consensus sans cristalliser des tensions chez une partie de la gauche et de LFI, comme l'avait fait la proposition de loi de Caroline Adam », la ministre Aurore Berger répond sur la méthode et non sur les mesures reprises. Une méthode qui, selon elle, a permis de rassembler tous les groupes politiques autour de la table.
4: La méthode a changé. On passe d'une proposition de loi à un projet de loi, et un projet de loi qui a donné lieu à de très larges concertations et consultations, tant du monde associatif qui a souhaité son élargissement au racisme que des groupes politiques. Tous les groupes politiques sont venus. Tous les groupes politiques ont accepté le principe d'un projet de loi. Tous les groupes politiques, sans exception, ont accepté aussi l'élargissement à la lutte contre le racisme. Et tous les groupes politiques ont contribué aussi à l'élaboration de ce texte, ce qui est donc une méthode évidemment différente de la manière avec laquelle les députés travaillent, et c'est bien normal, à une proposition de loi.
3: Pour rappel, la proposition de loi de Caroline Adam prévoyait notamment de sanctionner l'appel à la destruction d'un État reconnu par la France et d'élargir le délit d'apologie du terrorisme en proscrivant la présentation de tels actes comme des actes de résistance. Deux mesures pour le moment absentes du projet de loi d'Aurore Berger. L'examen au Sénat est prévu début octobre et la ministre vise une adoption d'ici la fin de l'année. L'examen parlementaire sera l'occasion de plusieurs amendements.
0: La justice française s'est déclarée incompétente pour statuer sur l'extradition du Palestinien Hicham Harb, qui devrait donc être bien jugé pour son rôle présumé dans l'attentat terroriste antisémite de la rue des Rosiers, perpétré en 1982 et qui avait fait 6 morts et 22 blessés. Et enfin, l'équipe de France a été fidèle à son statut de favori et a battu le Maroc hier soir en quart de finale du Mondial 2026, 2-0, pour être au rendez-vous des demi-finales pour la troisième fois d'affilée. Ce sera le 14 juillet face à la Belgique ou à l'Espagne. 8h06 sur RCJ, dans un instant, l'actualité israélienne avec notre correspondante Emmanuelle Ada.
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0: RCJ. 8h08 sur RCJ. On prend la direction d'Israël pour y retrouver notre correspondante Emmanuelle Ada. Emmanuelle, bonjour.
2: Bonjour Elsa, bonjour à tous les auditeurs.
0: Et après des jours, des semaines de discussions houleuses, la coalition s'est finalement accordée sur un allègement de la loi fondamentale sur la Torah.
2: Absolument, ce projet de loi fondamentale aura mobilisé beaucoup de temps et d'énergie aux députés de la Knesset et aux membres de la coalition, surtout en temps de guerre. Certains en ont même perdu leur sang-froid, d'autres ont claqué la porte. Au bout du compte, le compromis a été trouvé, donc au sein de la coalition, entre le Likoud et ses partenaires, les partis religieux. Cette loi fondamentale sera donc allégée, voilà le compromis. Un seul article de loi y sera conservé, et cet article affirme que l'étude de la Torah est une valeur fondamentale du patrimoine du peuple juif et de l'État d'Israël, rien d'autre. La version originale de la loi prévoyait que les personnes qui consacraient une longue période à l'étude de la Torah seraient considérées, au regard de leurs droits et de leurs devoirs, comme accomplissant un service au bénéfice de l'État. On comprend donc bien qu'on mettait en parallèle le service militaire et l'étude de la Torah dans les yeshivot. Mais personne n'a été dupe et l'article, après maintes discussions, cet article numéro 2 qui a provoqué énormément de bagarres, a été retiré. Donc on garde l'objectif symbolique, mais on retire la possibilité d'être exempté du service militaire lorsqu'on choisit d'étudier la Torah à temps plein. Certains crient encore à la manœuvre politique et certains même figurent sont au sein du parti du Likoud.
0: Par ailleurs, Emmanuel Israël, qui démonte la propagande du Hamas concernant l'aide humanitaire à Gaza, un nouveau rapport vient de paraître à ce sujet.
2: La propagande du Hamas à la dent dure, Elsa, c'est tout continuer à accuser et encore accuser Israël. Encore cette fois, le Hamas justifie les violations de cessez-le-feu et le retard sur les négociations pour la seconde phase par le blocage d'aide humanitaire à Gaza par Israël. Alors pour contrer ces accusations, le COGAT, qui coordonne les activités gouvernementales dans les territoires palestiniens, a publié très rapidement un rapport qui bloque toute propagande et dénonce les mensonges éhontés du Hamas qui sont repris en cœur par les médias internationaux et les organisations humanitaires sur place. Donc d'après ce rapport israélien, qui peut bien sûr être vérifié, annonce que plus d'1 080 000 tonnes de nourriture seraient passées dans la bande de Gaza depuis le début du dernier cessez-le-feu le 10 octobre dernier, soit 3 fois le volume nécessaire défini par le Programme alimentaire mondial. Donc l'entrée des denrées dépasserait de loin le seuil des besoins définis. Ce rapport montre également une baisse des prix alimentaires sur de nombreux produits de base dans les marchés, plus de 72% de baisse des prix. Et pour ce qui est de l'eau, le rapport montre que plus de 70 000 mètres cubes d'eau sont fournis chaque jour et c'est un taux qui dépasse également les normes internationales. Israël n'impose aucune restriction sur l'entrée des médicaments dans la bande de Gaza, avec plus de 18 000 tonnes qui ont été livrées cette année. Selon le coordinateur du COGAT, ces données sont claires et indiscutables car vérifiables et quiconque ignore ces données fait donc écho à la propagande du Hamas.
0: Et enfin Emmanuel, la délégation israélienne envoyée au Venezuela depuis l'annonce du séisme fait en sorte que les relations diplomatiques entre Israël et le Venezuela sont en train d'évoluer un peu.
2: Absolument, Israël est sur tous les fronts avec l'envoi d'une délégation d'aide humanitaire au Venezuela. Israël a non seulement joué son rôle à la perfection, mais a permis de renouer ses liens diplomatiques entre les deux pays en rapprochant les hommes. Israël et le Venezuela avaient rompu tout lien depuis plus de 20 ans. Alors aujourd'hui, Israël fait office de pays héroïque, de pays sauveteur. La présidente du Venezuela a elle-même rencontré l'équipe israélienne sur place et l'a chaleureusement remercié. Et en invitant même Israël à aider à la reconstruction de son pays après que 2 séismes puissants ont causé la mort de plus de 4 000 personnes et fait plus de 20 000 blessés. Le Premier ministre israélien a tenu à féliciter lui-même la délégation israélienne partie au secours des sinistrés. C'est une délégation qui est composée de plus de 30 spécialistes du front intérieur israélien, du ministère des Affaires étrangères et plusieurs unités de Tzal. En effet, les Israéliens sur place sont en uniforme de Tzal. Il a rappelé que les équipes israéliennes sont mobilisées régulièrement dans le monde entier pour son expertise et ses compétences en matière de catastrophes naturelles. Nos équipes, dit-il, comptent parmi les plus compétentes au monde.
0: Merci beaucoup Emmanuel Ada pour toutes ces précisions. On vous retrouve la semaine prochaine. Shabbat shalom.
2: Shabbat shalom à tous.
0: 8h13 sur RCJ, restez avec nous. Dans un instant, l'invité de cette édition, Ariel Veil, maire de Paris Centre.
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0: 8h14 sur RCJ, l'invité de cette édition, Ariel Veil, maire de Paris-Centre, bonjour.
10: Bonjour Eva.
0: On attendait deux résultats hier soir, celui de France-Maroc et celui de la consultation du PS pour la désignation de son candidat ou de sa candidate à la présidentielle. Côté foot, satisfait ?
10: Très content, très bonne ambiance en plus dans Paris, match propre. Vraiment, j'ai trouvé que ça s'est bien passé. J'avais un peu de crainte toujours sur ce qui allait se passer, puisqu'on avait ce dispositif de piétonnisation du Marais notamment. Mais tout est bien passé, très bonne ambiance, bon enfant dans les rues de Paris.
0: Du côté du PS, on va remettre un peu de contexte parce que c'est pas simple le vote.
10: Je suis pas sûr qu'il y ait autant de gens qui aient suivi le vote du PS que le match de foot.
0: Je ne dirais pas ce que j'en pense, mais en tout cas, ça reste un sujet. Olivier Faure qui souhaitait que le vainqueur d'une primaire PS participe ensuite à une primaire unitaire de la gauche aurait les filles, donc avec les écologistes et les anciens insoumis notamment. Ses opposants qui proposaient la désignation d'un candidat par les militants, somme toute assez classiques, les militants du PS, et des organisations politiques se reconnaissant comme faisant partie du pôle socialiste. On pense bien sûr à Place Publique de Raphaël Glucksmann. C'est cette seconde option qu'il a emportée avec 55,5% des voix. C'était la Place Publique de Raphaël Glucksmann. C'est cette seconde option qu'il a emportée avec 55,5% des voix. C'était la meilleure option selon vous.

0: qu'il faut que ce soit le plus simple possible. Aujourd'hui, il y a une famille politique, c'est la mienne, la social-démocratie, dont on peut discuter exactement les contours. Pour moi, elle va jusqu'à, évidemment, Bernard Cazeneuve et la Convention. Mais en tout cas, c'est le résultat, je crois, clair d'hier. Pas de tambouille avec des partis dont on ne sait pas exactement quel est le périmètre.
1: Pour l'instant, votre candidat, c'est plutôt Bernard Cazeneuve que Raphaël Glucksmann.
0: Si c'est Bernard Cazeneuve, Raphaël Glucksmann ou François Hollande, moi je considérerais que la social-démocratie est très bien représentée, ou une Carole Delga, il y a plusieurs candidats potentiels, mais mon camp c'est oui celui de la social-démocratie, de la gauche de gouvernement, on peut le dire autrement, universaliste, républicaine, vous connaissez.
1: On parle souvent de cette gauche hors LFI, mais il y a aussi la gauche avec les écologistes, Sandrine Rousseau par exemple, qui est élue de Paris, qui disait il y a quelques jours que Jean-Luc Mélenchon pouvait gêner, mais qu'elle le soutenait quand même pour la présidentielle. C'est une tendance majoritaire chez les Verts.
0: Majoritaire, je sais pas, je ne crois pas, mais il est clair qu'aujourd'hui, chez les partenaires des écologistes, il y a une clarification à faire, et c'est pour ça que c'était compliqué de faire une primaire avec des partenaires dont certains veulent rejoindre LFI. On peut pas à la fois dire qu'on est la gauche non LFI et vouloir faire une primaire avec des gens dont une partie des cadres dirigeants, vous en citez une, préfère rejoindre LFI que de soutenir un candidat comme Raphaël Glucksmann.
1: Ce qui a marqué aussi cette semaine, c'est Marine Le Pen, son annonce de candidature, donc condamnée et candidate, en tête des intentions de vote si les Français étaient appelés à voter demain, après-demain. Les Français sont tellement en colère que la probité, l'exemplarité, ça ne compte plus.
0: Oui, on l'avait déjà vu un petit peu dans la bataille de Paris. C'est très, très, très préoccupant. Moi, je trouve ça incroyable que la seule chose qu'on retienne de la conclusion du procès de Marine Le Pen, qui est une condamnation, la seule chose qu'on devrait en retenir, c'est que une femme politique qui a été notamment députée européenne et qui, à ce titre, est condamnée, c'est très, très grave. Et non, la seule chose qu'on retient de la condamnation de Marine Le Pen, c'est qu'elle est candidate à la présidentielle et en tête des sondages. C'est dramatique. C'est une inversion des qualités qu'on peut attendre d'un dirigeant ou d'une dirigeante qui est très préoccupante sur l'état de la politique en France. Mais bon, il faut quand même continuer à se battre contre elle sans relâche et rappeler qu'elle a été condamnée. C'est très, très grave.
1: Autre sujet, Rima Hassan, qui s'était violemment attaquée à vous, qui est désormais citoyenne d'honneur de la ville de La Courneuve. Dans le même temps, Saint-Denis qui a attribué la même distinction à Marwan Barghouti. Ces citoyennetés d'honneur, c'est devenu, notamment du côté des LFI, un instrument politique.
0: Oui, c'est sûr. Je pense que peut-être qu'on a ouvert la brèche en accordant un peu trop de citoyenneté d'honneur. Mais voilà, ça dit pas mal de choses. Et je pense qu'il est tout à fait possible désormais d'être citoyenne d'honneur et condamnée par la justice française. On le verra dans le cas de Rima Hassan.
1: Ce dimanche, une journée de commémoration nationale pour Alfred Dreyfus, pour la victoire de la justice et de la vérité contre la haine et l'antisémitisme. C'est une journée instituée par le président de la République. Elle sera célébrée pour la première fois ce dimanche. Emmanuel Macron qui fera un discours place Dauphine devant le palais de justice où il y a 120 ans, le 12 juillet 1906, la cour de cassation a réhabilité le capitaine Dreyfus et l'a lavé de ce crime de haute trahison pour lequel il avait été condamné. Avant d'entrer dans les détails de cette commémoration, de cette célébration, ça a un sens particulier, au-delà du lieu, bien sûr, de la Cour de cassation, que ça ait lieu à Paris-Centre.
0: Oui, bien sûr. Alors, c'est un double sens. D'abord, évidemment, vous l'avez rappelé, le 12 juillet. Ce dimanche, on sera le 12 juillet. Et le 12 juillet, c'est une date qui a une double signification. Parce que c'est à la fois, évidemment, la principale, hein, c'est cet arrêt de la Cour de cassation qui casse le dernier jugement qui condamnait toujours Dreyfus, qui le casse sans renvoi. C'est-à-dire que c'est la fin de l'affaire, en fait. En tout cas, judiciaire. C'est la fin de l'affaire du judiciaire, c'est pas la fin de l'affaire puisque on est en train d'en parler encore 120 ans plus tard, mais c'est la fin de l'affaire judiciaire. Et donc il est très très beau que cette cérémonie, elle va venir, vous le savez, au pied de la statue qui a été déplacée il y a quelques semaines devant la Cour de cassation, devant le palais de justice, mais spécifiquement devant la Cour de cassation. Et donc je trouve que finalement c'est une fin à l'histoire de l'errance de cette statue qui, vous savez, avait été commandée, avait été aux Tuileries, puis été installée dans un endroit où personne vraiment ne l'a remarqué, au fin fond du 6e arrondissement. Elle vient là, sur l'île de la Cité, au centre de Paris, devant la Cour de cassation, ce qui est une manière de célébrer l'institution la plus haute de la judiciaire française, la Cour de cassation. Et puis le 12 juillet, c'est aussi la date de mort d'Alfred Dreyfus, un 12 juillet 1935. Et donc, dans une curieuse, il meurt à une date anniversaire de ce jugement extraordinairement important qui est l'arrêt de la Cour de cassation. Voilà. Donc, par ailleurs,

0: C'est une quelque chose qui me touche moi beaucoup puisque je suis lié à la famille Dreyfus. On est cousins. On est cousins par tout simplement une sœur de ma grand-mère a épousé le fils d'Alfred Dreyfus, et donc les descendants de Dreyfus aujourd'hui sont des cousins que j'ai l'habitude d'ailleurs de voir, et donc je trouve que c'est marrant que finalement d'une certaine manière se perpétue la tradition républicaine du service, du mandat, du service de la France, en l'occurrence avec un mandat pour moi, et je serais évidemment très ému dimanche de trouver la famille, d'être là en tant que mère et d'être là en tant que cousin de la famille Dreyfus.
1: Un héritage que vous portez aussi politiquement. Quelles sont les valeurs qui sont liées à ça pour vous?
0: Oui, je crois que je fais partie d'une tradition du franco-judaïsme, on peut l'appeler comme ça, qui a des racines très anciennes en France, qui considère que on est d'abord français avant d'être quoi que ce soit d'autre, comme toute la famille Dreyfus. En fait, c'est vraiment la famille. Ce sont des Alsaciens. Il faut s'imaginer que les Dreyfus, ce sont des Alsaciens qui, après la défaite de la France à Sedan, ont choisi la France, aimaient la France, ne voulait pas être allemand, se battront dans les différentes guerres. Et d'ailleurs, Alfred Dreyfus, alors qu'il est relativement âgé, il ira se battre à la Première Guerre mondiale. Il faut s'imaginer ça après tout ce qu'il a vécu. Il ira se battre dans les tranchées.
1: Le président annoncera ce dimanche une initiative rendant hommage à tous ceux qui se sont inscrits dans le chemin ouvert par les Dreyfusards contre l'antisémitisme. Un combat qui demeure, hélas, d'actualité. Ce sont les termes de la présidence. Est-ce que pour vous, ce lien y fait sens? Et qu'est-ce que vous pouvez attendre de ce lien entre antisémitisme passé et présent?
0: C'est difficile de dire que l'antisémitisme a pas d'actualité aujourd'hui, et je pense que c'était sans doute le sens du geste du président de la République en instituant cette nouvelle journée. On verra comment vivra cette journée. Elle est le 12 juillet, on est la veille du 14, dont les cérémonies se déroulent encore cette année d'ailleurs le 13. Le feu d'artifice c'est le 13, les balles c'est le 13. On verra si cette journée prospère. En tout cas pour cette première année, cette date anniversaire de la journée qu'avait instituée le président de la République, il y a un objet tout à fait important, c'est le déplacement de la statue. C'est pas anodin, cette statue, elle gênait, elle avait été refusée par l'institution militaire. C'est difficile de croire qu'un siècle plus tard, ça gênait d'installer la statue comme l'aurait voulu Tim, son l'artiste qui a créé cette statue, dans la cour de l'école militaire, là où Dreyfus avait été dégradé. Mais finalement, moi, je me réjouis de cette conclusion. Je trouve que c'est encore plus fort de célébrer non pas la dégradation d'Alfred Dreyfus, du capitaine Dreyfus, mais la cassation, l'arrêt de la Cour de cassation, c'est-à-dire la justice qui lui est rendue, même s'il faudra encore d'autres éléments de justice. Donc c'est un premier élément de justice. Et donc, oui, c'est un acte fort dans un contexte d'antisémitisme que de résoudre une affaire qui n'était pas seulement une affaire d'antisémitisme, c'est une affaire d'État. C'est une affaire qui met aux prises une jeune République avec la survivance d'institutions qui veulent un retour au passé. Mais c'est une affaire profondément française. Et je pense que le président de la République en instituant cette date, nous-mêmes, la ville de Paris, en accompagnant avec le maire de Paris, en accompagnant et en souhaitant trouver un lieu pour cette statue, où les parlementaires, en votant novembre dernier, je ne sais pas si vous en souvenez, l'élévation à titre posthume de Alfred Dreyfus dans le grade de général, qui était une demande, pas de lui, il ne l'a jamais formulée, mais de ceux qui le défendaient, et bien s'inscrit dans une réparation qui a du sens aujourd'hui dans un contexte d'antisémitisme très fort.
1: Justement, on sent aussi, via la célébration de ces figures, que ce soit Alfred Dreyfus, Marc Bloch, il y a une capacité de la France, de la République, à rendre hommage à ces figures juives françaises, à lutter contre l'antisémitisme via ces figures-là. Pour autant, quand il s'agit de la haine d'Israël et qui est l'antisémitisme d'aujourd'hui, c'est plus compliqué. Comment on fait pour que les deux puissent perdurer, puissent protéger les juifs de France aujourd'hui?
0: Oui, alors sont deux sujets pour moi quasi distincts, mais vous avez raison, il y a une porosité. D'abord, dans la figure de Marc Bloch ou de Alfred Dreyfus, notez que ce ne sont pas des juifs français, ce sont des français juifs, et j'inverse volontairement, ce sont des gens qui, dans l'armée, dans l'enseignement, faisaient relativement peu de cas de leur judaïsme, ou, comme le disait si bien Marc Bloch, je ne suis juif, je ne revendique d'être juif que face à des antisémites. Et c'est le cas de Dreyfus qui est confronté à cette affaire dont on comprend plus tard qu'elle mêle évidemment des relents d'antisémitisme. Sur le sujet d'Israël, je crois qu'il faut être très clair aussi, quand on est face à des antisémites, quand c'est l'existence même de l'État d'Israël qui est remise en cause, quand c'est tout Israélien, on l'a vu avec Rim Hassan, qui est fautif par nature ou par essence, on est évidemment dans l'antisémitisme. Et puis, par contre, on a le droit, et c'est ce que font d'ailleurs plein d'Israéliens, de s'opposer au gouvernement israélien. Regardez l'histoire de Nadav Lapid, qui est assez exemplaire. On a un extrémiste, quelqu'un dont je partage même pas toutes les positions, tant elles sont extrêmement radicales à l'égard du gouvernement et d'Israël en général. Et le voilà interdit d'être dans un festival du film à Marseille parce qu'il est israélien et donc juif, en l'occurrence.
1: Merci beaucoup, Ariel Veil, maire de Paris Centre, d'avoir été notre invité ce matin sur RCJ, 8h27. Et pour clore cette semaine, on a fait un point tous les matins avec vous, Mickaël Darmon, sur cette condamnation de Marine Le Pen et ses conséquences politiques. Ce début de campagne de Marine Le Pen qui est marqué par le fait qu'elle ne veuille plus parler de cette affaire judiciaire. Pour autant, elle ne parle pas non plus de son programme pour l'instant. Mickaël, bonjour.
2: Oui, bonjour à tous. Il est très difficile pour l'instant pour Marine Le Pen, évidemment, de parler de programme, parce que même si on nous dit que beaucoup de réunions ont déjà arbitré des sujets importants, on sait que de toute façon, ça n'est pas exactement le cas. Pour la simple bonne raison, c'est que les sujets sont absolument explosifs et cette fois-ci pour l'ensemble des candidats, eh bien, il faudra absolument aborder de front des sujets qui vont faire mal, si je puis dire, et qui vont faire que que les électeurs vont se déterminer principalement autour de ces sujets. On rappelle encore là les préoccupations des Français dans cette campagne telles qu'ils sont exprimées encore par toutes récentes études. C'est tout d'abord le pouvoir d'achat, ensuite c'est le système de santé, puis ensuite c'est la sécurité, il y a ensuite vient l'immigration et le système des retraites et le système social. C'est ces sujets-là devront être traités de front avec des mesures qui seront audibles, qui seront souvent qui devront être courageuses, qui devront être douloureuses, pour pouvoir effectivement régler un problème de déficit chronique, une perte de souveraineté financière, budgétaire de la France, et quelle que soit la personne qui entrera à l'Élysée. Donc pour Marine Le Pen, qui elle prône le changement, qui elle n'arrête pas de dire avec nous ce sera différent, on remettra les problèmes, on va régler tous les problèmes, bien évidemment, ça sera encore plus sensible, et on comprend pourquoi aujourd'hui, encore aujourd'hui, eh bien on ne sait pas vraiment grand-chose de son programme. Et c'est ce qu'il faudra donc exiger tout au long de cette campagne.
1: Merci beaucoup, Mickaël Darmon. C'est la fin de cette édition sur RCJ. Merci à toutes et à tous de l'avoir suivi. Passez une belle journée à l'écoute de notre antenne.
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2: L'armée est prête et en état d'alerte pour une reprise des combats afin de rétablir une supériorité aérienne et de frapper à nouveau en Iran pour éliminer les menaces, y compris une troisième fois si nécessaire, a déclaré le ministre de la Défense israélien Israël Katz. Une délégation américaine se rendra bientôt au Liban pour superviser le début de l'application du retrait israélien de zones pilotes dans le sud du pays. En France, l'EPS choisit une primaire fermée pour désigner son candidat, Olivier Faure, désavoué. Et enfin, l'équipe de France a été fidèle à son statut de favori et a battu le Maroc hier soir en quart de finale du Mondial 2026, 2-0, pour être au rendez-vous des demi-finales pour la troisième fois d'affilée. Ce sera le 14 juillet face à la Belgique ou à l'Espagne. 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
5: Bonjour. Nous avons eu les trois dernières semaines l'affaire Mortara. Immédiatement, quand j'ai vu le film de Bellocchio, L'Enlèvement, j'ai pensé à une autre affaire plus proche de nous, qui est l'affaire Finali, qui se déroule non pas dans les états du pape au XIXe siècle, mais en France entre les années 40 et 50, 1940-1950. Donc, beaucoup plus proche de nous et qui a marqué également les esprits par l'importance qu'elle a pu prendre. Alors, qu'est-ce que c'est que l'affaire Finali? Bien, elle est différente, naturellement, dans son contexte de l'affaire Mortara. Des juifs autrichiens, dont le père s'appelle Franz Finali, arrivent en France en 1938 et s'installent dans le pays, du côté notamment de Grenoble, vivent là leur judaïsme de manière paisible jusqu'à l'occupation, enfin du moins la guerre. Pas l'occupation directement, puisqu'on est en zone sud. Et donc, c'est sous la France de Pétain que naissent Patrick et Gérald Finali, et Gérald Finali, deux enfants en 1941-1942. Les enfants sont circoncis dès leur naissance, donc, clairement, les parents Finali ont marqué leur volonté, malgré la dureté des temps, d'élever leurs enfants dans la religion juive et leur judaïsme. En 1942, les choses s'aggravent. La zone sud est occupée en novembre 1942 à la suite de l'occupation de l'Afrique du Nord par les Alliés. Jusqu'en 1943 sont les Italiens, mais après, les Italiens qui occupent la zone et qui laissent les Juifs à peu près tranquilles. Mais après la chute du régime de Mussolini, les Allemands envahissent toute cette zone et persécutent les Juifs. Les parents Finali, qui ont compris le danger, envoient les enfants remettre les enfants à une famille catholique, et ces catholiques les protègent et les mettent dans un couvent. Et le père et la mère Finali sont déportés en mars 44, je crois, et envoyés à Auschwitz, et là, immédiatement gazé. Donc, les enfants, eux, sont protégés. Ils sont protégés et cachés par des religieuses et confiés à une dame qui est Madame Brun, qui sauve beaucoup de juifs, beaucoup d'enfants juifs, et qui va également garder et sauver les enfants finalis. Arrive la fin de la guerre, donc 1944-1945, et là, Lozé fait son travail, voit que l'Office de secours aux enfants, Lozé, voit qu'il y a des enfants juifs qui sont du côté de Grenoble, dans un couvent, qui est celui de Notre-Dame de Sion. Notre-Dame de Sion, c'est un ordre religieux féminin, essentiellement, qui a pour but de convertir les juifs depuis le 19e siècle. Il a été fondé par deux juifs convertis, les frères Ratisbonne, et sa mission, c'est de convertir, pas seulement les juifs, mais essentiellement les juifs. Donc, ça pourrait déjà mettre la puce à l'oreille. Mais Lozé prévient, essaye de prévenir la famille. La famille, elle est loin. Il y a une tante des enfants finalis qui est en Nouvelle-Zélande, qui est alertée, qui demande à Madame Brun des nouvelles des enfants, et Madame Brun fait savoir que les enfants, ils sont très bien, ils sont très bien traités, et que il est encore trop tôt pour les remettre, ils sont trop petits, etc. Une autre tante intervient qui est en Israël, enfin en Palestine mandataire, qui n'est pas encore Israël, et de la même façon veut récupérer les enfants. Et c'est là que le problème va se corser, parce que Madame Brun ne veut pas remettre les enfants, et en plus, les fait baptiser. Donc on se retrouve là, dans un cas à la fois tout à fait différent et semblable à l'affaire Mortara, des enfants juifs baptisés à l'insu et contre le gré de ce qui reste de leur famille pour l'affaire Finali. Donc là, on va se retrouver à nouveau dans un conflit entre les juifs et l'Église, mais on n'est pas dans les États du pape, on est en France d'une république laïque, la France de 1945, et le climat n'est pas exactement le même. Donc nous allons voir la semaine prochaine ce qu'il arrive des enfants finalis.
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5: Bonjour, nous avons vu la semaine dernière le début de l'affaire Finali, ces enfants juifs sauvés de l'extermination par un ordre catholique et une dame catholique, Madame Brun, qui a sauvé plusieurs enfants juifs, mais qui ne veut pas les rendre à ses tantes, qui en Nouvelle-Zélande ou qui en Palestine mandataire, et les fait baptiser. Alors là, la France des années 45-50 n'est pas les États du pape, c'est pas le pape qui décide, mais ce sont les lois de la République française. Et la famille, ce qui reste de la famille Finali, les tantes lancent une procédure judiciaire pour récupérer les enfants. Cette procédure judiciaire va durer quelques années, entre 46, 47 et 1953, mais finalement, la loi républicaine l'emporte et il est déclaré, ce qui est normal, que les enfants finalis ont subi un rapt d'enfants et que donc ils doivent être remis à leur famille. C'est Maurice Hierson qui assure la défense des tantes contre Madame Brun Et c'est assez amusant d'ailleurs parce que Maurice Hirson, qui est un grand avocat, il n'y a aucun doute là-dessus, on a publié son journal il y a quelques années et on s'aperçoit gentiment qu'il était antisémite avant-guerre, il a compati un peu au sort des Juifs pendant la guerre et qu'il est redevenu clairement assez antisémite après-guerre. Mais là, on est un peu comme dans le cas de l'affaire Dreyfus. On peut ne pas aimer les Juifs et considérer qu'on peut pas enlever les enfants à leur famille, de même qu'on pouvait pas considérer que parce que Dreyfus était juif, que ça en faisait un coupable pour sauver l'honneur de l'armée. Donc, il défend la famille Finali contre Madame Brun. Jusque-là, l'Église faisait la sourde oreille. L'Église en France, c'est essentiellement Monseigneur Gerlier. Monseigneur Gerlier, qui est le primat des Gaules, l'archevêque de Lyon, et qui est la principale figure de l'Église de France à cette époque. Monseigneur Gerlier, qui est quelqu'un de compliqué. Il a été pétainiste. Il a déclaré clairement pendant la guerre, Pétain c'est la France et la France c'est Pétain. Bon, mais à partir de 42, il a trouvé que les persécutions contre les Juifs étaient inacceptables puisqu'elles les conduisaient à la mort. Et ça reste de la théorie de l'Église à l'époque. Il n'est pas question de tuer les Juifs. Ils peuvent être discriminés, mais on ne les tue pas. Et donc, l'Église, avec Gerlier, se met à cacher les enfants juifs et à les sauver. Alors, Gerlier a joué un rôle important dans cette affaire, mais on ne sait pas toujours lequel, parce que le Vatican, cette fois, c'est pas Pie IX, c'est Pie XII, et c'est peut-être pas mieux, ne change pas sa doctrine. Un enfant juif qui est baptisé devient chrétien et il ne peut pas être remis à sa famille pour être rejudaïsé. Donc, il y a une note qu'on a trouvée dans les archives du Vatican quand on a commencé à ouvrir l'époque de Pie XII, il y a quelques années. On a trouvé une belle note du Vatican disant à Monseigneur Gerlier, vous répondez pas par écrit aux demandes, vous répondez oralement. Si vous êtes obligé de faire des écrits, vous louvoyez, vous financez, vous gagnez du temps, parce que la doctrine de l'Église, on la connaît depuis toujours, les enfants juifs baptisés sont chrétiens, point barre. Donc, Gerlier fait ça, mais il y a ses jugements, des différentes cours d'appel, et le rabbin Kaplan, qui a été nommé il y a peu grand rabbin de France, avec Henri Chilly, décide que ça ne peut pas se passer comme ça, et lance une véritable campagne de presse et une véritable action où les hommes politiques se mêlent de l'affaire pour que les enfants Finali puissent être rendus à leur famille. Alors, Madame Brun, elle, ne trouve rien de mieux que transférer les enfants en Espagne pour qu'ils échappent à la justice française qui a réclamé que les enfants soient remis à leur famille. Et l'Espagne, à l'époque, c'est l'Espagne de Franco, État catholique, État réactionnaire au possible. Et Franco est pas mécontent de faire un peu la nique au gouvernement français, qui est quand même à gauche et qui entretient des relations exécrables avec cette Espagne réactionnaire. Donc les enfants sont cachés en Espagne, on ne sait pas où. Et à partir de là, le rabbin Kaplan menace que l'affaire va continuer et que cette fois, c'est pas seulement Madame Brun qui peut être accusée de rapte d'enfants, mais ça peut être l'Église, Notre-Dame de Sion et peut-être le cardinal Gerlier en personne parce que il est le chef de l'Église en France. Alors, on discute beaucoup. Et puis, on passe un accord, Gerlier passe un accord avec Kaplan, et il décide, cet accord, que les enfants doivent être rendus à leur famille En échange de quoi, le grand rabbinat et quelques autres ne porteront, arrêtent les poursuites judiciaires. L'accord est signé et comme par miracle, on retrouve les enfants dans un couvent espagnol et ils sont ramenés en France et remis à leur famille et partent en Israël immédiatement ou très vite pour être soustrait à toutes les pressions possibles qui pouvaient avoir lieu et à partir de là, ils vivent en Israël. L'un va devenir médecin, l'autre va devenir officier dans le Sahel et donc retrouver leur judaïté et mener une vie normale. Alors, on voit là la différence avec l'affaire Mortara. Là, les enfants sont remis à leur famille, mais la théorie de l'Église a pas changé. C'est simplement que cette fois, c'est un peu la même affaire que Mortara, mais pas dans les États du Pape, mais en France. Et la France républicaine ne peut pas admettre qu'on enlève les enfants à leur famille. Aujourd'hui, qu'en est-il? Est-ce qu'une affaire Mortara ou une affaire Finali pourrait se passer aujourd'hui? J'ai posé la question au père Lesourd, qui est le chargé des relations avec le judaïsme dans l'Église de France, nommé par la conférence épiscopale. Il m'a dit clairement non, le droit canon a changé et maintenant il est dit que même en cas de danger de mort, on ne peut pas baptiser un enfant en dehors de l'accord de la famille. Donc ces deux affaires à baptiser un enfant en dehors de l'accord de la famille. Donc ces deux affaires ne pourraient pas

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2: Bonjour. Je vous ai dit qu'on allait suivre l'actualité cinématographique pour parler de personnages juifs. On a vu l'affaire Mortara, qui fait l'objet du film de Marco Bellocchio, L'Enlèvement, avec une histoire très semblable qui se passe en France près d'un siècle plus tard, l'affaire Finali. Et là, on va jeter un coup d'œil sur Pierre Goldman, personnage tout à fait différent, dont le procès en 1979 a fait l'objet d'un film de Cédric Kahn qui s'appelle « Le procès Goldman ». Alors, qui est Pierre Goldman ? Pierre Goldman est né en 1944 à Lyon, d'une famille juive. Le père, Alto Moïse Goldman, est un militant communiste. La mère, qui se nomme Sochef Ossia, est également communiste. Ils militent tous les deux au Parti communiste, dans ce qu'on appelle la MOI, la main-d'œuvre ouvrière immigrée, c'est-à-dire les étrangers qui sont enrôlés, embrigadés par le Parti communiste pour lutter contre l'occupant nazi. On pourra reparler de la MOI peut-être dans quelques semaines ou quelques mois, puisque un des dirigeants de la MOI, c'est Manouchian, et on verra, je pense, vers le mois de février-mars 2024, on fêtera le 80e anniversaire de la capture, on célébrera et on commémorera le 80e anniversaire de l'exécution de Manouchian et de son réseau, et on sera au moment de la panthéonisation de Isaac Manouchian. Mais là, bon, les Goldman, père et mère, appartiennent à la MOI, et ils combattent jusqu'à la libération. Leur fils, donc, naît en 1944, et va rester dans sa famille et être élevé par son père, qui divorce très vite de la mère parce qu'ils ne s'entendent plus. Et puis, le père, tout en restant à gauche, trouve très vite que le stalinisme, c'est une doctrine anti-juive de plus en plus, puisque en Russie, la fin de l'ère stalinienne, en 1952, par exemple, a lieu le procès des blouses blanches, des médecins à 95% juifs accusés d'avoir voulu empoisonner Staline et qui sont condamnés à mort. Le père voit clairement que c'est pas possible et que là, il y a un antisémitisme de la part de Staline et des autorités russes, donc il s'éloigne un peu du Parti communiste. La mère, elle, reste fidèle au communisme et veut retourner en Pologne pour bâtir une société socialiste. Et elle veut partir avec son fils, mais le père fait enlever le fils et le garde. Et la mère part seule en Pologne. Le père se remarie, il y a d'autres enfants, dont Jean-Jacques Goldman, le chanteur bien connu, qui se trouve être donc le demi-frère de Pierre Goldman. À partir de là, l'enfance de Pierre Goldman se passe normalement, si je puis dire. Il étudie, mais il est très turbulent et très vite, il est gagné par des idées révolutionnaires. Il tente de quitter l'internat où

0: Oui, il est élève et donc on va le retrouver bientôt militant révolutionnaire. C'est le destin de Pierre Goldman.
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0: Bonjour. Nous avons vu la dernière fois l'enfance de et les origines de Pierre Goldman. L'adolescent Pierre Goldman est un garçon turbulent qui ne tient pas toutes les promesses que le père, Moïse Alter Goldman, espérait. Parce que le père Goldman avait placé son fils dans un internat à Vernon dans l'Eure, et puis le jeune Pierre se révolte facilement, et donc il est viré à l'âge de 15 ans de cet internat, au grand regret de son père. Il va faire des études très agitées, il n'aura pas son bac, mais ça ne l'empêche pas de suivre un cours à la Sorbonne, parce qu'il y a à l'époque il y avait eu plusieurs types de cours qu'on pouvait suivre sans le bac, et il s'intéresse à la philo et travaille sur l'œuvre de Jean-Paul Sartre. Mais c'est pas son activité principale au jeune Pierre Goldman. On est à la fin des années 50 et au début des années 60, et dans cette période agitée marquée par la guerre d'Algérie et ses soubresauts, eh bien Pierre Goldman s'engage dans l'Union des étudiants communistes, l'UEC, et il participe à la revue Clarté, qui est la revue des étudiants communistes, qui est en bisbille assez fréquente avec le Parti communiste, parce que les jeunes et les étudiants du PC n'approuvent pas la ligne très stalinienne du parti. Alors, le jeune Goldman, c'est pas tout à fait un intellectuel, du moins à cette époque-là. C'est quelqu'un qui, effectivement, comme je l'ai dit, fait quelques études, mais c'est d'abord quelqu'un qui aime un peu la castagne et la baston, et donc il s'occupe beaucoup de services d'ordre, notamment pour la revue Clarté, qui est attaquée par des groupes d'extrême droite. Il s'occupe également de services d'ordre pour l'UNEF, l'Union nationale des étudiants de France, qui mène le combat des étudiants contre la guerre d'Algérie. Et il devient très vite un des organisateurs de ces services d'ordre. Alors, il aime la castagne, je l'ai dit, mais c'est quand même un garçon intelligent qui comprend très vite que les bagarres avec l'extrême droite et le GUD notamment, ces bagarres sont souvent symboliques et ne doivent pas dépasser le symbole. Donc il se met d'accord avec les dirigeants qu'il a en face de lui, de l'extrême droite, et il passe un accord avec des gens dont on entendra parler plus tard, puisqu'ils deviendront ministres, des gens comme Alain Madelin ou Gérard Longuet, pour que il n'y ait ni armes blanches, ni armes à feu. Donc, on se cogne avec des bâtons, des matraques, ça peut faire très mal, mais c'est quand même moins dangereux, il faut bien le dire, que les armes réelles. Tout ça occupe largement le jeune Goldman, qui en plus n'a aucune envie, enfin, n'a aucune envie, j'exagère. Il voulait faire son service militaire dans les paras, mais avec ce qui se passe pendant la guerre d'Algérie, il n'en est pas question. Et donc, même s'il fait les 3 jours à la demande de son père, il refuse de faire son service militaire. Donc, il est naturellement déserteur. Et à cette époque-là, c'est pas une plaisanterie, donc il risque la prison. Alors, ce qu'il va faire, eh bien, c'est qu'il va partir, notamment en 1967. Il quitte la France et s'en va à Cuba pour une conférence de la Tricontinentale. Il part avec des amis qui feront aussi, eux, une belle carrière, pas à l'extrême droite comme Alain Madelin ou Gérard Longuet, mais plutôt à gauche ou au centre, comme Marc Ravetz, qui sera un des grands journalistes de Libération, ou bien comme Christian Blanc, qu'on retrouvera plus tard à la tête d'Air France ou de la RATP, et qui sera également ministre sous Sarkozy. Donc, voilà Pierre Goldman à Cuba pour la Tricontinentale, et il apprécie beaucoup ce climat révolutionnaire, les contacts qu'il peut avoir, notamment avec des révolutionnaires de Guadeloupe, la Guadeloupe colonie française ou du département d'outre-mer, mais qui est marqué par un mouvement indépendantiste très fort à l'époque, dans les années 60, qu'on appelle le GONG, groupement, j'ai oublié la signification du sigle, mais mouvement assez puissant, et il y a des émeutes qui sont sévèrement réprimées. Et puis, il est proche également de révolutionnaires vénézuéliens, avec qui il va maintenir le contact. Une fois retourné en France, de manière clandestine, parce que, naturellement, il est poursuivi pour désertion. Donc, il rentre à Paris de manière clandestine. Il ne participe pas à mai 68. Il a tendance à considérer que tout ça, c'est de la révolte un petit peu en peau de lapin. Il va quand même une nuit ou deux à la Sorbonne voir son ami Marc Ravetz. Mais, en fait, non. Ce qui l'intéresse, c'est l'Amérique latine. Il a découvert réellement donc à Cuba, et il va partir au Venezuela essayer de participer à une révolution marxiste-léniniste locale. On va voir que tout cela ne va pas durer très longtemps.
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2: L'armée est prête et en état d'alerte pour une reprise des combats afin de rétablir une supériorité aérienne et de frapper à nouveau en Iran pour éliminer les menaces, y compris une troisième fois si nécessaire, a déclaré le ministre de la Défense israélien Israel Katz. Une délégation américaine se rendra bientôt au Liban pour superviser le début de l'application du retrait israélien de zones pilotes dans le sud du pays. En France, l'EPS choisit une primaire fermée pour désigner son candidat Olivier Faure désavoué. Et enfin, l'équipe de France a été fidèle à son statut de favori et a battu le Maroc hier soir en quart de finale du Mondial 2026, 2-0, pour être au rendez-vous des demi-finales pour la troisième fois d'affilée. Ce sera le 14 juillet face à la Belgique ou à l'Espagne. 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
3: Bienvenue à toutes, bienvenue à tous. Je suis très heureux de vous retrouver pour un nouveau rendez-vous des refrains de mon cœur. Aujourd'hui, notre invité est une légende. Oui, une légende. Légende de la chanson francophone, authentique défenseur de la langue française, compositeur inspiré et avant-gardiste et statue vivante de la chanson québécoise. C'est monsieur Robert Charlebois qui nous fait l'amitié de sa visite aujourd'hui. Bonjour Robert, comment allez-vous?
4: Bonjour Frédéric. Et ami de Ginette Renaud, comme
3: et
4: toi.
3: Et ami de Ginette Renaud, surtout. Je crois que vous avez une petite histoire, vous, avec Ginette Renaud.
4: Non, mais pourtant,
3: et la France Pipe.
4: Des fiançailles avec Ginette, c'en est où?
3: Paul s'en est emparé. Donc voilà, je suis fait. À cause de toi, d'ailleurs.
4: T'es coincé, mon vieux.
3: Robert, comment allez-vous?
4: Si je te dis que ça va bien, tu vas te dire, il est pas difficile.
3: on sent comment.
4: Et si je dis que ça va mal, tu vas dire, pessimiste, pardon?
3: On sent comment à la veille de ces 80 printemps? Parce que chez vous, c'est des printemps quand même.
4: Oui, moi c'est plutôt 4 fois 20 ans.
3: C'est 4 fois 20 printemps.
4: Exact. Oui, 4 fois 20 printemps, ça fait beaucoup. Alors, j'ai problème de pollen, comme à chaque printemps.
3: Un petit rhume, d'accord.
4: Et sinon, ça va. Non, pas un petit rhume, c'est comme le pollen. Tu sais, j'ai un gros nez, moi, alors j'absorbe tout ce qu'il y a dans Paris.
3: Et rappelle, pour qu'on puisse vous envoyer des cadeaux à la date précise, je rappelle que vous soufflerez vos 80 bougies, votre 80e bougie, le 25 juin prochain.
4: Oui, mais ça dépend. Si on compte comme... je ne sais pas, je suis pas bouddhiste, mais j'étais déjà dans le ventre de ma mère il y a 80 ans et 7-8 mois. Puis là, c'était le dernier mois, j'avais hâte de sortir déjà. Là, donc, j'étais sur la planète. Là.
3: D'accord, déjà.
4: Oui.
3: Déjà. Et alors là, vous êtes sur la planète Seine en ce moment. Vous êtes sur la planète Seine en ce moment. Vous êtes à Bobino en ce moment.
4: Je commence à Bobino.
3: Ça a commencé il y a 3 jours.
4: Ah, exactement. Oui.
3: Et donc, et le public français, ses retrouvailles, et comment ça se passe?
4: Ça se passe très, très bien. J'ai mes fans. Ils sont un peu désarçonnés par rapport au dernier spectacle parce que ça commence très doucement, très lentement. Comme une petite boule de neige qui devient grosse à force qu'on la roule. Et donc, c'est un compromis entre le stand-up comique et le concert de rock. Puis il y a du théâtre aussi, tu vois.
3: La comédie, ça vous connaît. Vous avez fait quelques films qui ont marqué quand même.
4: Non, mais disons que sur scène, je fais des blagues, mais j'en fais au moins 3 par soir.
3: Ah, votre épouse n'aime pas les blagues?
4: Elle trouve ça déclasse un peu. Mais pas moi. Moi, je trouve que quelqu'un qui a pas d'humour, ça va comme perdre son dernier souffle. Son humour.
3: Vous, sans humour, c'est comme un pain au chocolat sans chocolat, quoi.
4: Absolument. Et même sans pain, je dirais.
3: J'aimerais vous donner la définition que vous donniez de vous-même à un journaliste qui vous interrogeait sur votre place dans la chanson au Québec. Alors vous disiez, et non sans humour, Félix Leclerc était la lampe à pétrole, Gilles Vigneault l'ampoule, et moi, lorsque je suis arrivé à la fin des années 60, j'ai été le néon. Il va comment le néon?
4: Le néon, il clignote. Il va pas mal, écoute. Non, mais c'est vrai que Félix avait un peu peur de moi parce qu'il disait à Gilles, le jeune là, qui a balancé ses tambours à l'Olympia, là, penses-tu qu'il est sérieux? Puis Gilles, il dit oui. Il disait à Félix, je te jure, il travaille bien, il fait des chansons qui se tiennent. Et puis bon, bah ok. Puis Félix, il tremblait un peu. Quand je suis allé le rencontrer pour la première fois, il m'a dit, j'arrive chez lui, il dit, gardons ta voiture dans l'autre sens, ça va aller mieux pour t'en aller. Tu te sens bienvenu, déjà,
3: déjà, c'était une formule d'accueil assez.
4: Ouais, voilà. Et alors, ça a fini au gin and tonic, puis on s'est bien entendu. Après, il voulait plus me laisser partir.
3: Robert, il faut qu'on rappelle quand même à nos auditeurs cette histoire de tambour lancé dans le public. C'était les cymbales. C'était l'Olympia 69. On l'a souvent raconté. Vous étiez en première partie de et non pas de Ginette Renault, mais de Georgette Plana,
4: oui,
3: qui était la grande sœur de,
4: oui,
3: de
4: moi, Ginette Renault. Moi, je connaissais des groupes comme Triangle. Et comme Magma,
3: oui,
4: mais Georgette Plana, je me disais, ça doit être psychédélique, tu sais. Georgette Plana, je me disais, c'est un groupe.
3: Mais elle planait, Georgette, elle chantait.
4: Elle planait, mais pas dans la même sphère, la même
3: Écoutez,
4: sphère.
3: Écoutez, à 70 ballets, faire un tube incroyable avec Rikita, non, Jolie Fleur de Java.
4: C'était pas psychédélique.
3: Non, c'était pas psychédélique du tout.
4: Psychédélique.
3: Vous vous souvenez de Rikita, Jolie Fleur de Java? Antoine, et puis vous. Et vous, et un soir, comme le public ne vous comprend pas, vous chantiez cette chanson-là. On l'écoute.

0: Strindberg, Robert Charlebois, c'est avec cette chanson que tout a commencé ici.
1: Ouais. Et c'est très long. Tu sais, à l'époque, les Beatles ou Presley faisaient des chansons qui dépassaient rarement 2 minutes.
0: Oui,
1: deux
0: là, c'est un peu plus long.
1: C'était le sommet pour un rock. Et ça faisait 4 minutes. Donc, ils nous ont un peu fermé le rideau pendant qu'on chantait. Ce qui est
0: vous très élégant. Ça vous
1: a un petit peu énervé. Oui, un petit peu énervé. Puis j'étais à la batterie parce que le batteur, il trouvait que le bassiste jouait trop fort. Vu que je suis pas le meilleur batteur au monde et que ma guitare, c'était ma guitare, alors que là, c'était une batterie louée, j'ai dit entre les deux, je préfère balancer la batterie
0: dans les la salle. Et vous avez donc décapité combien de personnes?
1: Oui, mais là, la légende urbaine fait que j'ai inventé le... C'était bien avant que j'attrape Aragon dans un œil avec une balle de tennis. Et la légende veut que j'ai inventé le frisbee, puis je lançais des cymbales, puis ça, tu peux trancher des têtes avec ça, c'est pas très poli.
0: J'imagine un petit peu la surprise à l'Olympia en 69, la France pompidolienne, Georgette Planari qui est ta jolie fleur de jardin, et vous avec ça. J'imagine qu'ils ont dû être un petit peu saisis quand même, les gens.
1: Ben oui, c'était comme des extraterrestres en plus de l'accent. Parce que les extraterrestres n'ont pas d'accent. J'en ai rencontré, moi. Mais là, j'avais l'accent
0: en
1: plus, donc on se comprenait plus. Mais par contre, ça s'est bien terminé.
0: Ça s'est bien arrangé depuis.
1: Ah, Bruno, il m'a dit, vous reviendrez quand vous serez calmé. Après, il m'a fait revenir avec des groupes, des vrais groupes psychédéliques.
0: Et un médecin dans les coulisses pour essayer de vous calmer mieux.
1: Comme dans le film de Groucho Marx. Il y a-t-il un médecin dans la salle? Et là, puis docteur, trouvez-vous le show à votre goût?
0: Ça s'est bien arrangé avec le public français ensuite.
1: Avec le public et avec Bruno aussi, il m'a fait des spaghettis en haut de l'Olympia, il a fallu repeindre la cuisine après, mais c'est pas grave ça.
0: Quelle différence vous faites, grosse différence entre le public québécois et le public français?
1: Ben, public québécois, je fais une annonce grosse comme un timbre et puis c'est complet.
0: Oui.
1: Ici, il faut que j'aille raconter ma vie pendant une semaine toutes les radios.
0: J'ai des journalistes à la con qui Je vous remercie, Robert.
1: Il reste encore des billets à vendre, ce qui serait impossible au Québec.
0: Bon, écoutez, après le passage ici sur RCJ...
1: Ah non, ça c'est vous, complet, ça y est, déjà complet.
0: Ça y est, et depuis qu'on a commencé, c'est déjà accompli depuis 10 minutes. J'ai la sensation, mais arrêtez-moi si je dis des bêtises, que souvent les chanteurs et chanteuses québécois sont venus chercher une reconnaissance ici en France et que cette reconnaissance les a encore plus portés au Québec. Est-ce que je me trompe ou pas?
1: Non, ça a été dit avant toi, nul n'est prophète en son pays.
0: C'est ça, oui.
1: Dans le temps d'Abraham,
0: c'est pas moi qui l'avais qui l'a inventé.
1: Dans le temps des accords d'Abraham, il me semble qu'on a déjà dit ça
0: avant.
1: Oui, non, ben c'est vrai que ça a été vrai pour Félix Leclerc. Quand il est revenu, par exemple, au Québec, après avoir travaillé ici avec Jacques Canetti à l'époque, oui. Qui était l'agent d'Édith Piaf, donc ça impressionnait les Québécois.
0: Jacques Canetti qui a découvert Brel, qui a découvert Brassens.
1: Et c'est vrai pour beaucoup de monde, ça. Et je pense que, aussi, c'est très agréable de dire... quand on est un chanteur, ben on va aller se promener dans le pays de nos ancêtres,
0: c'est ça.
1: Et puis ils nous reconnaissent, puis ça change le mal de place de faire des tournées en France.
0: Chez vous, la reconnaissance française ici en France a changé beaucoup de choses sur le regard qu'avaient les Québécois sur vous.
1: Ben moi, ça a été la reconnaissance belge. C'est encore pire parce que j'ai le premier
0: avec des frites,
1: festival
0: donc.
1: De sport en 69.
0: Oui.
1: J'avais 25 ans le 25 juin et 69, c'est le signe du cancer. T'sais?
0: Oui.
1: Alors tout ce que je touchais à ce moment-là me portait chance et je gagne, je rentre au Québec. Y a une dame qui me dit avant que vous retourniez au Québec, vous pouvez venir faire un spectacle à Monaco parce qu'il y a Johnny Hallyday qui fait la première partie d'Annie Cordy et puis vous pourriez faire la vedette chinoise de Johnny qui est en vedette américaine de vedette anglaise de Nureyev qui va chanter devant la princesse. Etc.
0: Il chantait très bien Nureyev sur
1: oui,
0: un piano.
1: Oui, bien. Moi, je danse mieux que lui. Par contre,
0: c'est ce qui vous a sauvé.
1: Mais moi, les
0: en
1: gens
0: même
1: viennent me voir comme danseur avant toute chose.
0: C'est ça. C'est ça qui vous a fait
1: moi. On est pareil. On bouge pareil.
0: Au moment de la traversée du désert, c'est votre talent de danseur qui vous a...
1: Qui m'a sauvé.
0: Vous savez que là, les gens, s'ils nous écoutent, ils doivent penser qu'on raconte n'importe quoi. Et ils ont raison, quand même.
1: Non, c'est parce qu'ils m'ont jamais vu danser.
0: C'est sûrement pour ça. Et donc, et Monaco, alors?
1: Et Monaco, donc, ça s'est très, très bien.
0: Il y a votre attaché de presse qui est affligé, là. Il est en train d'appeler la police.
1: Oui. N'appelez pas les flics tout de suite. Monaco, oui, ben écoute, j'ai assisté au concert de Nureyev. J'étais à 4 pieds de la princesse et du prince régné à l'époque. Et le prince n'est pas venu, par contre. Et à l'idée, il m'a juste fait un clin d'œil en sortant de sa loge. C'était un dialogue très, très bref.
0: Oui.
1: Et par contre, le lendemain, il y avait Nino Ferrer.
0: Ah.
1: Et lui, c'était parce qu'on a toujours une famille quand on est auteur-compositeur.
0: Bien sûr.
1: On dirait que, bon, j'adore les interprètes, j'adore Johnny, puis la puissance de sa voix, tout ça, c'est inégalable. Mais le lendemain, j'ai eu le bonheur de croiser Nino Ferrer, puis on s'est parlé 2 minutes, mais je garde ça comme un immense souvenir.
0: Immense artiste.
1: Immense, et très timide, très renfermé, le plus près du sud que de j'avais pas vu Mirza
0: et Gaston, il a fait
1: des choses. Puis moi je suis un peu un extrémiste comme lui, je revendique le droit à la connerie, je peux chanter des Conception puis des Entre deux joints tout ça, et lui aussi il pouvait passer d'un extrême à l'autre, mais
0: avec talent toujours.
1: Pour moi c'est un immense, en tout cas bon, un immense compositeur.
0: Un immense
1: rhythm and blues
0: très très très malheureux, qui a fait des chansons magnifiques et qui a mis fin à ses jours.
1: Le mal-être, quoi, le cancer de l'âme, on peut dire.
0: Le cancer de l'âme, de ne pas être reconnu. J'ai eu le bonheur de le rencontrer quelques mois avant sa disparition, et il ne comprenait pas pourquoi toutes ses chansons n'étaient pas publiées comme un écrivain qui serait chez Gallimard.
1: Ouais, ouais.
0: Et il ne comprenait pas pourquoi sa maison de disques lui avait rendu le contrat. Il en était, mais meurtri.
1: Ouais. Parce qu'il pouvait faire des choses mélodiques exceptionnelles, puis du bon rhythm and blues aussi, puis c'est pas facile de faire des chansons à 3 accords. Moi, c'est mon défi actuel, parce que je me suis beaucoup amusé avec le reste, là, des harmonies richissimes, etc., puis de se limiter, de s'épurer à 3 accords, en apportant quelque chose qui soit en même temps rétro et nouveau, c'est un sacré défi.
0: Écoutez, donc on écoutera quand c'est
1: non, malheureusement c'est des chansons que j'essaye dans mon show, là, parce que
0: ouais. Et que vous allez peut-être mettre un jour sur c'est un truc qu'on appelait un disque avant.
1: Non, ça existe plus, le truc rond avec un trou dans le milieu.
0: Non, c'est
1: dans le temps que les téléphones servaient à téléphoner, ça existe plus.
0: Donc ça, il faut venir vous écouter sur scène pour les découvrir, ces nouvelles chansons.
1: Ben je fais deux nouvelles chansons par soir, puis le public décide si je le continue ou je les arrête.
0: C'est stop ou encore, quoi, en fait.
1: Ouais, un peu.
0: Un petit peu comme les jeux du cirque.
1: Exactement, puis ça le public participe, puis des fois il vient me voir après en disant on pourrait l'aimer mais trop lente. Accélère-le un peu, on va peut-être l'aimer.
0: Robert, on va accélérer un tout petit peu le rythme de cette émission. Je vous rappelle le principe de notre émission, vous avez eu la gentillesse de me livrer en amont 3 chansons qui ont compté dans votre vie, et on va comme ça se promener au gré de vos préférences musicales. Le premier de vos choix, une chanson bilan, une chanson testamentaire. Beaucoup de gens pensent que c'est une chanson américaine. Non. C'est bel et bien une chanson française que vous avez choisie. Frank Sinatra, My Way. Alors, l'adaptation est québécoise. L'adaptation est canadienne.
1: De Polanka.
0: Elle est de Polanka.
1: Un petit garçon d'Ottawa.
0: Mais à la base, c'est une chanson.
1: Donc, c'est libanais d'Ottawa, Polanka. On oublie ça. Et à la base, oui, c'est une chanson française.
0: Comme d'habitude. De Jacques Revaux pour la musique, le texte de Gilles Thibault et Claude François.
1: Et soyons un peu cocorico, parce que les trois, l'hymne national le plus joué au monde, c'est le God Save the Queen.
0: Oui.
1: Et je pense que c'est le plus beau aussi. Ça a été écrit par une Française qui s'appelait Madame de Riton.
0: Tout à fait.
1: Au 17e siècle, Dieu sauve le grand roi. Arrangé par Handel, quand même, qui était le George Martin de l'époque.
0: Oui, t'es pas mauvais, Handel.
1: Pas mauvais, Handel. Et comment vous dire? Et l'autre, ben My Way, chanson française. Et la plus belle chanson d'Elvis, Falling in Love with You, que j'ai traduite moi-même parce que c'était ma chanson préférée. Puis quand j'ai lu que c'était une chanson française...
0: À la base, oui.
1: De j'oublie le nom...
0: Comment ne pas être amoureux de vous? Le nom m'échappe, mais on va le retrouver d'ici la fin de l'émission.
1: Paul Gide Martin Di Martini, c'est ça.
0: C'est ça.
1: Et puis c'est les Italiens qui avaient arrangé ça pour Elvis. Puis quand on va sur le site d'Elvis, il dit ben merci Marie-Antoinette pour son...
0: Et reprise dans sa version originale il y a quelques années par
1: Donc, on parle des trois chansons les plus fortes de la Terre, et les trois sont françaises.
0: Quand même.
1: C'est quand même pas de la merde.
0: Alors, ce qui est quand même très, très, très, très étonnant pour quelque chose qui est pas de la merde, c'est qu'au départ, Clo-Clo n'en voulait pas. Elle a été proposée à tout le monde, cette chanson.
1: Mais Clo-Clo, il l'a chanté en français, il me semble.
0: Il l'a chanté en français, bien sûr. Et comme d'habitude, mais avant.
1: Donc, il doit toucher là-dessus.
0: Il a même co-signé le texte. Avec
1: Gilles
0: Thibault.
1: Alors là, il n'y a plus de problème de loyer, lui.
0: Là, c'est
1: il y a plus mal aux dents.
0: Et pour ses enfants, je pense qu'ils ont un loft. Mais le truc qui est très, très étonnant, c'est que cette chanson, dans la carrière de Claude François en 68, qui faisait et qui collectionnait les disques d'or, les disques d'or se ramassaient à l'appel. Lorsqu'il sort cette chanson, c'est un bide. Et comme d'habitude, il fait deux, trois émissions, dont une émission chez Michel Drucker, Tilt Magazine, ça s'appelle. Il y a Paul Anka qui est de passage à Paris, qui est au Georges V, qui voit le truc, il comprend rien, enfin, les paroles, il s'en fout, mais il écoute la musique et il se met en rapport avec les éditeurs. Et les éditeurs, eh ben, c'est Gilbert Marouani. Il lui donne un petit bobineau. À l'époque, il y avait encore des bobineaux. Il lui donne le bobineau en disant, mais écoute, ici, ça n'a rien fait. Vois ce que tu peux faire. C'est le tour du monde.
1: Je le crois, puis ça arrive souvent. Même Lindbergh.
0: Ici, ça n'a rien fait. Vois ce que tu peux faire. C'est le tour du monde.
1: Je le crois, puis ça arrive souvent. Même Lindbergh, là, qu'on a écouté, là.

0: coup, quand c'est devenu populaire en France, les Français, ils trouvent ça comique, eux autres, qu'on dit tabarnak et tout.
1: Mais ils comprenaient pas, surtout.
0: Si tu dis maudit devant, tu t'en vas en enfer tout de suite, là.
1: D'accord.
0: Pas la semaine prochaine, tout de suite.
1: Ben, vous,
0: ils faisaient attention.
1: Vous, ça vous a sacralisé à l'inverse.
0: Ben moi, ça m'a, le fait d'être excommunié, ça m'a pas trop dérangé parce que bon, je respecte la tradition puis toutes les religions, mais j'ai la mienne puis je trouve que la spiritualité, pardon, la poésie,
1: oui,
0: n'a rien à voir avec les religions. En fait, si on enlève la poésie et la musique dans les religions, il reste quoi? Pas grand chose.
1: Pas grand chose.
0: Voilà.
1: Et il nous reste My Way quand même.

0: My Way, le choix de Robert Charlebois
1: oui,
0: dans les refrains de son cœur.
1: C'est une chanson française, parole canadienne de Polinka, oui. Et puis probablement une production, je sais pas, de Frank Sinatra.
0: Las Vegas.
1: Ouais. Production, je sais pas qui a produit ça,
0: en
1: mais
0: cas,
1: l'arrangement
0: c'est
1: est formidable, puis Sinatra est au sommet de sa
0: voix. La voix, la voix.
1: Les deux chanteurs du 20e siècle, c'est Aznavour, c'est les Américains qui l'ont dit. Artiste numéro un du 20e siècle. Ensuite, pour moi, c'est, il y a Presley, Sinatra, après, il y en a Roy Orbison, il y en a à l'infini. Mais les deux kings, c'est Elvis et Frank. Voilà. Et,
0: effectivement. Alors, Robert, dans votre biographie, on vous décrit comme un garçon timide, discret et taciturne lorsque vous étiez enfant. On a du mal à vous imaginer timide, discret encore
1: à
0: moins.
1: À la radio, ça se voit pas.
0: Hein. Non, ça se voit pas. Et à quel moment vous avez attrapé le virus de la scène? À quel moment vous êtes dit que faire l'artiste, distraire, décorer la vie de vos contemporains allait être la vôtre de vie?
1: Wow.
0: C'est la question psychanalytique.
1: C'est
0: ça.
1: La plus dure à laquelle j'ai. Là, tu vas très fort. Là, tu frappes fort. Là,
0: bah, j'étais avec ça, c'est Gilles Trono, quand même.
1: Peut-être à 3 ans et demi, parce que 4 ans, j'étais frisé, j'étais blond, puis j'avais.
0: Oui.
1: Et puis tu sais que les Canadiens français, leur symbole, c'est Saint Jean-Baptiste et son mouton. Pour ça qu'on est, près des moutons, des suiveux, des avaleurs de vent, comme disait Boris Cyrulnik. Mais à l'époque, en tout cas, moi, j'avais fait le petit Saint-Jean-Baptiste sur un reposoir, tu sais, des chars allégoriques à la Saint-Jean. Le 25 juin, c'est la fête nationale. Mon anniversaire, à moi, c'est le 24. Bon, ma mère s'est trompée d'une journée, c'est pas grave.
0: D'accord.
1: J'avais hâte de sortir, là. Il faut printemps, là.
0: Il faut corriger votre Wikipédia. En France, vous êtes le 25, c'est marqué.
1: C'est marqué le 25?
0: Ah, c'est marqué le 25.
1: Ben, alors, je dois être le vrai patron des Canadiens français, c'est pas Saint-Jean-Baptiste, c'est moi. Il a mal fini, par exemple, où il s'est fait trancher la tête et tout. Oui. Mais à l'époque, j'avais 3 ans et demi, 4 ans, et je me promenais sur le reposoir. Puis tout le monde venait m'applaudir puis m'adorer. Alors, ça a-tu commencé là sans que je m'en rende compte? J'avais rien à faire, je tenais le mouton, c'est tout. Puis les gens se prosternaient devant moi puis ils m'applaudissaient. Ça marque un bébé, ça, non?
0: J'imagine, ça a dû flatter un petit peu votre ego. un artiste n'est artiste que s'il propose quelque chose de personnel, de singulier. C'est en rencontrant Claude Péloquin et Louise Forestier que vous avez trouvé votre propre couleur, votre identité. C'est eux qui vous ont aidé à trouver ça, c'est ensemble que vous avez trouvé ça?
1: À l'époque, j'étais comme une boule qui roule, très, très folklore, country. Je faisais du cow jazz, en fait, un mélange. Et heureusement que mes premiers disques n'ont pas traversé. Tu sais, quand on est jeune, on pense qu'on écrit des chefs-d'œuvre parce que la musique finit à peu près en même temps que les paroles. On se dit, waouh,
0: c'est bon, j'y suis.
1: On vient d'en faire une et on veut tout dire dans chaque chanson. Et puis, on se dit, mais mon Dieu, comment ça se fait que ça marche pas, que ça marche pas? Et merci, mon Dieu, que ça n'ait pas marché avant la Belgique, parce que quand j'ai gagné à Sport en 69, j'avais beaucoup de bonnes chansons dans ma besace.
0: Vous étiez prêt?
1: J'étais prêt, voilà. Et si ça avait marché avant, je serais venu ici avec une image de chanteur de folklore. Donc

0: j'aurais plus jamais été capable de me défaire, ou de chanteur de jazz, tu sais. Parce que les gens, ils gardent toujours la première impression qu'on fait.
1: Vous avez bien conscience que vous avez amené un son, une esthétique qu'il n'y avait pas dans la chanson francophone.
0: C'est vrai aussi. Et ça, c'est parce que Louise Forestier était dans ma classe à l'École nationale, que son copain à Louise, il disait, mais hey, on chantait dans l'escalier de l'école avec ma guitare, un peu de folklore quand même, dans les prisons de Londres.
1: Ah, c'était Londres, chez vous, ici, c'est Nantes, hein, quand même.
0: C'est Nantes. Ah, ah oui, ben, là-bas, c'est Londres, au c'est Québec. Ouais, comme quoi, ouais. Comme quoi, nous sommes deux solitudes.
1: N'est-ce pas? Oui, oui, oui.
0: Ah oui. Et moi, souvent, des face B, comme ma chanson la plus populaire, mais à vie au Québec, c'est Les Talons Hauts, qui est la face B, je t'aime comme un fou. Et c'est jamais ça, un Français n'a fait tourner Les Talons Hauts, alors qu'au Québec, c'est le tube. Puis je t'aime comme un fou, c'est comme une blague, mais ici, ça marche, les enfants adorent ça, je t'aime comme un fou. Tu mets ça dans une soirée d'enfants, ils sautent au plafond.
1: Mais au Québec, c'est la face B.
0: Oui, au Québec, c'est le gros tube que j'ai fait avec Plamondon, c'est Les Talons Hauts. Parce que ça parle de son petit foulard à la Bardot. Pourtant, ça aurait pu marcher. Vous la connaissez, Brigitte Bardot?
1: On la connaît un peu.
0: Vous l'avez déjà entendu parler?
1: Non, c'est pas mal. C'est pas mal. Je crois qu'elle a fait deux, trois courts-métrages.
0: Ça a bien marché pour elle. Et donc, le général de Gaulle, vous l'avez connu aussi?
1: Oui.
0: Ici.
1: Mais je crois qu'il l'avait reçu.
0: Ben, là-bas, il a fait tout un ramdam, mais je me demandais si vous le connaissiez ici aussi en France, le général de Gaulle.
1: Oh, le général de Gaulle?
0: Le nom, vous connaissez le nom, en tout cas.
1: On le connaît, je crois qu'il y a une avenue à Paris qui porte son nom, il me semble.
0: Ah oui, c'est ça, c'est une avenue.
1: Je pense que les gens sont trop.
0: Victor Hugo aussi, c'est une avenue. Boileau, c'est la fontaine au bureau.
1: Victor Hugo, il a.
0: La Martine, c'est un travelot, c'est ça.
1: Victor Hugo a même inspiré une comédie musicale. Une comédie musicale écrite par Luc Plamondon.
0: Oui, ça ne marchera jamais.
1: Victor Hugo et Luc Plamondon.
0: Vous êtes fous, là. Non, mais le premier, c'est Starmania, les Français disaient, mais non, ici, on n'est pas à Broadway, c'est pour les Américains, les comédies musicales, ça marchera jamais.
1: 50 ans après, on y est
0: et
1: toujours.
0: Et depuis, vous en avez fait 250. Mais c'était quand même Plamondon.
1: D'aussi réussi que c'est là, pas beaucoup.
0: Pardon, excusez.
1: D'aussi
0: réussi que les gens ne comprennent plus. Un peu de discipline. Hier, aller au débat.
1: Je disais, Robert, d'aussi réussi que Starmania, il n'y en a pas eu beaucoup.
0: Non.
1: Celle-là, elle est...
0: Parce que nous sommes en présence de deux immenses paroliers, Plamondon et...
1: Michel Berger.
0: Michel Berger, qui savait écrire aussi.
1: Qui savait écrire
0: donc
1: aussi.
0: Donc les deux se sont probablement stimulés.
1: Challengés, et bah, il le raconte quand il lui amène seul je marche seul, il lui dit j'ai pas besoin de toi pour écrire ça. Seul je marche seul, je cherche le soleil au milieu de la nuit. Non. Seul je marche seul, j'ai pas besoin de venir te chercher pour écrire ça. Ouais. Et il revient le lendemain avec Stone.
0: Ça fait
1: le
0: du sens par contre. Oui, là je suis un peu d'accord avec lui. Seul je marche seul, qu'est-ce que tu viens faire dans ma chanson?
1: Stone de Mondestone, c'est mieux quand même.
0: Oui, puis moi, Luc, j'ai composé Les Talons Hauts, puis je t'aime comme un fou à peu près en même temps que Starmania. Je sais pas si c'est avant ou après, mais les mêmes années.
1: Je t'aime comme un fou, c'est Luc aussi.
0: Oui,
1: Luc Plamondon,
0: c'est les deux chansons que j'ai fait avec lui. Et puis ils avaient écrit le blues du businessman pour moi, mais ils se sont dit, il est tellement, c'est pas dans ses plans de carrière, il est trop populaire, il va nous dire non. Puis ils ont pas osé me le demander.
1: Et donc, Claude Dubois vous doit tout.
0: Je pense que j'aurais jamais fait mieux que Claude Dubois de toute façon.
1: Et Claude Dubois vous doit tout, en fait.
0: J'aurais pas pu faire mieux. C'est vraiment un chef-d'œuvre. Oui, Claude, non, il me doit tout, certainement. Et quand...
1: Très modestement.
0: Il ne doit rien du tout. Mais non, il y a une voix exceptionnelle. Claude.
1: Magnifique, magnifique.
0: Après moi, c'est le meilleur chanteur du Québec. Après Ginette Renaud, je
1: sais. Sa version de « Si Dieu existe », elle est pas mal non plus. Hein.
0: Magnifique.
1: C'est une merveille.
0: Et ça, mais « Si Dieu existe », écoute, c'est une pièce qui s'appelle... Tu sais, le grand Antonio de Fellini, là.
1: Oui.
0: Et donc, ça, c'était une pièce dont j'ai fait la mise en scène, moi, avec Claude et Louise Marlowe.
1: D'accord.
0: Et Claude, il disait, moi, je veux chanter, mais... Puis Louise, faut qu'elle... Louise va raconter. C'est un truc de Dupoyer, l'auteur, je me rappelle vaguement. Et c'est l'histoire du grand Zampano, Fellini, la Strada. Et à la fin, Claude, il trouvait pas de metteur en scène. J'ai dit, moi, je vais la faire, la mise en scène. Mais il dit, on n'a pas de budget. C'est pas grave. J'ai dit, on va acheter de la moustiquaire en métal. Je vais vous faire, moi, un décor de fou qui va coûter 2,50 $. Et puis, la moto, on va aller, pour la moto du Grand Zampano, on va prendre des vieilles scraps de Harley Davidson. On va prendre des morceaux de ta chaise roulante s'il faut. Mais qu'est-ce? Je vais faire une moto qui coûte rien. Et là. Et là, à la fin, il y avait cette chanson merveilleuse. Si Dieu existe et qu'il t'aime, comme on aime les oiseaux.
1: C'est une magnifique chose.
0: Et c'était la finale
1: de ce spectacle.
0: Oui. Ça s'appelait le grand Zampano, je me souviens plus.
1: Et puis Claude,
0: ça,
1: vous
0: il faisait éclater les chaînes, là, et tout. Et puis j'ai dit, mais si Louise, si Claude, j'ai dit, si tu ne joues pas avec Louise, il n'y a pas de show. Puis elle, il faut qu'elle chante aussi. Puis à la fin, elle dit, ah non, moi, je ne vais pas te donner de réplique. J'ai dit, Claude, t'es un acteur né, puis tu ne le sais pas, fais-moi confiance. Puis à la fin, il disait, il faisait éclater ses chaînes. Quand on a perdu la vue, on a tout perdu. Puis j'en ai fait un acteur l'espace, en tout cas, des deux mois que ça a duré.
1: Donc, il vous doit vraiment tout.
0: Il me doit tout.
1: Robert, on continue notre promenade en chanson.
0: Si il a du succès, c'est grâce à moi. Puis oui. Si ça marche pas, c'est de sa faute. C'est comme ça qu'il faut voir les choses.
1: Ceci, voilà, avec cette petite précision, on est parfaitement... Claude, si vous nous écoutez. Robert, on continue notre promenade en chanson avec un autre de vos choix. Une personnalité incontournable de la scène française, dont on vient de célébrer le centenaire. Il aurait eu 100 ans le 22 mai dernier. Vous nous en parliez tout à l'heure comme l'une des plus belles voix. C'est Charles Aznavour dont vous avez choisi le titre « Sa jeunesse ». Pourquoi ce titre-là ?
0: Bien, on parle d'une voix... Au début, les gens trouvaient qu'il n'y en avait pas. Il y a eu des critiques épouvantables.
1: C'est monstrueux.
0: Merci Montréal, parce que c'est à Montréal qu'il a explosé. Il était à l'époque avec
1: Pierre Roche,
0: son pianiste. Il faisait du bebop, puis il chantait à deux voix et tout. Mais tu sais, dans ma vie, j'ai eu des... Je suis un peu extrémiste, donc j'ai eu des rages. Autant de Buddy Holly, de Presley, de Jerry Lee Lewis, de Little Richard, de Chuck Berry surtout. Puis à l'autre extrême... Les Barbara, Léo Ferré, Brassens, Nougaro, Tronec, c'est quoi ce pays qui produit autant de génies? Et Aznavour, ça a été constant toute ma vie. Depuis l'âge de... La première partition musicale que j'ai achetée, c'était « Je me voyais déjà », je devais avoir 14-15 ans.
1: Vous aviez déjà bon goût, donc?
0: Ben, c'est-à-dire que je quittais le rock'n'roll parce que j'avais fait un peu le tour de ça. Ça nourrissait mon envie de danser puis mon cerveau gauche, mais il y avait rien dans le cerveau droit. Et là, à l'autre extrême, quand j'ai découvert tous ces génies-là qui m'apparaissaient d'un coup, hein, y compris les belles chansons de Guy Béard et tout, ça m'avait fasciné. Et Trenet, tout ça. Comment je te dirais ça? Aznavour, lui, toute ma vie, à n'importe quel âge, c'est peut-être l'artiste que j'ai vu le plus souvent sur scène aussi.
1: Vous êtes tenté de faire des chansons avec lui? Est-ce que vous lui avez demandé de faire des paroles?
0: Il m'en a envoyé deux une fois. Une qui s'appelait « J'ai des amis des deux côtés ».
1: Ouais.
0: Ça parle de l'enfer et du ciel, bien sûr. Et je l'ai gardé. Peut-être je la ferai un jour. En tout cas, il me l'a donné. Mais j'ai jamais trouvé l'angle, tu vois, pour...
1: Oui.
0: Mais sinon, on a fait des émissions de télé ensemble, co-animé des télés. Il avait le catalogue de Félix Leclerc aussi.
1: Bien
0: donc,
1: sûr, aux éditions Raoul
0: voilà,
1: Breton.
0: Raoul Breton. Et donc, et puis, il rêvait de chanter. Je crois qu'il y avait... Il avait booké Bercy pour ses 100 ans.
1: Pour ses 100 ans, pour le 22...
0: Pour revoir et Bercy.
1: Pour le 22 mai dernier, il avait booké Bercy.
0: Bercy pour tout. Alors, donc, ça a été un peu mon parrain de show business aussi. Il est venu chez moi, je suis allé chez lui. On s'est beaucoup, beaucoup vus. Mais c'est comme Ferré, tu sais, il y a une différence d'âge quand même.
1: Bien sûr.
0: Co-écrire avec Léo, j'avais l'impression de parler avec Baudelaire quand je le rencontrais. Donc, on n'a jamais trouvé de sujet.
1: Il y a une timidité, j'imagine aussi, quand on se retrouve autour d'un piano avec M. Aznavour, ça doit pas être...
0: Oui, puis avec Léo aussi, c'était déjà des gens impressionnants qui me stimulaient. Par contre, je me disais, quand j'écrivais une connerie, je me disais, oh, celle-là, je la montrerai pas à Léo. Puis quand j'écrivais une chanson qui pouvait tirer les larmes un peu, c'était sa grande force à Léo. Ben là, est-ce qu'elle est assez bonne pour que je lui montre? Tu vois ce que je veux dire?
1: Une excellente chanson qu'on écoute tout de suite, Sa jeunesse, votre choix.
0: Parce que ça vieillit bien.

0: sa jeunesse, on était en train de dire toute l'émotion qu'on avait à parler de monsieur et Charles Aznavour. Et Charles Aznavour a souvent s'est souvent mis au talent au service du talent des autres et retient la nuit pour Johnny Hallyday à l'époque où personne ne le considérait vraiment comme un artiste sérieux. Il a écrit pour Marcel Amon, pour plein de gens, pour Annie Cordy. Vous aimez parfois vous mettre au service des autres et prendre vos habits d'auteur-compositeur pour tenter vos outils d'auteur-compositeur pour tenter d'habiller sur mesure d'autres artistes.
1: Je l'ai pas fait souvent. Mais ça pourrait m'intéresser de plus en plus, parce que moi, ce que j'aime chez Aznavour, bon, ce qu'on retrouve jamais chez les grands interprètes, que ce soit on parlait d'Elvis et de Sinatra, c'est le fait qu'il soit un auteur-compositeur. Et ce qui me fascinait chez Chuck Berry aussi, je voyais toujours signer Chuck Berry, Paroles et Musique, et Fats Domino, c'était marqué Antoine Domino. Je me disais, mais c'est qui Antoine Domino? Parce qu'il vient du carré français, il vient de la Louisiane et tout ça, donc... Il y avait des ancêtres français, Fats Domino. Et puis j'ai réalisé qu'Antoine Domino, c'était Fats Domino. Parce que je l'avais toujours appelé Fatso dans ma vie.
0: C'est mieux Fats qu'Antoine.
1: Quand j'étais jeune, j'avais 12-13 ans, j'allais voir Alan Freed, il faisait venir tous les artistes rock de l'époque, les Everly Brothers, Jerry Lee Lewis, et tout le monde ne parlait qu'en anglais, sauf Chuck Berry et Fats Domino qui disaient « Bonjour, mesdemoiselles !» Et là, ça me tirait les larmes.
0: Quand on entend une de ces chansons, je pense à Ordinaire, reprise par une des plus belles voix du moment, Céline Dion, qu'est-ce que ça fait quand on a écrit ça des années avant, devant son clavier? Qu'est-ce qui vous vient à l'esprit lorsque vous entendez un matin à la radio Céline Dion chanter cette chanson-là?
1: Ben, je pense qu'elle l'a faite à Las Vegas. Il y a comme une pointe d'accent anglais quand elle chante qui me dérange un tout petit peu. J'ai pas de conseils à donner à Céline Dion du tout. Mais la version qu'en a fait Mouffe est formidable.
0: Oui.
1: Et cette espèce de clip que les gens ont repassé sans arrêt où elle pleure, c'est que il faut dire qu'elle pleure, premièrement, elle sait pas que je suis dans le building, elle a jamais entendu la version de Mouffe, et aussi, sa maman vient de mourir, donc quand je chante « Je ferai de la musique autour d'un verre avec ma mère, mes soeurs, mes frères », c'est là qu'elle éclate. Donc c'est une... Puis René était déjà décédé, après elle a perdu son frère, donc c'est tout un ensemble de choses qui font qu'elle a manqué d'eau tellement elle a pleuré ce jour-là. Là.
0: Ça vous touche toujours de voir vos chansons?
1: Ça me fait la peine de voir Céline pleurer, mais elle pleurait en même temps d'émotion ou de... Mais c'était pas le but, c'était pas de la faire pleurer, c'était de lui présenter ma nouvelle version d'Ordinaire, quoi. Ça faite pour elle, sur mesure.
0: C'est ce que vous y aviez, vous aviez réécrit.
1: Ben, la première moitié. La deuxième, c'est la chanson intacte, là.
0: Mais le début, c'est
1: surtout qui a retravaillé les paroles pour elle, ouais.
0: Ça vous touche toujours de voir vos chansons voyager par l'intermédiaire d'autres voix? Ça vous touche? Ça vous apporte quelque chose? Ou bon, voilà, c'est, ces chansons, elles existent, elles appartiennent à tout le monde.
1: Merci Valérie Lemercier, bien merci Victoria Sio, qui en a fait une interprétation extraordinaire.
0: Magnifique.
1: Parce que le cinéma reste le meilleur véhicule pour des vieilles chansons, simples comme Sylvain, par exemple, ça finit avec Sensation de Rimbaud, que j'ai enregistré en 71. Ça a 50 ans et plus. Même ma femme a pas reconnu ma voix.
0: Et ça vit encore.
1: Puis ça joue encore. Voilà. Donc, le meilleur véhicule pour dépoussiérer une chanson, et Alex Lutz, qui avait je reviendrai à Montréal dans son magnifique film, là où il est interviewé par son fils. Enfin, je veux pas dévoiler le... divulgâcher le punch, là, mettons, mais je viens, il est trop
0: C'est fait. Robert, on poursuit notre route enchantée en votre compagnie avec l'icône, la statue, celui qui ne dort pas à Graceland, mais pour l'éternité dans le cœur de millions de gens. Mmh. Je veux bien sûr parler du King, Elvis Presley. Mmh. Et d'Elvis Presley, vous avez choisi une chanson qui date de 1956, co-composée avec Chris Blackwell. Elvis Presley et Chris Blackwell, Don't Be Cruel. Pourquoi ce titre-là? Parce qu'Elvis Presley, il y a le choix.
1: C'était la face B de Hound Dog, qui était une chanson de Jerry Lieber, Mike Stoller. Ça a été les grands compositeurs d'Elvis aussi. Et j'en viens d'en traduire une, Elvis, pour Netflix, et je vous en dis pas plus, parce qu'il faut jamais tout raconter.
0: Non, surtout pas.
1: Et vous allez voir la série à l'automne, et le générique est en français, chanté par moi, une chanson d'Elvis.
0: Oui,
1: et traduit par le monde entier, parce que c'est l'histoire d'un vol de sirop d'érable. Un gros vol de 226 millions de canettes de sirop d'érable,
0: oui,
1: faites par les gens qui font Fargo. Enfin, ça va être humoristique aussi. Et donc, Elvis a compté dans ma vie. Et finalement, j'avais acheté le 45 tours, parce que dès que j'avais un dollar économisé à l'époque, ça servait pour un 45 tours. Et j'ai été fou de Hound Dog, mais la chanson que j'ai le plus écoutée, finalement, c'est Don't Be Cruel.
0: Et ça, et vous aviez 12 ans à l'époque. En 56, vous aviez 12 ans, c'est ça?
1: En 56, exactement 12 ans, 13 ans, je commençais ma puberté.
0: Vous vous rappelez de l'émotion que vous avez ressentie en écoutant cette chanson-là?
1: Ben, j'aimais le son, on peut dire que sa voix est absolument fabuleuse aussi, qui chante des valses en allemand ou qui chante du rock, c'est toujours Elvis. Et donc, je sais pas pourquoi, non, ça, ce n'est pas qu'on est très sensible, hein, quand on a 12, 13 ans. Et je trouvais ça, ben, je pense que la ligne de basse fait un peu la toune, toun, toun, toun, toun, toun. J'avais accroché là-dessus. Et c'est ce qui manque toujours, parce que les rocks, c'est trois accords, mais il faut que t'aies le petit accrochage, le petit hook. Les Américains appellent ça l'hameçon.
0: Le crochet.
1: J'avais mordu à l'hameçon. Solide.
0: On écoute la petite ligne de basse?
1: Oui, oui.
0: Allez, on l'écoute.

0: concentrant du coup. Ça fait plaisir de vous voir concentré.
1: Chef-d'œuvre absolu. Mais on peut pas parler de mixage parce que je crois qu'à l'époque, ils faisaient sur des 4 pistes.
0: Oui.
1: Puis ils faisaient beaucoup de prises. Comme Hound Dog, ils ont fait 48 prises, mais avec la même énergie.
0: Il y avait pas de drogue à l'époque. Et puis il y avait pas
1: non, il y avait pas chacun sa piste, puis mes écouteurs.
0: C'était en live.
1: Et moi, c'est ce qui se passe. Après avoir fait, par exemple, mon show Charlebois en cinémascope, Charlebois-scope, 100 minutes de cinérama, les musiciens jouaient avec des casques et tout, parce qu'il fallait être synchronisé avec l'image.
0: Bien sûr.
1: Mais là, depuis qu'on est libre, on a encore des images, bien sûr, mais jouer puis entendre notre son à nous, c'est un côté naturel. On peut jamais battre la nature dans quoi que ce soit. Et puis les gars m'ont remercié. J'ai dit, enlevez-les, vos écouteurs. À chaque fois, je parlais à un quoi? Qu'est-ce que tu dis? Il fallait qu'il enlève son truc.
0: Insupportable.
1: Et là, on s'entend. Voilà. Puis là, on entend les réactions du public. Puis on est avec
0: Et avec les retours, comme il y en a toujours
1: comme
0: eu.
1: Comme le bon
0: depuis
1: vieux
0: toujours.
1: Temps, quoi. On peut pas imaginer Elvis avec un casque sur la tête. Ça, ni Hendrix non plus.
0: Ça casserait beaucoup de la magie. Robert, j'ai une petite question à vous poser. Vous êtes une star. Vous avez 60 ans de carrière. Et pourtant,
1: non, je suis pas une star. Je suis un artiste qui était chanceux puis qui travaille peut-être un peu plus fort que les autres. Mais les stars, c'est au ciel. Il n'y en a pas sur la terre.
0: En tout cas, vous êtes une grande vedette.
1: Pas une étoile.
0: Une grande vedette. Vous avez gardé un recul, un second degré, une simplicité permanente. Cette auto-dérision, elle vous vient d'où?
1: Bonne question, ça. Ouf.
0: C'est parce que rien n'est grave à part la mort? C'est parce que quoi,
1: non, je pense un peu comme Woody Allen, que je suis persuadé qu'il n'y a pas de vie après la mort, mais au cas où, je vais prendre un caleçon de rechange. Alors, peut-être que j'ai une grand-mère juive en quelque part, parce que je suis très très près de l'humour juif, puis si on m'enlevait mon sens de l'humour, ça serait comme perdre mon dernier souffle.
0: Non,
1: et je l'ai depuis que je suis tout petit, je crois que j'aimais... Mon premier métier, ça a été accompagner un imitateur, qui s'appelait Jean-Guy Moreau, qui imitait les professeurs à l'école, qui était, d'après Laurent Gérard et Sébastien, et tous ceux qui font des imitations...
0: Le maître.
1: Oui, puis c'est le premier au monde qui a fait des shows complets d'imitation.
0: Effectivement.
1: Parce qu'avant, l'imitateur, il faisait 10 minutes avant un chanteur.
0: Levé de spectacle.
1: Et lui, il faisait les hommes politiques, les chanteurs. C'était le meilleur Brassens, le meilleur Aznavour, que personne... Il nous faisait apparaître la personne. Il serait ici dans le studio, et tu verrais Aznavour apparaître à tes côtés, là.
0: C'est ça,
1: du
0: génie.
1: Vigneault, Claude Léveillé, Félix Leclerc, nomme-les tous, là. Donc, lui, je crois qu'il a aidé beaucoup. Mais tu sais, c'est la synchronicité de la vie. Quand tes amis, quand tes petits ont de l'humour puis te font rire, ben...
0: On garde ça.
1: Ouais, puis c'est dommage que les politiciens n'aient pas plus. Parce qu'il, tu sais, il y en avait des bonnes formules avant, là.
0: De Gaulle, il en a trouvé. Et vous n'êtes pas juif, et je dis ça en toute objectivité. Et vous n'êtes pas juif, mais vous êtes tellement sympathique que vous méritiez de l'être.
1: Je mérite quoi?
0: De l'être. Vous mériteriez de l'être. Vous êtes tellement talentueux, franchement.
1: Oui.
0: Non, mais c'est un compliment.
1: Oui, c'est un compliment. Bien, je le prends comme un compliment, bien sûr. Parce que j'ai le gros livre de Solène Collal. Il y a 700 pages de blagues.
0: Judith Cohen Solal.
1: C'était mon cadeau de Noël. Il y a 700 pages de blagues juives là-dedans et je ne vous les ferai pas toutes aujourd'hui.
0: Bon, on se reverra donc du coup. Robert, vous êtes jusqu'au 9 juin à Bobino.
1: Oui.
0: Si vous n'avez jamais vu Robert Charlebois sur scène, foncez le voir, foncez le voir. J'ai eu le bonheur de le voir
1: et
0: à plusieurs reprises.
1: Peut-être que vous ne le reverrez plus jamais. On sait jamais. Il ne faut jamais dire qu'on s'en va, mais la vie se charge de nous sortir du jeu.
0: En tout cas, vous êtes là jusqu'au 9 et il faut profiter de ce moment-là, de ce plaisir-là pour venir vous rencontrer. Une toute dernière question que je pose à tous mes invités. Quel est le plus beau cadeau que ce métier vous ait fait à ce jour?
1: Eh ben, j'en ai eu des cadeaux, mon Dieu, des fêtes de l'humanité, le loup, le renard, le lion, des shows, des plein air, des tournées en train, en bateau, en avion, en auto. Mais mon plus grand plaisir, ça a été ma collaboration avec Régent Ducharme.
0: D'accord.
1: Qui est l'écrivain invisible, bon, qui est une légende au Québec, et mon amitié avec David McNeil aussi, et les deux ont 10 romans chez Gallimard, parce que il y a des poètes comme David et Régent. Ensuite, il y a des auteurs, compositeurs, poètes comme Aznavour, dont on a beaucoup parlé. Il y a des auteurs, compositeurs à l'esprit poétique. Moi, je me prends pas pour un poète, mais tu sais, j'arrive à faire pour me punir des fois des chansons tout seul dans mon coin. Et puis, il y a aussi, comment, des surdoués de leur génération, comme Plamondon, qui n'écrivent pas de livres, mais qui sont, qui disent la chanson est une maîtresse tellement exigeante qu'on ne peut pas faire autre chose.
0: Qu'on est flamboyant en même temps. Ouais, c'est une plume flamboyante.
1: Ah, formidable. On peut dire que c'est un poète. On peut dire que Luc a des, oui. C'est un auteur, compositeur, poète, facilement, et je baise mes mots.
0: Et donc, et votre cadeau à vous, c'est donc?
1: C'est la rencontre avec les Régent du Charme.
0: Auquel vous avez consacré un album il y a maintenant une petite année.
1: Oui, un album, et puis j'ai fait une trentaine de chansons avec lui, et c'est un écrivain noir, mais il sait l'être avec lequel, sans parler, j'ai le plus ri dans ma vie, je pense. Après Alain Juppé, bien sûr.
0: Et Alain Juppé qui est tous les soirs à Bobino pour venir
1: à Montréal. J'ai connu Alain à Montréal et puis il y a un humour très très discret, mais croyez-le ou non, il y en a un humour.
0: Oui. Sûrement, sûrement. Mais écoutez, si on veut rencontrer Alain et Alain Juppé et vous voir sur scène, c'est jusqu'au 9 juin.
1: Alain est venu à la première, il est trop tard. Mais si vous voulez rencontrer les gens du charme, ben là, il est là jusqu'au 9.
0: Merci beaucoup Robert, c'était un véritable plaisir de vous avoir à ce micro. Merci Robert.
1: Merci Frédéric. Ah.

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0: il est 11h.
1: Le Flash, Victor Benchimol.
0: Explosifs, mitrailleuses et lanceurs de roquettes, l'armée israélienne a découvert ces derniers jours plusieurs dépôts d'armes dans la zone de sécurité au sud Liban. Les armes destinées à frapper les forces israéliennes et les civils ont été détruites. L'ambassadeur des États-Unis en Israël, Mike Huckabee, a participé hier à une cérémonie organisée au Moshav Yogev près d'Afula, en mémoire de Shiri Bibas et ses deux enfants, Ariel et Kfir. Yarden Bibas et sa sœur Ofri assistaient également à l'événement. Un arbre a été planté et dédié à leur famille dans le cadre de l'initiative My Tree in Israel. Des explosions ont été entendues dans le sud de l'Iran hier, notamment dans les secteurs de Bouchehr, où se trouve l'une des centrales nucléaires iraniennes. Les circonstances de ces explosions n'ont pas été précisées. Un responsable américain a toutefois indiqué à CNN que l'armée américaine n'a pas été impliquée dans ces frappes. L'Union européenne envisage de durcir les restrictions sur les produits issus des implantations israéliennes en Cisjordanie. La Commission estime toutefois qu'une telle décision relèverait de la politique étrangère européenne et nécessiterait donc l'unanimité des États membres, jusqu'ici difficile à obtenir sur les mesures visant Israël. Et enfin, après une victoire 2-0 contre le Maroc hier soir, la France s'est qualifiée pour les demi-finales de la Coupe du Monde. Rendez-vous le 14 juillet où les Bleus retrouveront le vainqueur d'Espagne-Belgique pour décrocher une place en finale. Tout de suite, retrouvez Chavruta, votre émission de pensée juive présentée par le grand rabbin Olivier Kaufmann. 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
1: Chers amis auditrices et auditeurs de RCJ, très heureux de vous retrouver pour cette nouvelle page de Chavruta, de pensée juive, de méditation, que vous pouvez retrouver sur tous les supports sociaux de RCJ 94.8. 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Mes chers amis, dans le prolongement de cette série sur la sagesse du réveil, et je serais tenté de dire même de l'éveil du corps et de l'esprit, dans le prolongement de ces émissions, nous continuons de cheminer dans cette matinée pleine de surprises, puisque à chaque fois que nous suivons l'ossature de l'office le plus déployé, le plus long aussi, c'est-à-dire l'office du matin, nous retrouvons aussi ce parachèvement des opérations que nous avons réalisées dès que nous nous sommes réveillés. Et la prière du matin, je rappelle, n'est que le prolongement de ce que nous avons déjà amorcé à la maison. Et je ne parle pas que des ablutions, je parle également de cette manière de poser un pied à terre, tout en respectant l'équilibre. Tout doit être équilibré harmonieusement entre le corps et l'esprit, la démarche du corps, la posture, la marche en avant. C'est tout cela dont nous avons parlé précédemment. Alors revenons, si vous voulez bien, à cette partie que j'avais intitulée, comme la tradition le veut, communément appelée Psuke des Imras, ces psaumes qui viennent nous permettre de retrouver cette capacité d'émerveillement qui est la clé à la fois de notre éternité, de notre existence en tant qu'individu, mais également sur le plan collectif en tant que peuple d'Israël. Le Baal Shem Tov, grand maître du chassidisme, avait l'habitude de rappeler ce psaume 22, Ve'ata Kadosh. Et toi, tu es saint, mais ce qui est intéressant, c'est de voir que cette sainteté dépend aussi des louanges que Israël va amorcer. Et ici, il y a l'idée que de pouvoir installer Dieu dans sa vie. Certes, ce n'est pas une mince affaire, mais la sagesse du réveil, vous le voyez, mes chers amis, c'est de faire en sorte d'inviter Dieu de la manière la plus douce et la plus joyeuse. Oui, Avraham Heschel, célèbre penseur juif contemporain, avait l'habitude de rappeler à ses lecteurs que la mélancolie chasse la présence de Dieu et que pour pouvoir installer Dieu parmi nous, de l'inviter dans nos coin et recoin de notre intimité, il faut être en état de joie permanente. J'en conviens, ce n'est pas toujours acquis de pouvoir être dans une forme de constance de la joie. Et le Baal Shem Tov, au sujet de ce psaume, nous explique que pour pouvoir installer Dieu dans tous les mondes, c'est pas juste le monde d'en bas et d'en haut, c'est toutes les sphères dans lesquelles il y a du vivant. Eh bien, c'est par le biais des louanges d'Israël. Et ce n'est pas par hasard que si vous regardez les psaumes du matin, il y a des psaumes qui parlent de toutes les créatures du monde, quel que soit le règne auquel ces créatures appartiennent, minéral, végétal, animal. Nous ne sommes pas tous seuls au monde. Il n'y a rien de pire que de se croire seul, tout puissant. Ce qui peut arriver également, parfois, à nous, le peuple juif, de se croire au-dessus de tout. Et c'est précisément une invitation à reprendre pied dans la réalité. Et le Baal Shem Tov nous explique que c'est par le biais des louanges que le peuple d'Israël prononce, et en particulier ces louanges du matin, que Dieu peut s'installer dans le monde d'en bas. Voilà une belle explication qui en dit long sur la portée de nos faits et gestes, ce qu'on appelle en mystique juive le pouvoir théurgique de nos faits et gestes. Oui, lorsque nous chantons ce texte bien connu qui introduit les psaumes dont nous avions parlé dans la précédente émission, Baruch She'amar, il y a ce lien essentiel qui est mentionné. Baruch She'amar ve'haya ha'olam. C'est par le verbe créateur que le monde se tient. Le verbe divin. Comme pour inviter aussi l'être humain à travailler son langage, son expression orale, qui soit élégante, châtiée, raffinée, pour mettre en mouvement toutes les créations que nous pouvons côtoyer ici-bas. Oui, le souffle divin est en nous, et c'est ce souffle divin qui va raviver la flamme, qui va vivifier le corps et l'esprit, et tous ceux et celles à propos desquels ma voix s'exprime. Le psaume bien connu, Ashrei Yoshve Vetecha, que nous prononçons trois fois par jour. Deux fois lors de la prière du matin et une fois pour la prière de l'après-midi. Heureux sont ceux qui habitent dans ta maison. Od Yalelucha Sela. Ils vont continuer de te louer. Heureux le peuple qui s'installe dans cette gymnastique, dans cette discipline. Le roi David ne s'y est pas trompé. Il y a aussi une position à prendre au sein de la maison de Dieu, au sein de la synagogue. C'est l'une des raisons pour lesquelles, mes chers amis, inspirés par le traité talmudique Berachot, nos rabbins nous enjoignent de ne jamais utiliser la synagogue comme un lieu de passage. Si je dois passer dans une synagogue, sans nécessairement vouloir y prier, je dois un instant prendre le temps de m'asseoir, de dire un verset de psaume, par exemple, pour pouvoir se relever et poursuivre sa traversée de la synagogue. On a l'habitude, précisément, de chanter ce verset. Heureux sont ceux qui habitent dans ta maison. C'est pour cela aussi que Maïmonide nous rappelle que même si parfois je n'ai pas la possibilité de prier pour toutes sortes de raisons, en m'asseyant dans une synagogue, je m'imprègne des ondes positives, des énergies positives qui ont été thésaurisées, accumulées par tous ceux et celles qui sont passés dans cette synagogue et qui ont chanté. Oui, les murs ont des oreilles, la pierre s'imprègne de cette âme vivante, Nefesh Raya, cette âme vivante que nous avons tous en nous. Mais il faut la mettre en mouvement. Elle est là, mais il faut la faire vibrer, il faut la faire bouger. C'est aussi la vocation du psaume. Ce psaume est donc, vous l'aurez compris, fondamental. Toujours dans le traité talmudique Berachot, qui nous explique que Tehillah le David, ce psaume du roi David bien connu, qui est prononcé trois fois par jour, celui qui prononce trois fois par jour, et là le Talmud est dithyrambique, Mouftachlo, il lui est promis de pouvoir trois fois par jour. Et là, le Talmud est dithyrambique, Mouftachlo. Il lui est promis de pouvoir accéder au monde à venir.

Parce que le Noun, c'est le Noun de la Nefila, de la chute. De surcroît, il y a ce psaume, ce verset, pardon, bien connu, ouvre tes mains. Cette notion de satiété qui est là aussi évoquée dans ce psaume. Et dans la Chassidoute, il est évoqué deux types de cadeaux. Le cadeau spirituel qui nous a été fait à travers le don de la Torah, c'est l'être consacré. Et puis le cadeau matériel, c'est-à-dire cette subsistance qui nous est accordée au fil des jours de l'année. Vous l'aurez compris, le caractère singulier de ce psaume, c'est qu'il est entièrement assigné à la louange, à la reconnaissance. Il n'y a aucune demande de satisfaction de besoins particuliers, sauf sur ce verset Potéar, ouvre tes mains. Ici, comme s'il y avait une forme d'éternité qui nous exonérait de l'obligation de penser à nos besoins matériels. Nous sommes déjà dans le Olam Haba, dans le monde à venir, à travers ce psaume. Je vous retrouve dans quelques instants après cette pause musicale rafraîchissante.

Nous voilà de retour après cette pause musicale rafraîchissante. Oui, trois fois le psaume de Asheré. Heureux sont ceux qui habitent dans ta maison. Oui, il y a une forme d'insistance presque obsessionnelle sur le chiffre 3, car avec le chiffre 3, il y a une forme de chazaka, de présomption, de consolidation. Vous l'aurez remarqué, il y a trois fois le mot Asheré, heureux, heureux, heureux, comme s'il y avait une manière aussi de vouloir se convaincre, parfois dans les moments de vague à l'âme, que nous sommes quand même heureux. Vous le savez, Osher en hébreu avec Aleph, c'est le bonheur. Osher avec le Aïn, c'est la richesse. Il y a donc quelque chose qui relève d'une forme de plaisir terrestre et de délice.

0: c'est cette manière de vouloir installer à l'envi, à l'infini, ce bonheur. Et puis, il est vrai que ce qui est délectable, plutôt délicieux pour l'âme, c'est de pouvoir chanter. Oui, c'est d'une importance capitale de chanter. Il y a, je vous l'ai souvent dit, une vertu thérapeutique. Le chant que nous connaissons sous l'expression Shira, souvent est appelé Zimra. Et Zimra, c'est coupé, c'est Zimra Taharetz, le chant de la terre. Une forme de coupure de tout ce qui pourrait entraver notre liberté. Couper les ondes négatives. Et puis, vous avez également quelque chose de très particulier avec ce psaume, c'est que nous atteignons un niveau d'expression particulier. Oui, comme le dit le roi David, goûtez et vous verrez que Dieu est bon. Alors, il est évident que lorsque nous évoquons dans ce psaume cette idée de la grandeur et de l'infini de Dieu, quand nous sommes capables d'évoquer cet infini et cette puissance et d'en faire l'éloge, quand nous sommes capables aussi de dévoiler cette splendeur de Dieu à travers ses desseins cachés et puis ses merveilles visibles à l'œil nu, quand le roi David est capable aussi de mettre en perspective à la fois la splendeur et le caractère redoutable de Dieu, alors nous sommes capables de trouver un juste équilibre. Et là aussi, le roi David nous incite à le rejoindre dans l'acceptation de ses forces qui nous donnent la possibilité d'adhérer à un idéal qui nous dépasse et qui transcende. C'est pour cela que ce psaume est, là encore, au cœur de toutes nos préoccupations liturgiques. Puis nous évoquons également ce Dieu qui soutient ceux qui chutent, ceux qui tombent, qui relève ceux qui sont courbés. Oui, il y a là encore ce désir de rester debout, de ne jamais sombrer dans la chute et la déchéance. Enfin, il y a cette notion de proximité que nous évoquons avec Dieu. Il y a là encore un tournant avec ce psaume. C'est que nous avons cette volonté de mettre en avant tous les psaumes qui vont suivre et qui évoquaient, je disais il y a quelques instants, toutes les créatures de Dieu, minérales, végétales et animales. Comme pour insister sur cette merveille qui parfois nous laisse indifférents à notre corps défendant parce que nous ne prenons pas le temps de scruter, de regarder, de contempler. C'est une invitation à renouveler ce regard, à revisiter ce qui nous entoure. Enfin, mes chers amis, il y a ce cheminement que nous devons poursuivre. Ce cheminement qui doit nous donner la possibilité d'ouvrir la journée de manière matinale avec un entrain et un enthousiasme renouvelé. Oui, dans cette manière d'inviter Dieu, eh bien, nous rappelons dans le Zohar que si nous voulons appréhender cette présence divine que nous invitons, il faut pouvoir adhérer à ce Dieu, et puis aussi et surtout faire le vide en soi. C'est-à-dire laisser de la place. Il ne suffit pas juste de se tenir debout devant Dieu à la synagogue. Il faut pouvoir, et quand on est chez soi, idem. Il faut pouvoir faire preuve de retenue face à cette présence qui parfois est impalpable, trop impalpable et intangible pour que nous puissions en esquisser les contours, du moins dans cette technique de visualisation. Alors, mes chers amis, prenons le temps de chanter avec attention pour mieux mesurer l'impact des mots et des lettres sur le corps et l'esprit, sur le gouffre et la neshama. Mes chers amis, soyez heureux, soyez bénis. Shabbat, shalom.
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4: Aujourd'hui, nous recevons un cuisinier dont le parcours raconte bien plus que des recettes. Un homme, un ami, pourrais-je rajouter, qui a fait de la gastronomie française un langage diplomatique, un outil de transmission, un engagement public et bien plus encore. Meilleur ouvrier de France, ancien chef des cuisines de l'Élysée, j'ai le grand bonheur, plaisir de recevoir l'ami Guillaume Gomez. Bonjour Guillaume.
5: Bonjour Lionel.
4: Très heureux de te retrouver. On va pas faire semblant de se vous voyez, on va se tutoyer. Connaît bien. On se connaît bien. En compagnie de Noah Katz.
6: Bonjour. Je suis très content d'être invité à ce café entre deux copains.
4: Bienvenue. Mais il n'y a pas que du café à la table des petits plats dans les grands aujourd'hui puisque Noah, vous êtes venu avec un dessert on ne peut plus gourmand.
6: Exactement.
4: On dit ce que c'est ou on garde la surprise
6: comme
4: pour tout
6: voulez.
4: À l'heure. Guillaume.
5: Moi, je l'ai déjà goûté. Alors, je peux vous dire. C'est un riz au lait. Exceptionnel, comme j'en ai rarement mangé. Mmh. Et j'ai bien fait de venir aujourd'hui, je savais pas que c'était le jour du riz au lait, et je suis ravi d'être là, merci Noah pour
6: avec
5: cette
6: plaisir.
5: Dégustation.
6: Et puis je vous partage la recette bientôt.
4: Waouh, le compliment de Guillaume Gomez ouais. sur ce riz au lait de
5: quand
4: Noah.
5: C'est bon, faut le dire.
4: Ah, il faut le dire. Et puis là, on s'est lancé directement. Guillaume, on vous reçoit, je crois, pour la troisième fois dans les petits plats, dans les grands. Vous êtes devenu un habitué, mais là, c'est une émission spéciale Guillaume Gomez.
5: Ah ça, c'est gentil.
4: Voilà, une émission spéciale pour vous parce que vous venez de publier. Non, on avait dit qu'on se tutoyait.
5: On se tutoie, mais tu peux me voir.
4: Ouais, on peut. Voilà, ça va alterner. À la table du destin aux éditions Hors Cadre, c'est votre bio qui était attendu par plein de gens, mais que vous êtes toujours refusé à écrire. Pourquoi aujourd'hui? Pourquoi maintenant? Qu'est-ce qui a
5: c'est
4: fait
5: vrai.
4: Ce déclic?
5: C'est, je pense, par manque d'humilité déjà, une bio à 46 ans, ma vie, mon œuvre. Ouais. Je l'ai fait, je le dis dans les premières pages, d'abord pour l'argent, parce que je donne l'intégralité des droits d'auteur de ce livre pour des actions ouais. caritatives que je mène, notamment dans l'éducation à Madagascar et au Cameroun. Mais parce qu'en effet, j'ai refusé pendant des années de le faire. Il y a une femme, je lui rends hommage, hein, Françoise Smadja, qui a réussi à me convaincre qu'il était temps de le faire. Non pas pour parler de moi, même si bien sûr je suis le sujet principal du livre, mais parce que elle trouvait que avec les actions que je menais auprès des jeunes apprentis, auprès de la jeune génération, que ce parcours pouvait être inspirant et en tout cas qu'il fallait que je le fasse et qu'il était temps de faire un livre. Donc j'ai accepté pour ça au départ et puis c'est vrai que j'ai joué le jeu. J'écrivais des textes depuis longtemps qui n'avaient pas vocation à être lu ni imprimé d'ailleurs et donc ça a été un travail de retrouver ces textes d'en écrire d'autres. J'ai travaillé avec une écrivain Adeline Baldacchino dont c'est le métier puisque autant si je suis auteur je suis pas écrivain et donc qui m'a aidé à structurer ce livre et avec qui on a travaillé notamment sur la concordance des temps pour que ce soit lisible pour les gens.
4: C'est à la fois très lisible, très émouvant dès les premières pages, parce que on se connaît bien, mais je connaissais pas tout. Et c'est effectivement très émouvant. Et vous dites, vous êtes le personnage central de ce livre, mais au-delà du personnage central, il y a un mot moi qui revient, qui marque, c'est la volonté. Je pense que c'est vous certes, mais derrière tout ça, il y a de la volonté, il y a de l'énergie. On se connaît bien, c'est de l'énergie à 3000% toute la journée, en tout cas de ce que j'en vois. Cette énergie, elle vient de très loin et elle vous porte encore beaucoup très fort aujourd'hui.
7: Oui, moi je pense que de toute façon, on est la somme de nos actions, de nos choix. Moi j'ai eu beaucoup de chance dans la vie, la chance d'être aimé, la chance d'être soutenu et la chance très tôt de savoir ce que je voulais faire. Et après, à partir du moment où on a... où il y a une volonté justement, bah il faut mettre le travail. Et puis moi je trouve que déjà on est dans un pays formidable où en effet on peut partir de rien. On parle d'ascenseur social, moi je parle plus souvent d'escalier social parce que faut quand même faire un petit effort. Mais moi j'ai jamais eu l'impression de travailler, même si c'est travailler 15 heures par jour, 7 jours sur 7 depuis 30 ans, j'ai jamais eu l'impression de travailler. Je m'amuse, j'aime ce que je fais, je rencontre des gens formidables, je mange un très bon riz au lait. Donc je pense que, et c'est ce que je dis aux jeunes depuis longtemps, je suis porte-parole des apprentis de France et je leur dis à chaque fois que j'en rencontre, qu'est-ce qui vous empêche d'avancer? Rien, vos choix, faites les bons choix. Et être un homme, une femme, c'est assumer ses choix, les bons comme les mauvais. Quand c'est mauvais, faut savoir changer et pas se contenter de ce qui est tracé, je le dis dans le livre, des chemins tracés, des fauteuils confortables. Voilà, il faut savoir se remettre en question et avancer. Et à partir du moment où vous avez cette volonté, bah, y a aucune raison que vous puissiez pas le faire.
4: C'est tout au long des pages, c'est une leçon des leçons de vie, des leçons d'énergie, de courage, et puis aussi tout au long des rencontres absolument incroyables. Mais je pense qu'elles viennent pas non plus de nulle part.
7: Déjà la nôtre,
4: Guillaume. Mais des rencontres absolument incroyables qui vous et des embranchements, je dirais, qui vous emmènent jusqu'à l'Élysée. Et jusqu'à devenir le chef des cuisines de l'Élysée, mais avant de devenir le chef des cuisines de l'Élysée, bah, y a un parcours, il y a des efforts, il y a des rencontres, et puis il y a, je me souviens, vous dites souvent, non, mais moi je suis cuisinier, moi j'ai commencé par couper des carottes.
7: Oui.
4: On sauve pas le monde, on coupe des carottes.
7: On sauve pas le monde, on sauve pas des vies. Qu'est-ce qui fait qu'un jour vous retrouvez l'un des plus proches collaborateurs des présidents de la République? J'ai été l'ambassadeur du président, son représentant personnel.
4: On va y venir, bien sûr.
7: Donc oui, je suis né à Paris, j'ai grandi dans le 93. Il y a rien qui me destinait à avoir la carrière que j'ai eue, à part l'envie d'évoluer sans vraiment se poser de questions, sans avoir de grandes stratégies ou sans avoir un plan de vie établi. Juste faire mieux le lendemain par rapport à la veille. Et une journée qui se passe bien, c'est une journée où vous faites des choses, où vous apprenez quelque chose. Peu importe le sujet, voilà, à partir du moment où vous avancez, où l'homme que vous êtes le soir n'est plus le même que celui que vous étiez le matin, et ben c'est comme ça. Et c'est, moi il y a un mot que j'aime bien, c'est la congruence. J'essaye de me l'appliquer. Il suffit pas de dire aux gens, faut faire comme ci, faut faire comme ça. Moi j'ai toujours fait en sorte de penser ce que je dis, dire ce que je pense et faire ce que je pense. Voilà. Et ça m'a fait avancer, et en effet, jusqu'au jour où je suis arrivé à l'Élysée.
4: D'être parfaitement raccord entre ce que vous dites, ce que vous faites.
7: On essaye.
4: Et à une époque aussi, il faut le dire, vous avez 47 ans.
7: Oui, bientôt.
4: Voilà, bientôt, ça va venir, au mois d'août. On vous réinvitera pour votre anniversaire.
7: Merci.
6: Riolet géant.
4: et un riolet géant by Noah Katz, bakery. Voilà, sur Instagram. Mais vous rentrez dans cette carrière là de la cuisine à une époque où c'est pas du tout bankable.
6: Il y a
4: pas ce qu'on voit aujourd'hui, c'est la voie de garage, si j'ose dire.
7: C'est pire que ça.
4: On sait rien faire, donc on va faire cuisinier ou pâtissier.
7: T'es pas assez malin pour faire mécanique justement, donc tu finiras cuisinier au serveur. Et c'est pour ça que j'ai voulu m'engager aussi avec l'apprentissage, qui est aujourd'hui une filière d'excellence, bien évidemment. Ça ne l'était pas il y a plus de 30 ans quand je démarre. Et d'ailleurs, je subis ça dans le sens où moi, je suis à l'époque sorti de 3e, j'ai 14 ans, j'ai des bons résultats scolaires, je suis très bon en mathématiques, je dois avoir 15 ou 16 de moyenne en mathématiques. Mon professeur de mathématiques, qui était mon professeur principal, ça fait plus de 30 ans que je lui fais de la pub, Monsieur Tornadijo, je ne sais pas malheureusement ce qu'il est devenu, convoque mes parents pour leur dire, vous envoyez votre fils faire de la cuisine alors qu'il peut faire un vrai métier, puisque c'est comme ça qu'était considéré la cuisine il y a 30 ans. Peut-être que vrai métier pour lui, c'était prof de maths. Et une fois de plus, je lui en veux pas, parce que je pense qu'il voyait pas mal. Au contraire, il voyait un jeune un peu têtu qui voulait aller faire de la cuisine, alors que j'aurais pu faire des études et continuer. J'avais mon passage en seconde, d'obtenu. Et donc, je suis confronté à ça. J'arrive pour faire un apprentissage, personne ne veut me croire. Même les profs en apprentissage me disent « Mais vous êtes sûr, vous n'êtes pas trompé, parce que vous pouvez faire autre chose. » Et ainsi de suite, et ainsi de suite. Et quelque part, ça a aussi été ma chance, parce que quand vous êtes motivé, que vous arrivez dans un environnement où 95% des gens subissent, ils sont là parce qu'ils n'ont pas eu le choix, aucun n'est motivé, très peu en tout cas, donc en fait vous n'avez pas de mal à vous faire remarquer. Mmh. Et quand vous avez un professeur qui depuis des années n'a face à lui que des jeunes qui sont là par dépit, quand il voit quelqu'un qui est un peu motivé, bah du coup il s'en occupe, et c'est pour ça que j'ai eu beaucoup de chance dans ma carrière. J'ai toujours rencontré les bonnes personnes qui m'ont appris, qui m'ont poussé et qui m'ont fait évoluer dans ce métier. Quand je suis arrivé en cuisine, je ne savais pas cuisiner, je ne savais pas du tout ce qu'était la restauration. J'avais quasiment jamais mangé au restaurant. La seule expérience que j'avais, c'était celle de ma tante qui tenait un restaurant ouvrier couscous à Porte Dorée. On était loin des étoilés Michelin et de la truffe et du homard. Je rentre en apprentissage, je découvre des produits que je n'ai jamais vus de ma vie. Et on est dans une époque où il n'y a pas de télé, où il n'y a pas Instagram, où il n'y a pas tout ça, où il y a très peu de possibilités. Souvent, les anciens nous parlent des émissions de Raymond Oliver. Moi, je suis né en 78, Raymond Oliver, c'est déjà fini. Donc à la télé, j'ai quelques années plus tard, j'ai Maïté. Voilà, mais à l'époque où moi je suis jeune, il y a rien de la cuisine à la télé.
8: Et vous faites des rencontres, vous vous retrouvez notamment chez Monsieur Le Divellec, donc qui est vraiment dans les années 80, c'est le restaurant de poissons parisien Esplanade des Invalides. Très connu aussi pour être le restaurant où François Mitterrand avait ses habitudes.
7: Ça vous donnait déjà la fameuse photo avec Mazarine Pinjot. Je suis en cuisine ce jour-là.
8: Voilà, vous êtes en cuisine ce jour-là. C'est déjà une première rencontre avec l'Élysée, d'une certaine manière.
7: Ça a été le premier président pour qui j'ai travaillé, François Mitterrand, puisqu'il venait manger très souvent chez Le Divellec. Et c'est vrai que c'est, une fois de plus, cette chance. Johnny Benaria, qui est le chef qui m'a donné ma chance, qui a été mon patron d'apprentissage, c'est lui qui, 2 ans après, me dit maintenant, il faut que tu ailles travailler dans les étoiles et Michelin, qui me dépose devant chez Le Divellec en me disant dis que t'as rendez-vous, il faut que t'ailles travailler dans ce restaurant. Donc je vais voir Monsieur Le Divellec, je lui dis bah faut que je travaille chez vous, très bien, il m'embauche, je vous fais sa cour. Et c'est lui
8: parce
7: ensuite
8: que vous irez acheter le livre,
7: bon, bien évidemment, et le lire. Et c'est lui qui plus tard, parce que je travaille chez lui et parce que c'est ce que je dis aux jeunes, faites-vous remarquer par la qualité de votre travail, vous ne chercherez jamais de travail. Je n'ai jamais cherché de travail. Ça a toujours été mon patron qui m'a placé à celui d'après, et c'est Le Divellec qui me place à l'Élysée pour faire au départ ce qui doit être mon service national. Je dois y rester 1 an et j'y suis resté près de 28 ans.
8: Près de 28 ans. Et vous avez servi donc
7: 4 présidents
8: de la République.
7: Jacques Chirac, Nicolas Sarkozy, François Hollande, Emmanuel Macron.
8: Voilà. Et donc pendant ces 4 années, on voit aussi évoluer, j'imagine, le type de service, à la fois parce que vous servez des présidents différents qui ont chacun leur rapport à la cuisine différent. Vous le racontez, vous le décrivez, vous irez voir dans le livre, mais aussi il y a un rapport à la cuisine, il y a un rapport à ce que la cuisine institutionnelle amène comme outil de diplomatie. Ça c'est un point important de votre livre, c'est comment est-ce que la cuisine, la gastronomie peut être un outil de diplomatie.
7: Totalement, c'est vrai que c'est bon, une génération, 25 ans passés dans les cuisines de l'Élysée, les hommes ne sont pas les mêmes, Jacques Chirac n'a rien à voir avec un Nicolas Sarkozy, avec un François Hollande, avec un Emmanuel Macron. Les générations ne sont pas les mêmes, l'époque n'est pas la même. La cuisine n'avait pas cette importance-là il y a 25 ans, il y a 28 ans. Aujourd'hui, c'est un élément important, en effet, de notre diplomatie, de notre économie et du rayonnement de la France. Et ça, Emmanuel Macron l'a bien compris. À l'époque, déjà, quand il est secrétaire général adjoint de l'Élysée, de François Hollande, et quand il arrive comme président, il me dit, on va faire beaucoup de choses sur la gastronomie, on l'a fait, et j'ai été son premier ambassadeur pour la gastronomie et son premier représentant personnel. Voilà, Jean-Yves Le Drian a été nommé ensuite sur le Liban et à Lula, et moi, je me suis occupé pendant près de 4 ans du rayonnement de la France, et à travers ça, bien sûr, sa gastronomie, son agriculture, les femmes et les hommes qui, sur tout le territoire, font l'alimentation et la gastronomie.
8: Ce qui vous a amené aussi à affûter votre regard et votre analyse aussi, il y a des pages sur ce sujet-là, sur l'importance et votre engagement sur le bien manger, le lien entre l'alimentation et la santé, le lien à préserver entre les Français et les agriculteurs et le monde de l'agriculture. C'est un discours qui s'est forgé au fil du temps. Vous aviez déjà ça très tôt dans votre ADN, j'allais dire.
7: Je l'avais tout simplement parce que j'ai pas attendu d'être nommé ambassadeur par le président de la République pour aller rencontrer les producteurs. Ça fait des dizaines d'années que je rencontre les agriculteurs, les producteurs, les vignerons, nos pêcheurs, nos éleveurs, nos chasseurs, toutes celles et ceux qui font notre alimentation, aussi bien les producteurs que les artisans, les transformateurs et les distributeurs. Donc, je connaissais cet écosystème. Et bien sûr, ce qu'on vit aujourd'hui avec la crise dans le monde agricole, c'est pas d'aujourd'hui. Il y a longtemps que nos agriculteurs alertent et il y a longtemps que les chefs de cuisine portent leur voix là-dessus. Il n'y a pas de sujet pour les chefs de cuisine, pas de cuisine sans bons produits, j'ai souvent l'occasion de le dire. Si la gastronomie française peut faire ce qu'elle fait, c'est avant tout grâce à notre agriculture et à notre monde de la production. Et bien évidemment, il faut appuyer sur tout ça et c'est vraiment l'outil de rayonnement le plus puissant, je pense, en France aujourd'hui. Parce que c'est un pan important de notre économie sur le tourisme, sur la balance commerciale. On est la première destination touristique au monde. On le doit à notre alimentation, à notre gastronomie.
8: Parce que notre gastronomie, nos terroirs, nos territoires...
7: Ouais. Unique au monde. Il n'y a pas un autre pays au monde qui a cette pluralité et cette richesse avec sur 1000 kilomètres des plats si différents et des productions si différentes.
8: Et avec un repas gastronomique des Français qui est
7: reconnu à l'UNESCO depuis 15 ans
8: de l'UNESCO. Ouais. Et vous êtes engagé aujourd'hui sur d'autres combats justement.
7: On emporte, on travaille avec la pâtisserie, on travaille avec les bistrots de France.
8: Donc il y a eu la baguette, les bistrots.
7: Il y a beaucoup de sujets aujourd'hui qu'on veut porter à l'UNESCO qui ont une identité propre et qui travaillent avec une synergie. C'est la France qui gagne, c'est la France qui rayonne, peu importe le sujet. Et chaque Français devrait être derrière ces propositions-là parce que c'est en même temps des femmes et des hommes, des savoir-faire qui rayonnent. Ça a été le cas avec nos boulangers.
8: Et avec nos pâtissiers. Quelle transition incroyable. C'est beau, hein.
6: C'est beau.
8: On va parler pâtisserie. Alors, Guillaume a déjà,
7: entamé
8: un tiers de sa barquette de
7: riz.
8: La moitié. Là, on est à la moitié, là. Noah, donc, le riz au lait. On l'a goûté. Il est vraiment exceptionnel. Dites-nous tout sur comment reproduire ce riz au lait formidable que nous vous avez apporté ce matin.
6: Exactement. Aujourd'hui, on va parler d'un dessert 100% français de 7 à 77 ans. C'est bien sûr le riz au lait. C'est un classique gourmand qui traverse les générations et je vais vous partager ma recette.
8: Pendant que je le goûte un petit peu.
6: Exactement, allez-y. Dans une casserole, vous allez verser 165 g de riz rond avec 65 g de sucre cassonade, une gousse de vanille, 800 g de lait entier, 150 g de crème liquide. Vous allez mettre ça sur le feu, à feu moyen fort. Et dès que ça a ébullition, on va baisser le feu. Laisser cuire 25 minutes en remuant régulièrement, un peu comme un risotto, pour pas que ça accroche au fond. Une fois que c'est prêt, on va débarrasser, laisser refroidir. Et quand c'est bien froid, on va monter 200 g de crème liquide, bien en chantilly, bien aéré, et on va la mélanger délicatement à ce riz au lait qui devient un petit peu compact et qu'on va aérer avec cette crème montée.
8: Ça, on s'arrête deux secondes là-dessus, c'est vraiment le secret.
6: C'est le secret
8: et la
6: pour
8: magie
6: avoir, exactement,
8: de votre riz au lait.
6: Pour qu'il soit bien aérien, exactement.
7: Une texture incroyable.
8: Totalement, une texture incroyable, on a juste... à mettre la petite cuillère en bois à l'intérieur, et on voit que c'est pas un riz au lait... classique, normal.
6: Exactement, en fait, ça enlève vraiment... ce côté collant que peut avoir le riz au lait.
8: Il est très aérien, il est un peu mousseux. Voilà.
6: Exactement.
8: Délicieux.
6: Et une fois que vous aurez fait ce riz au lait plusieurs fois, vous aurez peut-être envie de quelques petites alternatives. Donc, je vais vous en donner trois. La première, c'est utiliser des laits différents. Vous pouvez utiliser du lait de coco, du lait d'avoine, sans problème. Mm-hmm. Ça va donner un goût différent à votre riz au lait. Par exemple, le lait de coco, ça va donner un goût un peu exotique.
8: On retrouve la même texture,
6: il n'y a
8: pas de modification de...
6: Pas forcément, en fait, c'est parce que comme on utilise du lait entier, le lait de coco, c'est également un lait gras, donc ça ira très bien. Ensuite, mon astuce numéro 2, c'est que vous pouvez accompagner votre riz au lait. Là, aujourd'hui, je voulais accompagner d'un petit caramel.
8: Ah oui.
6: Mais vous pouvez aussi mettre des fruits frais, une compote de fruits un peu acidulée, ça fonctionne très bien. Et la troisième astuce, c'est que vous pouvez aussi ajouter des saveurs originales pour parfumer votre riz au lait, par exemple. Guillaume Gomez a quasiment fini son riz au lait.
7: Je la referme, parce que sinon je vais tout fermer.
8: On va lui
6: confisquer.
8: Vous
6: pouvez ajouter des zestes d'agrumes, par exemple des zestes d'orange, de la fève de tonka, de la cannelle, ce que vous voulez pour parfumer un petit peu votre riz au lait.
8: Là, on est sans voix parce que honnêtement, le riolet est exceptionnel. Moi, j'ai qu'une envie, c'est de me précipiter dessus. Mais il y a quand même une émission à poursuivre. Guillaume, votre impression sur ce riolet, est-ce que ça vous évoque, ça vous fait un petit peu comme Ratatouille, comme dans Ratatouille avec
7: Oui, voyage dans le temps. Non, c'est vrai que c'est pour moi, on en parlait hors émission tout à l'heure, hors antenne. Ça fait partie des desserts, ça, la crème caramel, qui sont les desserts de cuisiniers qu'on retrouvait en tout cas dans tous les restaurants il y a quelques années, parce que c'est vraiment de la cuisine et c'est pas très compliqué à faire, et c'est le dessert familial par excellence que tout le monde peut faire. Vous l'avez dit, de 7 à 77 ans, vous pouvez le cuisiner avec les enfants, c'est intergénérationnel, tout le monde peut se mettre au fourneau, c'est pas bien compliqué, ça se conserve, donc vous pouvez préparer ça quand vous voulez. C'est bien mieux que d'acheter des desserts industriels. Vous prenez une heure le dimanche, le mercredi, quand vous voulez, pour préparer ça, vous pouvez en faire pour la semaine, ça ne bouge pas. Et c'est vraiment quelque chose d'exceptionnel, très gourmand. Et celui-là est vraiment excellent.
8: On peut l'emporter avec nous. Il y a une petite.
6: Exactement, on peut le mettre dans des petits pots fermés comme on ferait des yaourts maison. Et ben là, on peut faire juste mettre le riz au lait dedans, fermer le petit pot et mettre au frigidaire, ça se garde.
8: Petit format individuel.
6: Exactement.
8: Bon, très bien. Je vous donnerai l'adresse de Guillaume, vous le ferez livrer régulièrement.
7: Avec plaisir. Oui, que je teste, voir si c'était pas un hasard ou un coup de chance.
8: Par exemple. Voilà, et puis vous pourrez mettre ça dans votre sac à dos, parce que vous êtes un grand voyageur, Guillaume. Parcourez la France, on vient de le dire, pour aller voir les terroirs, les producteurs, les agriculteurs. Et puis vous parcourez le monde aussi, vous l'avez beaucoup parcouru avec les présidents de la République. Dans le livre, vous racontez quand même, je pense, parmi les expériences les plus importantes, les plus marquantes pour vous, ce sont les Noëls avec les soldats en Afrique, je crois.
7: Oui, ça a été pour moi, c'est vrai, pendant ces années Élysée. Souvent, on me demande des bons souvenirs. Quand vous avez le privilège et la chance de vivre le quotidien des chefs d'État, il y a énormément de bons souvenirs.
8: La rencontre avec la reine d'Angleterre,
7: les semaines de la gastronomie française à travers le monde.
8: Mais on va en parler.
7: C'est comme ça qu'on s'est rencontrés, cher Lionel. Et c'est vrai que ce Noël des troupes, pourquoi? Parce que c'est pas que pour moi, aussi bien pour les équipes de l'Élysée. Quand vous préparez un repas symbolique pendant les périodes de fête pour nos militaires qui sont engagés sur des théâtres d'opérations, ils sont en guerre, ils mangent des rations de combat, ils sont loin de leur famille. Quand vous préparez un repas amélioré, qui est pas un dîner d'État pour la reine d'Angleterre, qui est un très bon repas, mais pour eux, c'est quelque chose d'exceptionnel et c'est un lien avec ce pays qu'ils ont quitté, c'est un lien avec leur famille qu'ils ont laissé. Et donc, c'est avec énormément d'émotion que ce repas est dégusté et servi. Et pour mes équipes et pour moi, on se dit, mais en fait, c'est pour ça qu'on fait ce métier. Vous savez, quand on cuisine toujours pour l'autre et on n'a pas toujours le retour, savoir ça a plu, ça a pas plu. Et on le fait comme ça. Mais là, quand vous avez le retour en direct de nos militaires qui sont émus, certains pleurent parce que c'est du fromage de leur région, parce que ça rappelle le plat de papa ou de maman, peu importe. Bah, c'est
8: loin de
7: énormément d'émotion. Et loin de leur famille, avec toujours ce risque d'une France engagée militairement à l'époque au Sahel. Donc oui, c'était pour moi, je trouve, en 25 ans de cuisine à l'Élysée, les repas les plus intenses, émotionnellement parlant.
8: Parce qu'on amène, c'était Rungis, le marché
7: de Rungis, le président Layani avec les fournisseurs offrait la marchandise, c'est 7 tonnes de fret, faut rien oublier, vous arrivez sur place, il y a du sable et des rations de combat, donc faut pas oublier le sel et poivre à Paris, enfin, il faut penser à tout, de l'entrée au dessert, avec le vin qu'elle est avec un arbre de Noël, un peu de guirlande pour faire Noël, et puis ainsi de suite. Donc oui, c'était la volonté du président Emmanuel Macron d'apporter du réconfort aux troupes avec symboliquement ce repas des fêtes qu'il vient passer avec ses hommes, puisqu'il est chef des armées avec ses hommes sur les théâtres d'opération.
8: Et parmi les autres missions, vous en disiez un mot à l'instant, les semaines de la gastronomie et puis votre présence à l'international, soit en tant que chef des cuisines de l'Élysée, soit en tant qu'ambassadeur, puis très souvent en tant que parrain d'événements. Nous, on s'est rencontrés en Israël.
7: Oui.
8: C'était en 2011 ou 12, peut-être déjà.
7: Déjà.
8: C'était votre premier séjour en Israël. Et vous êtes venu donc parrainer la semaine de la gastronomie, festival de gastronomie française, avec des délégations de chefs, des dizaines de chefs qui venaient dans des restaurants
7: jusqu'à
8: à travers
7: 40,
8: tout le pays.
7: Jusqu'à 40 chefs.
8: Jusqu'à 40 chefs.
7: Sur cette ville d'Israël.
8: Voilà.
7: C'était des moments incroyables.
8: Des moments incroyables. Quel premier souvenir, qu'est-ce qui vous reste de alors il y en a plein,
7: oui.
8: Mais qu'est-ce qui vous reste comme atmosphère, comme humeur, comme
7: la
8: plat
7: France,
8: peut-être
7: la France qui rayonne. Alors vous l'avez dit, Lionel, tu l'as dit, vous l'avez dit, on crée ces semaines de la gastronomie française en Israël. Pour moi, c'est la découverte d'Israël. je suis pas juif, on peut le, bah, c'est pas grave, hein. Il y a des gens qui le sont. Voilà. Et donc, je découvre Israël et je vais en Israël et je connais pas Israël. Je connais seulement de ce qu'on en parle à la télé. Et c'est vrai que je rencontre des gens sur place. Je me fais très rapidement, des connaissances qui vont devenir des amis, comme toi, comme Johan, comme d'autres. Part un peu plus tard, mon séjour se prolonge en Israël, je découvre, j'y suis allé depuis quasiment chaque année, je suis très ami avec Shalom Kadosh, qui est mon homologue, qui était le chef. Voilà, on a fait des repas pour la paix avec différentes personnalités politiques israéliennes. J'ai eu la chance de Madame Irvin aussi d'aller faire du caritatif dans les prisons pour femmes et ainsi de suite. Et donc j'ai découvert Israël. J'y serai au mois de mars de cette année pour Meir Panim. Et donc ça a été quelque chose de différent des autres semaines de la gastronomie, bien sûr. Mais c'est là où on voit que si beaucoup de sujets peuvent diviser, la table réunit toujours. Et c'était le mantra de Gilles Bragard du Club des chefs, où on avait d'ailleurs organisé un repas à l'époque de la paix, et donc on arrivait à faire un festival de la gastronomie sur cette ville d'Israël avec des chefs qui venaient de la France entière, ou même après il y avait un tel succès qu'on devait limiter les chefs français, organiser région par région, parce que ce que je peux vous dire, c'est que 100% des chefs qui sont venus en Israël, qui ne connaissaient pour la plupart pas du tout Israël, 100% soit ils sont retournés, soit veulent revenir. C'est-à-dire que ça a été à chaque fois des moments forts avec tout ce que peut aussi faire vivre Tel Aviv ou Jérusalem ou d'autres villes, avec une ambiance, une atmosphère, la fête, les goûts, les produits, bien évidemment. Alors, on parle de plats, il y a des plats, la tchouk-tchouka, le houmous, les plats un peu typiques, mais d'autres aussi, avec une inventivité. Le fait qu'Israël, et j'en parlais avec les chefs israéliens, Ezra Kedem et d'autres, de se dire que c'est une cuisine qui vient du monde entier au départ et qui, après, avec son ADN, avec son identité, avec son envie, l'a transformé. Et donc, il se passe des choses formidables. Et je me souviens que la première année où je vais en Israël, moi, je suis omnubilé par le kasher, parce que je suis sur un projet kasher. Et partout, je demande, est-ce que ça, c'est kasher? Est-ce que ça, c'est kasher? Il me dit, mais que tu nous demandes tout le temps? C'est kasher, c'est pas forcément kasher. C'est dans les hôtels et ainsi de suite. Et donc, j'ai vu ce melting pot de culture gastronomique qui était incroyable, qui était très innovant et surtout très bon. Et donc, Tel Aviv, l'était en tout cas, là je vais y retourner, était une place importante de la dynamique mondiale de la gastronomie, où les chefs venaient tester des goûts, des techniques, et j'avais des chefs américains, des chefs d'Amérique du Sud qui venaient, et on a eu des rencontres incroyables sur le point de vue gastronomique en tout cas, et on voit les tendances et ainsi de suite qui ont pu partir de Tel Aviv en tout cas.
8: Et c'est vrai qu'on a vu cette tendance là venir jusqu'en France, avec énormément de restaurants d'inspiration, on va dire.
7: Mais même ces grands chefs, c'est moi qui le dis, c'est pas vous, que ce soit Otto Lenghi ou d'autres chefs qui étaient totalement inconnus, qui je vais pas vous dire qu'ils nous doivent tout, mais en tout cas c'était les premiers, quand on les a rencontrés en Israël pour cette semaine de la gastronomie, et les premiers étonnés à se dire, mais qu'est-ce que vous, chef français, vous venez faire en Israël, puisque on n'a rien à vous apprendre, et ce qui n'était pas vrai. Et la preuve a été, c'est que avant ces semaines de la gastronomie française, personne ne connaît un chef israélien dans le monde, à part les gens qui sont allés en Israël. Et donc ça leur a permis de découvrir aussi qu'il y avait autre chose, et aujourd'hui des grands chefs israéliens s'exportent à travers le monde, et je suis très heureux et très fier de dire que c'est grâce à nos festivals de la gastronomie, So French So Food, qu'on a créé là-bas, que en partenariat à chaque fois, un chef français en binôme avec un chef israélien, et c'est ce qui a permis à tous ces chefs aussi d'avoir la... Non, ils avaient déjà le talent, mais ils n'avaient pas la confiance en eux de dire, mais qui est-ce que ça va intéresser, un chou-fleur brûlé? Ben non, ça va intéresser. Et à toi et voilà, et donc on peut tous les citer, ça a été formidable, et pour les chefs français, c'était incroyable, et pour eux, ça leur a donné l'envie de se faire connaître, et aujourd'hui, beaucoup, ils sont trois ou quatre, Yael Shani et d'autres, à rayonner à travers le monde, et quand on les rencontre, je le dis, personne ne les connaît. Et on est très fiers de ça.
8: Malheureusement, déjà, je pense qu'on pourrait rester encore deux heures et demie pour peu que Noah nous ravitaille en riolet. Mais malheureusement, on doit conclure cette émission. On vous réinvitera pour votre anniversaire, cher Guillaume, le 8 août. Je ne peux que recommander À la table du destin aux éditions Hors Cadre. du rêve d'enfant au palais de l'Élysée. Ce livre émouvant, touchant et passionnant et plein de, d'énergie et d'envie de faire, surtout de Guillaume Gomez. Merci beaucoup d'être venu, cher Guillaume, de ton amitié et de ta
9: confiance.
8: Merci
9: Lionel, merci Noah.
8: Et puis on se retrouve.
6: Moi, je m'empresse d'aller acheter le livre.
8: Très bien. Et on se retrouve bientôt. Shabbat Shalom, les cuisiniers, pâtissiers, les cuisiniers, les meilleurs ouvriers de France.
9: Shabbat Shalom, tout le monde.
8: Shabbat Shalom, tout le monde.

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0: Le Flash, Victor Benchimol.
4: L'ambassadeur des États-Unis en Israël, Mike Huckabee, a participé hier à une cérémonie organisée au Moshav à Yogev près d'Afula en mémoire de Shiri Bibas et ses deux enfants, Ariel et Kfir. Yarden Bibas et sa sœur Ofri assistaient également à l'événement. Un arbre a été planté et dédié à leur famille dans le cadre de l'initiative My Tree in Israel. Explosifs, mitrailleuses et lanceurs de roquettes, l'armée israélienne a découvert ces derniers jours plusieurs dépôts d'armes dans la zone de sécurité au sud Liban. Les armes destinées à frapper les forces israéliennes et les civils ont été détruites. Le président libanais Joseph Aoun a rencontré le commandant de l'armée libanaise Rodolphe Haïkal et a échangé avec lui sur la situation sécuritaire dans le sud du pays. Ont été évoquées les frappes israéliennes en cours contre les infrastructures du Hezbollah, mais également les préparatifs en vue de la mise en œuvre des dispositions de l'accord cadre dans les zones pilotes. Et enfin, en France, les militants du Parti Socialiste ont choisi de désigner leur candidat à la présidentielle par une primaire fermée en octobre, désavouant ainsi leur premier secrétaire Olivier Faure, qui proposait d'ouvrir cette primaire à tous les sympathisants du PS pour élargir son corps électoral. Tout de suite et dans le cadre des rediffusions de l'été, retrouvez une rediffusion de Patronyme. Sylvain Attal recevait Michel Boujna. Très bonne journée sur RCJ.

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1: Michel Bougenin.
0: Sylvain Attal. Michel Bougenin, ça va faire bientôt 50 ans que vous nous faites rire, que vous nous touchez. Quel que soit le rôle que vous tenez, Albert, Max Aboudboul, Harpagon, Michel Attendri devant Répouffin, ou bien, comme en ce moment, au Théâtre des Variétés, Jean-Philippe, ce veuf fan de Johnny que ses enfants veulent plumer, craignant qu'il veuille les déshériter, comme voulut le faire son idole avec ses rejetons, il garde toujours en eux quelque chose de Bougenin. Vous êtes bien diversifié, vous avez su échapper au personnage autobiographique, mais il ne faut pas s'y tromper, il n'y a pas beaucoup à gratter pour que la nostalgie remonte à la surface, celle d'une Tunisie peut-être un peu mythique, un rêve méditerranéen qui a bien existé avant de se briser. De l'adolescent juif déraciné de Sagoulette jusqu'au veuf joyeux qui s'identifie à Johnny, c'est donc toujours Bougenin qu'on vient applaudir. Michel Bougenin, il faut se méfier des gens drôles. Depuis que je vous ai découvert, ça remonte à un certain temps dans Albert, en 1980, c'est pas hier, il y a plus de 40 ans, je me dis que vous personnifiez parfaitement la phrase de Boris Vian sur l'humour, un tragique qui refuse de se prendre au sérieux.
2: C'est bien. Mais il y a un mot dans votre présentation qui est faux.
0: Oui.
2: Lequel?
0: Non, non.
2: Puisque vous êtes si sûr que ça.
0: J'étais sûr qu'il n'y en aurait rien de faux.
2: Non, non, ça aurait pu être parfait. C'est échappé. J'ai jamais voulu m'échapper. Je ne m'échappe pas intelligemment d'Albert ou des Magnifiques. Sinon, ça fait longtemps que j'aurais accepté plein de propositions que j'ai eues, qui auraient permis à beaucoup d'acteurs qui auraient eu les mêmes origines et la même identité que moi, ce qu'ils ont fait pour la plupart, d'échapper justement à ce qu'ils sont.
0: C'est juste. J'ai jamais pensé que vous fuyiez quelque chose.
2: J'ai jamais fui. Au contraire, j'ai assumé encore plus ce que je suis, mais je peux jouer des tas de choses différentes en restant effectivement moi. Alors, c'est très étrange parce que quand je joue une pièce que j'ai pas écrite, un texte que j'ai pas écrit, si dans ce texte l'accent n'est pas là, l'accent s'en va. Et c'est pas par volonté d'assimilation, parce que quand j'ai joué Harpagon, je n'ai jamais pensé à enlever ou garder mon accent. Ça n'a jamais été la question. J'ai joué. Et il se trouve que quand on dit Molière, on doit respecter Molière. Et si vous respectez Molière, eh ben, l'accent, il disparaît petit à petit. C'est très étrange.
0: Vous avez l'impression que vous avez un accent encore?
2: Ah ouais, bien sûr, c'est-à-dire que.
0: Bon, c'est une façon de parler plus qu'un accent.
2: Oui, non, mais j'ai.
0: Ah oui, là oui.
2: J'ai quand je me laisse aller. Ça dépend ce que je dis, ça dépend ce que je vis. Ouais, je suis polymorphe. Ça fait tellement longtemps que je vis en France que évidemment tout ça se mélange et ça ressort selon les moments, selon les endroits où ça s'en va, selon les endroits, selon les gens avec qui je suis, selon le propos que je tiens. Je suis très polymorphe. Enfin, je veux dire, si j'ai un regard analytique comme je suis en train de faire là, je peux pas parler comme Simone Boutboul, j'y arriverai pas.
0: Oui.
2: Mais si on va manger ensemble à Belleville, ce que j'adore,
0: avec plaisir.
2: Je vais naturellement. Il y a une relation entre la nature, la nourriture et le cœur. Naturellement aussi je vais me retrouver avec des copains ou si par exemple je joue au poker, naturellement l'enfance, la mémoire se remet en marche d'une certaine manière. On n'est pas un, on est multiple. C'est ça que je pense.
0: C'est un peu la fonction du poker d'ailleurs aussi, ça, non?
2: Oui, absolument. Mais il y a une comment dire, c'est terrible parce que au fond j'ai appris à me protéger, soit en étant très intellectuel, de manière à bloquer les gens qui me regardaient avec un œil folklorique. Plus le mec il me fait bon alors le juif tunisien, le
0: allez raconte une blague.
2: Voilà, plus le mec il fait ça, plus je vais être exprès analytique et tranchant et dur. Plus moins on me met là-dedans. Plus je me laisse aller. J'ai une armure, moi. J'ai une super armure, parce que j'en ai pris sur la gueule des remarques ridicules. je dirais même blessantes. Par exemple, un journaliste avait écrit « Ah, oh, c'est bien, ils ont changé la lumière.
0: Voilà. » Ça va revenir.
2: C'était, ils voulaient faire boîte de nuit, tout d'un coup. Tu vois, ils voulaient faire boîte de nuit, c'est tunisien. Je sais plus ce que je disais, je parlais
0: avec... Vous êtes protégé.
2: Ouais, c'est vrai. Ah oui, il y a un mec qui a dit « C'est étonnant ce qu'il est capable de faire. » Enfin, je veux dire... c'est... Je sais plus dans quel film... Il était surpris, parce que pour lui, le juge tunisien que je suis était forcément, dans son regard à lui, forcément folklorique, forcément sans grand intérêt à ses yeux. C'est vrai que nous sommes un peuple très particulier. Nous n'avons pas Singer, on n'a pas Marx, on n'a pas Freud, on n'a pas... moi, de manière ironique, imagine Max Oboudboul qui reçoit le prix Nobel du pantalon à Stockholm, perdu dans la neige.
0: Même pas Elias Canetti. Enfin, mais il doit y en avoir quand même des écrivains juifs tunisiens.
2: Le copain d'Albert Cohen d'ailleurs et de Pagnol. J'ai un trou, c'est extraordinaire quand même. Ah,
0: c'est un juif tunisien.
2: Oui, un grand écrivain, un juif tunisien.
0: On pense au même.
2: Ouais, exactement.
0: Oui, ça va revenir.
2: Mais surtout, on a une tradition orale. Surtout, on a des textes en hébreu très vieux, très très vieux, puisque la synagogue de Djerba a vraisemblablement 2000 ans avant Jésus-Christ, enfin un truc comme ça. On n'est pas inscrit dans la culture occidentale, parce que l'écriture est cachée chez nous. Enfin, donc voilà, on est. Et puis nous-mêmes, enfin, c'est toujours la même question. Au fond, on a accepté de jouer ce que les autres voyaient de nous ou ce qu'ils avaient envie de voir de nous. Ça veut dire, par exemple, les Juifs du Sentier. Beaucoup ont accepté cette caricature et l'ont assumée. Mais combien de drames il y a derrière tout ça? Moi, j'avais écrit une scène que j'ai jamais mise dans aucun de mes spectacles. Je sais pas où je la mettrai un jour, mais c'est une scène qui me bouleverse. C'est un dîner de famille où il y a les enfants, le père, la mère. Et à un moment, il y en a un qui est étudiant en médecine, très brillant, et il y en a un, il vend des pantalons. D'accord? Et l'étudiant en médecine, il parle de la politique, il parle de la littérature et tout ça. Et tout d'un coup, son grand frère qui vend des pantalons, il donne son avis. Et celui qui fait ses études, il dit, mais de quoi tu parles, toi? Qu'est-ce que tu sais de la vie, toi? Tu as vendu des pantalons, tu n'as aucune culture, tu as lu un livre dans ta vie, toi. Et il est d'une dureté incroyable avec son frère. Et le père le regarde et lui dit, tu sais, si tu fais des études, c'est grâce à lui. Parce qu'il était très brillant quand il était petit à l'école. Mais il a dit, moi, il faut que j'aide mon frère. Alors, il a arrêté les études, il a vendu des pantalons. Et si toi, tu peux frimer comme tu frimes en ce moment, ou parader comme tu parades devant nous avec ta culture et les livres que tu as lus, c'est grâce à ton frère qui vend des pantalons. Alors, ferme ta gueule. Voilà. Et ça, cette dimension-là...
0: Oui, il avait besoin d'être mis à sa place. Ce
2: exactement. Mais cette dimension à la tragique je dirais, en partie de mon peuple, on l'a pas. On n'entend pas parler de ça.
0: Ça ne veut pas dire qu'elle n'existe pas. C'est-à-dire que
2: qu'elle existe.
0: Souvent, surtout, mais même chez les Juifs, mais peut-être plus chez les non-Juifs, il y a cette idée du séfarade toujours rigolard, optimiste, qui prend toujours les choses du bon côté, alors que les Ashkénazes, ils sont boy.
2: Ouais, absolument. Bien sûr. Mais c'est une énorme erreur. D'abord parce que c'est même chez les Ashkénazes, même c'est quand on commence à rire qu'on réfléchit. Alors c'est vrai que le rire des Ashkénazes, il est très différent du nôtre. Moi, j'ai beaucoup appris de l'humour et de la pensée Ashkénaze. Beaucoup, je leur dois beaucoup parce que moi, je sais qu'ils ont beaucoup d'humour. Je me moque souvent d'eux, mais c'est plus fraternel qu'autre chose parce qu'ils m'ont beaucoup appris. Parce que eux, ils ont une relation à la souffrance qui est très particulière et depuis très longtemps, bien avant la Shoah.
0: Ils n'ont peut-être pas la même relation à la nourriture. Non, là, je...
2: Oui, mais c'est très... Les pauvres. On ne va pas tirer sur une ambulance.
0: Non. Bon.
2: parce qu'ils mangent dans une ambulance, parce qu'ils sont obligés, puisque de toute façon, ils sont malades à la fin.
0: Bon, fermons la parenthèse, on va pas commencer tout de suite, mais bon.
2: Mais non, je les aime beaucoup, vraiment, je les aime beaucoup. Mais c'est vrai que on a endossé ce rôle-là. Vous savez, l'histoire la plus con. Quand on arrive dans le monde occidental, ok, quand on arrive en France, c'est quoi la valeur la plus reconnue? La réussite sociale, le pognon, des choses. Ben nous, on a fait pareil. On a dit, ah, c'est ça qui est important. Et bon, d'ailleurs, dans Solal d'Albert Cohen, à la fin, quand il fait l'antithèse de ce qu'il a dit à son père le jour de son mariage, il dit à Aude, il lui dit, tu sais rien de mon peuple. L'argent, c'est pour protéger le fils du fils. C'est notre armure. Qu'est-ce qu'ils ont appris? Ils ont appris que l'argent, c'était l'élément qui te permettait d'être respecté. Eh ben, ils ont fait comme tout le monde. Parce que pourquoi les goyes, ils aiment pas l'argent? Ils ont pas des châteaux, des vignobles, des machins, des trucs, et des Rolls cachés dans le garage, même s'ils sortent en deux chevaux? Pourquoi ils nous prennent pour des idiots? Ils aiment pas l'argent, pourquoi?
0: Quand vous dites goyes, c'est pas insultant, hein, Michel?
2: Non, pas du tout. Bon. Ça veut dire des non-juifs. Je veux dire, Arnaud, il aime pas l'argent. Bolloré, il aime pas l'argent.
0: Le dernier chic, quand on en a, c'est de dire qu'on s'en fiche, pas qu'on aime
2: le
0: pas.
2: Le mec qui a Auchan, les grands patrons, Milliez, tous les grandes familles qui ont les rênes de l'économie entre les mains, ils ont pas d'argent.
0: C'est sûr.
2: Ils aiment pas l'argent, c'est une connerie. Donc, et ils aiment pas la réussite, c'est pas vrai. Nous, on nous a appris ça.
0: Mais l'argent, ça s'emporte a priori un peu partout. Ouais. C'est bon, voilà.
2: Pour certains, ça devient une maladie ou un cauchemar. Chez des gens qui veulent pas qu'ils cachent l'argent, ça devient presque de l'avarice. Ils roulent en R5 à 250 000 km alors qu'ils ont et aux enfants ils donnent rien. Il faut qu'ils se débrouillent. Et chez nous, c'est différent. Mais l'histoire, moi, qui m'a toujours à la fois bouleversé et fait rire, mais bouleversé aussi. C'est l'histoire du mec qui sort du Royal à Deauville, qui appelle le voiturier et qui dit, bon, c'est quoi la plus grosse somme qu'on vous a donnée pour aller chercher la voiture? Le mec, il fait 300 francs. Il fait, voilà 300 euros. Voilà 500 euros. Le mec, il prend sa voiture, il fait 10 mètres, il s'arrête, il descend la voiture, il revient, il lui fait, quel est le con qui vous a donné 300 euros? Là, il a fait, c'est vous, monsieur. Et je trouve que c'est d'une justesse absolue. De ce que moi j'appelle le cauchemar. Et c'est pour ça que c'est bouleversant en même temps. Parce que, en faisant ça dans l'histoire drôle, il raconte le besoin qu'il a d'exister dans le regard de l'autre, dans les codes qu'on lui a appris. Or, heureusement, nous ne sommes pas tous comme ça. Moi, mes héros, les magnifiques, Maxo, Julot, Guigui et Simone Boutboul, je sais pas si vous avez bien regardé, mais ils parlent très peu d'argent. Pratiquement jamais. Il y a une fois, il parle d'argent, et c'est
0: à la synagogue.
2: Non, parce qu'ils vont pas à la synagogue, mais ils ont la synagogue en eux. Il dit arrête de parler d'argent, c'est ça, l'argent ça rend dépressif, il dit Maxo. Et l'autre lui dit tu peux pas savoir quand j'ai envie d'avoir une dépression. mais c'est tout. Ouais. Je veux dire que mes héros, par exemple, ils gagnent juste de quoi vivre. Et c'est pas la question pour eux, la réussite, c'est pas ça. La réussite pour eux, c'est l'amour qu'ils ont pour leurs enfants, l'idée de leur identité et de ce qu'ils sont, qu'ils veulent pas voir
0: la réussite des enfants, très important.
2: Oui, mais c'est
0: réussite sociale, pas forcément matérielle.
2: Puis c'est de voir leurs enfants heureux et que ça les rend malheureux de les voir malheureux. Donc de ce point de vue-là, on n'est pas différent des autres. Donc c'est un long débat, hein. ça peut durer toute la journée.
0: Non, mais d'ailleurs on va en reparler parce qu'il y a un petit côté sur l'argent dans la pièce au théâtre des variétés. Mais pour revenir à la carrière de Michel Bougenin, acteur, c'était quand même à un moment donné vous avez redouté d'être enfermé dans ce rôle
2: jamais.
0: Du juif tunisien.
2: Jamais, que j'en ai à foutre.
0: D'accord. À un moment donné vous avez redouté d'être enfermé dans ce rôle
2: jamais.
0: Du juif tunisien.
2: Jamais, que j'en ai à foutre.
0: D'accord.
2: Moi, je souhaite à

0: Et c'est la seule fois d'ailleurs où ça m'est arrivé. On est allé vous voir avec mon père, ma mère, ma sœur. Voilà, toute la famille était allée voir. Je connaissais pas, hein, je savais pas qui était Michel Boujna. On était pliés de rire. Dans la salle était pliée de rire. Et il y avait pas qu'une seule personne, il y avait peut-être d'autres, il y avait peut-être d'autres mères dans ce cas-là, mais la seule personne qui riait pas à côté, c'était ma mère. Elle, à la fin du spectacle, elle a dit, j'ai pas compris pourquoi vous avez ri, qu'est-ce que vous avez trouvé de drôle à ça?
1: C'est magnifique.
0: C'est magnifique,
1: Un jour, je jouais à
0: hein.
1: Tunis. Je jouais au théâtre en plein air du Belvédère pour le festival de Carthage. J'ai été invité il y a bien longtemps. Et il y a un mec qui s'est levé au milieu, il m'a dit ça suffit, arrête de me déshabiller. Un juif tunisien. Hein, et il est parti. C'est pour ça que je parle que il n'y a pas ni d'humour ni de rire sans tragédie. C'est toujours tragique. Il suffit de. Moi, je les aime plus que tout. Et c'est marrant parce qu'hier, j'ai mangé dans un restaurant juif tunisien, hier soir. Bon, c'est à la maison pour moi, d'accord? Je suis chez moi, je suis hyper protégé quand je suis dans cet univers. N'importe qui vient me parler, je suis content. Je suis comme si c'était mon frère, ma soeur, ma tante, ma mère. Et j'en voyais bien des de chez moi qui n'avaient qu'une envie, c'était montrer qu'ils avaient s'ils pouvaient avoir trois Rolex, ils auraient trois Rolex. Eh ben, je les aimais. Je les aimais parce que moi, je vois ce qu'il y a de tragique dedans. Moi, je vois ce qu'il y a de. Vous savez, si vous relisez, si vous l'avez pas lu, de le lire, Les Omélés de Roger Hicor, qui raconte l'arrivée des Juifs ashkénazes en France, vous avez exactement la même chose. Il y a eu les nouveaux riches et machin, et ils achètent des trucs à Deauville, et les mecs qui faisaient de la fourrure et tout ça, qui arrivaient, ils avaient rien. Ils devenaient très riches, et il y en a même qui faisaient tout pour changer de nom, pour avoir un nom noble français. Le bouquin est génial. C'est pareil, c'est toujours l'accession au pouvoir, à une autre condition sociale. Moi, je les aime. Même si, parfois, ils sont chiants, même si, mais je les aime parce que d'abord, et puis il y a une chose malgré tout, partout, dessus tout, c'est que même comme ça, ils ont beaucoup d'humour. Et ils acceptent les blagues qu'on peut faire sur eux c'est-à-dire que rire, c'est tellement important qu'ils sont prêts à rire d'eux-mêmes et à se faire déchirer. Et ils se déchirent entre eux. Donc, c'est, et puis, au milieu de tout ça, je vous dis, il y a les gens qui, pour qui c'est voilà, c'est pas. Quand j'ai mangé je sais pas, dans un restaurant à Belleville, par exemple, quoi, les mecs qui ont des restaurants à Belleville, ils sont riches. Mais quelle rigolade. Et c'est très compliqué pour moi, tout ça.
0: Et vous dites ça, vous revenez souvent sur l'argent parce que vous pensez que ce stéréotype du juif qui a de l'argent,
1: Ou qui aime l'argent,
0: ou
1: ou
0: qui
1: qui
0: aime
1: pense qu'à ça.
0: l'argent, c'est un peu ce qui continue à pourrir la vie des juifs aujourd'hui?
1: Oui, en partie, oui. En partie, je sais plus qui m'a fait encore des plaisanteries là-dessus il y a pas longtemps au téléphone. J'ai pas répondu. Mais quelqu'un avec qui, je veux dire, avec qui il y a aucune raison pour que je m'énerve, quoi. Mais il s'est pas rendu compte. Il s'est pas rendu compte. C'est inscrit. C'est inscrit dans la sociologie d'aujourd'hui. On en oublie beaucoup quand ils parlent, ils oublient tout ce qu'on a inventé, tout ce qu'on a créé, tout ce qu'on a fait, tout ce qu'on a fabriqué. Quand je dis nous,
0: C'est-à-dire qu'on pensait
1: pas
0: que c'était
1: moi.
0: un peu derrière nous, et puis il y a eu, je pense à Ilan Halimi, par exemple, où on sait que
1: Bien
0: ceux
1: sûr.
0: qui l'ont torturé
1: Bien
0: l'ont
1: sûr.
0: fait parce qu'ils pensaient qu'il avait de l'argent.
1: Et c'est bien sûr, mais ça n'a pas disparu, ça n'a pas disparu parce que l'antisémitisme est une maladie. Moi, j'ai du mal à parler d'antisémitisme parce que on demande toujours aux Juifs de parler d'antisémitisme. Vous n'avez pas demandé à un sanglier s'il est pour ou contre la chasse. Vous n'avez pas demandé à un sanglier d'expliquer la chasse. Il va vous dire c'est pas bien la chasse, ils veulent me tuer. Et ben c'est pareil. Pour nous c'est pareil. Qu'est-ce que vous voulez? Le problème de l'antisémitisme, c'est le problème des antisémites, c'est pas le problème des Juifs. C'est faux. Si on a un petit peu de recul et qu'on voit ce qu'on a apporté à l'humanité, ce qu'on a fait de bien et ce qu'on a fait de mal, il devrait pas.

0: C'est leur journée à nous embrasser. On leur a quand même donné Jésus-Christ.
1: Non, mais c'est la fameuse phrase de « tout ce qui ne nous tue pas nous renforce ». Donc, quelque part, cette poussée d'antisémitisme, elle nous renforce aussi.
0: Oui,
1: elle
0: mais alors, dans ces conditions, j'ai envie d'être un peu faible, si ça vous emmerde pas. Non, c'est pas... Oui, mais...
1: Qu'est-ce qui vous... C'est là où on en vient à cette fameuse phrase, le désespoir qui refuse de se prendre au sérieux, mais vous êtes, ça vous désespère, parfois, quand vous voyez ce qui se passe?
0: Bien sûr. Mais ça, c'est en privé.
1: En privé.
0: Bien sûr. Mais bien sûr. Enfin, on marche sur la tête. Il y a des moments donnés, on marche sur la tête, quoi. C'est complètement fou, quoi. C'est complètement fou. Les capitaines d'industrie français, ben,
1: oui. Vous n'avez plus envie d'en parler, je sais, parce que vous avez pris cher sur des phrases qui ont été interprétées comme elles ne devaient pas l'être. Mais c'est vrai que ce qu'on a découvert depuis quelques années, enfin, en particulier depuis le 7 octobre, c'est que la liberté de parole nous était quand même un peu restreinte, quoi. On était un peu sous surveillance.
0: Oui, c'est vrai. Il y a relativement peu d'artistes qui ont pris position depuis le 7 octobre, mais il y a aussi, vous savez, moi, j'ai pas attendu le 7 octobre pour parler. J'ai toujours parlé. Je me souviens des soldats lynchés à Hébron, des trucs comme ça. J'ai toujours parlé. Et j'ai toujours eu, en même temps... Mais aujourd'hui, il y a un truc qui est très, très pervers, très complexe par rapport à la parole. C'est Internet. C'est les réseaux. Si je dis quelque chose là, maintenant, ça va être pris, découpé en morceaux et ressorti autrement, peut-être dans 6 mois, peut-être dans 1 an.
1: Peut-être dans 5 minutes.
0: Peut-être dans 5 minutes. C'est absurde. Donc, j'ai décidé de plus parler comme ça, de ça. Et comme dit mon fils, si je dois parler de tout ça, il m'a dit, écris un spectacle là-dessus. Comme je disais tout à l'heure, Picasso sur Guernica, il n'a pas écrit un texte, il n'est pas allé à la radio pour en parler, il a fait un tableau qui reste un chef-d'œuvre et qui rappelle cette histoire.
1: Et vous allez le faire
0: avec une grande... Je sais pas. Je sais pas, parce que moi, j'ai toujours pensé qu'il fallait que j'écrive ce que j'avais envie d'écrire sur la famille, sur les relations entre les hommes et les femmes, avec ma langue, avec mon accent, avec ma grammaire. J'ai jamais fait de spectacle militant pour défendre. J'ai dit ce que je suis, le fait que je fasse rire, c'est déjà extrêmement militant. Le fait que il y a des tas de gens qui sont pas juifs, qui viennent me voir jouer mes spectacles à moi. Je parle de mes spectacles. C'est déjà une grande victoire pour moi. Ouais. Et le fait que des gens très sérieux du théâtre me donnent à jouer Harpagon très sérieusement, que c'était pas une caricature, c'était pas Harpagon à Tunis. C'était Harpagon. C'était aussi une preuve que j'étais rentré dans leur tête en étant qui je suis, parce que je me suis jamais renié. C'est-à-dire, c'est pas parce que moi j'avais décidé, genre, de plus toucher à Maxo et Julo qu'on est venu me chercher pour faire Harpagon. Non, au contraire. Au contraire. J'étais encore plus que j'étais.
1: Oui, on s'est dit, tiens, il pourrait être pas mal dans Harpagon. Bah oui, c'est.
0: Il y a un metteur en scène qui m'a dit, mais tu pourrais faire la voix. Qui lui n'a jamais été ni insensible, ni sensible plus que ça à mes origines. Il a été sensible à mon écriture. Il a été sensible à mon propos. Le fait de dire qu'on peut pas grandir si on oublie d'où on vient, c'est valable pour lui qui, lui, il est alsacien. C'est valable pour lui comme valable pour moi.
1: Mais vous pourriez aller plus loin, je sais pas, par exemple, jouer Hamlet, du Shakespeare, de la tragédie.
0: Je vous rappelle, cher ami, qu'Hamlet, il a 17 ans.
1: C'est vrai. Ça m'est venu. Non, mais une tragédie.
0: Oui. Non, bien sûr. Bien évidemment. un Shakespeare, oui. Oui, bien sûr. Le Roi Lear, pas maintenant, parce que je fais encore trop jeune. À tort ou à raison, mais c'est comme ça. Je sais que je suis pas mon âge à cause de ma mère.
1: Ça, on peut vous vieillir. C'est plus difficile de rajeunir, mais bon.
0: Ouais, mais bon, le Roi Lear, c'est si un jour je peux jouer le Roi Lear, c'était extraordinaire. Mais vous savez, là aussi, on oublie un détail sur le Roi Lear quand on connaît bien la pièce, c'est que le Roi Lear a 50 ans Et il veut profiter de la vie. Donc il a décidé de tout donner à ses enfants. Mais il s'imagine pas que les enfants, ils vont se massacrer entre eux. C'est ça le roi Lear. C'est pas un truc sur la vieillesse. C'est un truc sur les enfants. C'est un truc sur les enfants qui se déchirent entre eux. Lui, le roi Lear, il est le prétexte pour Shakespeare de parler de ça. Mais bien sûr, je peux jouer des trucs. Par exemple, j'adorerais jouer un Phédo. Parce que Phédo, attention, c'est genre une comédie comme ça, légère, mais ouais. c'est d'une précision et c'est de la musique au millimètre près.
1: Bah, la comédie française joue du Phédo.
0: Oui,
1: ouais,
0: bien sûr. Hein. J'adorerais jouer un jour un Phédo. Voilà, je pense, j'ai 73 ans. Je pense avoir beaucoup travaillé pour rendre Maxo et Julio et Guigui forts et présents dans la mémoire.
1: Ils sont dans le répertoire.
0: Voilà. Je peux me permettre d'aller dans le jardin des autres pour cultiver avec eux et pour apprendre des choses. Mais je reviendrai toujours à qui je suis, puisque le projet que j'ai dans ma tête, indépendamment de faire une espèce, pas les magnifiques au cinéma, parce que c'est pas possible tels qu'ils sont, mais quelque chose avec eux au cinéma. J'ai pensé ce matin, je me suis dit, j'imagine Max Joulogigi qui apprennent qu'un de leurs enfants, il a besoin d'argent. Parce qu'il a fait des mauvaises affaires, il s'est planté, vraiment. Ou il s'est fait arnaquer, va savoir. Et j'imaginais les trois en train de faire un hold-up pour aider leur petit-fils.
1: Il n'y a pas eu une adaptation des Valeureux d'Albert Cohen, qui sont quand même très proches des Magnifiques.
0: Oui, mais c'était, excusez-moi du peu, mais c'était très mauvais.
1: C'était mauvais, c'est vrai.
0: Très, très, très mauvais. Donc, c'est pas la peine. Et puis, non, je vais peut-être faire avant que les carottes soient cuites, avant de faire le spectacle de trop, physiquement, je veux dire. Parce que physiquement, à un moment donné, pour l'instant, je fais un kiff, il n'y a pas de problème. Mais je sais, en me couchant le soir, quand je pense à tout ça, qu'un jour ça va s'arrêter. Et que je suis plus près de la fin que du début. C'est mécanique. Que je le veuille ou non. Bon. Donc je me dis.
1: Pensez à Michel Bouquet qui est resté sur scène jusqu'à 90 et plus, 95.
0: Maintenant. Oui, mais bon. Oui, et alors, c'est quand même, il y a moins de temps qui reste. Si on compte, il y a moins de temps qui reste. Donc j'ai envie de faire un truc qui s'appelle du début à la fin. Et de partir d'Albert pour aller jusqu'au magnifique, mais à travers à travers ce que moi j'ai ressenti de tout ça, à travers ce qui s'est passé pour moi, et dans ma relation à toute cette histoire. Peut-être, je sais pas. Et en même temps, on me propose tellement de choses à jouer au théâtre et tout ça, ça m'amuse tellement, ça me fait tellement plaisir, c'est tellement agréable de jouer avec les autres. Là, je joue cette pièce avec des acteurs qui sont des bombes atomiques. Raphaëline Goupillot qui joue la psychiatre, ouais. Elle est incroyable. Ils sont tous en plus moliérisés, je veux dire, ils font, c'est la crème de la crème. Moi, je fais très paysan là-dedans, je fais très chaouche, très... Ouais. Très jamais les bouteilles d'eau.
1: Vous avez eu le César quand même du meilleur second rôle pour le troisième accouffard.
0: Ouais, mais j'ai pas eu de Molière. Non. Non, très honnêtement, très sincèrement.
1: C'est supérieur pour vous.
0: Bien sûr, c'est toute ma vie. Moi, j'aurais rêvé, mais je l'aurais pas, je l'aurais jamais. Bon, on s'en fout, tant pis, c'est pas grave, j'ai eu plus que ça, mais quand même, j'ai été nommé plusieurs fois, mais j'ai jamais eu. C'est pas grave. C'est pas grave.
1: C'est terminé.
0: Non, c'est pas terminé. Ouais, quand je serai mort. Mais tu vois, quand tu y vas, quand je serai mort, je dis avec, je suis très justunisien, je dis quand je serai mort, on dirait ma mère. Donc, mais on s'en fout, c'est pas ça qui est important. Ce qui est important, c'est d'essayer de réaliser ses rêves, et mes rêves, c'est bien au-delà de tout ça. Donc,
1: c'est marrant, Raphaël c'est très... Goupillot, c'est celle qui dit dans la pièce, l'argent change les gens, c'est ça, hein. Parce qu'il y a un petit parallèle quand même, c'est pas le roi Lear, mais...
0: Non,
1: même pas. Mais il y a cette idée dans la pièce que
0: c'est d'une grande violence parce que lui aussi c'est un escroc. Donc
1: tout le monde essaie d'escroquer tout le monde.
0: Exactement. C'est un thème éternel. Ouais, ouais. Et la famille, le pouvoir, l'argent, et le sexe, c'est des sujets éternels. Et tout ça génère de la trahison, du mensonge, des rêves, des cauchemars.
1: Il y a eu un truc, je crois que c'est dans le dossier de presse, où ils disent, si, une fois que vous avez vu cette famille, ça va vous faire aimer la vôtre, c'est vrai que...
0: Ben, moi, j'ai été surpris de voir combien de gens s'étaient disputés pour l'héritage. Ouais. Il y a des familles où il y a des frères qui se parlent plus depuis la mort des parents et depuis l'héritage. Mais moi, je suis sidéré. Sidéré. Moi, qu'est-ce que j'ai été? J'ai dit à un copain, j'ai dit, putain, quelle chance j'ai eu. Moi, mon père, il est mort, il n'avait pas un franc. Mmh. Donc, il n'y a pas eu de problème d'héritage.
1: C'est d'ailleurs, je pense, je fais juste une petite parenthèse un peu sérieuse. Enfin, non pas qu'on a été des délirants et déconnants depuis le début, mais ce qui me fait penser à ce débat sur la fin de vie, sur la loi, sur l'euthanasie, etc. Moi, ça me terrifie parce que justement, je pense comme vous, parce qu'il y a beaucoup plus de gens qu'on croit qui sont capables de faire des choses horribles pour de l'argent. Et c'est ça qui me terrifie un peu dans cette... Autant je trouve normal qu'on choisisse le moment où on veut s'en aller, c'est pas ça le sujet, mais là, tel que les choses se présentent, ça, il y a quelque chose qui me met mal à l'aise.
0: C'est un vrai sujet compliqué. Pour moi, hein, c'est un vrai sujet compliqué. Parce que si vraiment je suis un légume, que je peux plus réfléchir, je peux plus parler, je peux plus bouger... Moi, je me souviens très bien, je dirais pas de qui, mais de quelqu'un, bon, qui était comme ça, couché dans un lit, et qui servait plus à rien, socialement. Et qui m'a dit, j'ai envie de mourir parce que je sers plus à rien. Je lui ai répondu, tu te trompes. Le fait d'être en vie, moi, ça me sert énormément, et j'ai pas envie que tu t'en ailles. Donc, c'est un vrai sujet.
1: Je fais là encore, mais après on en parlera pas. Mais il y a dans cette loi des amendements qui sont passés, qui tendent à criminaliser, enfin à pénaliser en tout cas, les gens qui veulent dissuader ceux qui veulent en finir d'en finir. C'est ça qui est quand même un peu. C'est-à-dire que si quelqu'un dit non, il faut que tu restes avec nous, etc. Il faut pas que tu partes. Ça pourrait, si la loi est votée telle qu'elle est prévue, ça pourrait devenir une entrave, ce qu'ils appellent une entrave à la décision souveraine de...
0: Oui, c'est compliqué.
1: C'est assez effrayant, parfois, ce qu'on est en train de devenir. Enfin, je crois.
0: Absolument.
1: Je donne mon avis, mais...
0: Bien sûr que ça fait peur. La seule, moi, pour être plus léger, la seule chose que je rêverais de voir voter, c'est l'abandon du droit, dans l'héritage, sur la maison principale, pour tout le monde. Pas le type qui a 200 maisons et qui a 15 bateaux et 2 avions, d'accord? Même celui qui a 3 maisons, c'est déjà trop. Enfin, les droits de succession.
1: Ouais.
0: Sur une maison. Moi, j'ai vu des drames terribles autour de moi, des gens qui avaient travaillé toute leur vie pour avoir une maison, qui ont payé des impôts sur l'argent qu'ils ont, des trucs, ils meurent, ils ont fait ça pour leurs enfants.
1: Ils sont obligés de vendre la maison pour...
0: Et payer. Les enfants sont obligés de vendre la maison pour pouvoir payer les droits de succession. Une maison, hein, pas toutes.
1: Oui, oui, oui.
0: Juste une. Et déjà, c'est la grande majorité des gens, puisque on a fait rentrer ça dans la culture des gens en France. C'est-à-dire le posséder une maison. Et les enfants sont obligés d'avoir. Moi, je trouve ça très triste. Vraiment très triste. Et très injuste. Je me demande si ça coûterait si cher que ça à l'État d'exonérer
1: totalement
0: une maison par famille, un truc.
1: Ouais, c'est une idée, ça pourrait être la loi Boujna.
0: Oui, je serais fier de ça, franchement. Non, mais c'est vrai. Après, les grandes, dire le type qui a 2 ou 3 maisons, machin. Bon.
1: On pourrait compenser en alourdissant peut-être l'héritage sur les grosses fortunes, parce que là, il y a quelque chose d'un peu...
0: Ah ben oui,
1: un peu scandaleux.
0: Oui, les grosses fortunes, moi j'en ferai jamais partie, donc on va tout leur prendre. c'est rigolo.
1: Il y a une chose que je voudrais savoir, Michel Boujnas, que vous avez été précurseur avec tous ces spectacles, on n'appelait pas ça des stand-up à l'époque. Aujourd'hui, c'est la grande mode des stand-up, c'est la mode des humoristes. Il y a des humoristes partout, à la télévision, sur toutes les radios. Qu'est-ce que vous pensez de ça? Pourquoi pas ouvrir une radio sans qu'il y ait quelqu'un qui fasse...
0: C'est vachement bien. Enfin, je sais plus qui disait, on mesure la santé d'une société au nombre d'humoristes qu'elle est capable de générer. Je dirais qu'on peut aussi mesurer la dimension désespérée d'une société au nombre d'humoristes qu'elle est capable de générer. Mais c'est valable dans les deux sens. Parce que bon, citez-moi beaucoup d'humoristes nord-coréens. Moi, j'en connais pas personnellement.
1: Je sais pas.
0: Personnellement, j'en connais pas.
1: J'écoute pas beaucoup la radio nord-coréenne.
0: Je n'ai pas entendu d'humoristes chez Daesh. J'ai pas entendu. En général, les humoristes font partie des démocraties. Donc c'est un bon signe de liberté. Maintenant, le problème, c'est que cette prolifération d'humoristes, elle n'est pas due seulement à la santé de la société. Elle est due aussi au fait que c'est le métier, l'activité, on va dire, qui demande le moins d'investissement et qui peut rapporter beaucoup plus qu'on imagine. C'est-à-dire, le type, il a besoin d'un jean, d'une paire de baskets, d'un t-shirt, parce qu'il s'habille dans la vie comme il s'habille sur scène. Ils ont pas... Le matin, ils mettent un pantalon vert, ils vont monter sur scène avec un pantalon vert. Il n'y a pas de costume, ça n'existe pas. Ensuite, il n'y a pas ni musicien, ni lumière, il n'y a rien. Il y a juste un mec avec un micro. Ok. Et en plus, il peut garder les vêtements qu'il a en sortant de scène, parce qu'on peut pas dire qu'il transpire énormément.
1: J'en ai même vu. Ça dure 20 minutes en général.
0: Ouais, ouais. J'en ai même vu qui grossissait tellement il transpirait pas. Donc, mais dans tout ce magma formidable qu'il y a, il y a des gens extrêmement doués. Frayssinet, par exemple. Pour ne citer que Frayssinet. Mais il y a énormément de garçons et de filles qui ont beaucoup, beaucoup, beaucoup, beaucoup de talent. Et évidemment, c'est plus facile de faire ça que de monter un spectacle. Mmh. Avec un décor, avec un machin, et qu'il faut trouver un théâtre et tout ça. En plus, ils peuvent jouer 5 fois dans la soirée. Dans 5 endroits différents à Paris. Comme avant. Mmh. Noiret, Jean-Pierre Darras, Poiré-Sérault, qu'est-ce qu'ils faisaient? Ils allaient de cabaret en cabaret jusqu'à 3h du matin et ils prenaient à chaque fois 30 balles, 40 balles et ils bouffaient comme ça, ils vivaient comme ça. Et au fur et à mesure, ben, ils se sont fait remarquer puis voilà, il s'est passé ce qui s'est passé. Mais
1: s'il y a autant de temps qu'on passe pas devant la télé ou sur les réseaux sociaux ou sur son téléphone.
0: Absolument. Il y a ça. Oui, de toute façon, vous cassez pas la tête. Jamais on pourra nous tuer. Vous pouvez inventer tout ce que vous voulez de numérique, de machin, de trucs virtuels, de ChatGPT, tout ce que vous voulez. Vous ne remplacerez jamais des gens en vrai, en chair et en os, en face d'autres gens en chair et en os, qui partagent avec eux des larmes, du rire, de tout ce que vous voulez. Ça, nous, on est intouchables. Ça, c'est sûr. Et c'est formidable qu'on le soit. Parce que même le cinéma, on sait même pas si on va pas faire des films entièrement... avec l'intelligence artificielle. Ça commence à exister. Donc, mais là-dedans, il y a aussi cette espèce d'ambiguïté par rapport au fonctionnement économique de ce métier. C'est-à-dire, c'est devenu, depuis Philippe Bouvard, où il a fait rentrer les humoristes à la télévision, et il faut lui reconnaître ça, il y a une prolifération formidable. Et là-dedans, vous savez... Les gens qui ont du talent, ils vont rester. Et puis ils vont peut-être se servir de ça pour faire du cinéma.
1: Et cette fameuse question, non, c'est pas les dieux dans tout ça, je vous rassure. Ouais. Est-ce qu'on peut rire de tout?
0: Oui, mais il faut avoir beaucoup de ou de courage ou d'intelligence. Des fois, le courage, ça frise la connerie. Mais il y a des mecs qui ont du courage et qui s'en foutent des conséquences. On a vu dans des dictatures des humoristes se faire arrêter par la police.
1: Ah bah là oui, il faut du,
0: et
1: il
0: se
1: faut
0: faire
1: du
0: tuer.
1: Courage,
0: Oui, bien sûr. Il y a des pays dans le monde où c'est difficile de faire rire du mec qui est au pouvoir. Alors évidemment, on est dans une période très complexe liée au chômage, à plein d'éléments qui font que la société s'est énormément durcie. Donc on peut rire de tout. Mais pas n'importe comment. On dit souvent, pas
1: avec n'importe qui, c'était des proches.
0: Ouais, mais bon, je trouve que cette phrase, elle a ses limites. Je pense que, moi, je dirais que on peut rire de tout, mais pas n'importe comment. C'est tout. Il faut arriver à avoir. Plus le sujet est délicat, plus il faut arriver à être finaux, intelligent, avoir un point de vue juste. Tu comprends?
1: Ouais.
0: Si, par exemple, je dis que c'est l'histoire d'un juif qui rencontre un autre arabe, la plupart des gens à qui je raconte cette histoire, personne, il y en a, la majorité, ils sourient même pas, ils comprennent même pas ce que j'ai dit. Mais si on réfléchit un peu, c'est une jolie phrase. Elle est pas de moi, je sais pas de qui elle est, mais elle est pas de moi. Donc, ça demande plus de travail, ça demande plus d'exigence.
1: Est-ce qu'il y a, je vais affiner un peu, est-ce qu'il y a une espèce de solidarité des humoristes, même si j'aime pas, enfin, je vous classe pas dans cette catégorie-là, mais des gens qui font rire. Quand par exemple il y a un humoriste qui est sanctionné parce que il a fait une blague qui a déplu, vous suivez mon regard, vous, je pense à Guillaume Meurice par exemple. Bah, est-ce que ça vous a, je suppose que vous n'avez pas aimé sa blague, ça je le sais. Ouais. Mais est-ce que vous, est-ce que pour autant ça vous a choqué de voir qu'il était sanctionné, etc.
0: Bah, le problème c'est que il aurait dû être sanctionné non pas parce qu'il a dit, mais parce que c'était pas drôle.
1: Ah. Bah oui, mais bon, oui.
0: Ouais, bah oui.
1: Mais oui, mais si
0: alors... mais ça n'a fait rire personne.
1: Non, d'accord. Mais alors, s'il faut sanctionner tous les humoristes qui sont pas drôles, alors là, on n'a pas fini. Hein.
0: Ben le mais c'est pas grave, le public s'en charge. Et puis vous savez, c'est pas parce que vous allez interdire Guillaume Meurice. Le fait d'interdire Guillaume Meurice, ça fait plus de bien aux gens qui sont pas drôles que de mal.
1: Après d'ailleurs, tout, il cartonne sur une autre radio parce qu'il y a des gens qui apprécient.
0: Voilà. Et non, il y a des gens qui prennent sa défense parce qu'ils considèrent que c'est antidémocratique que de l'avoir interdit. Ouais. Et c'est ça qui fait qu'on le défend. Mais personnellement, moi, Guillaume Meurice, je m'en fous. Moi, à partir du moment où le propos n'est pas ouvertement raciste, antisémite, homophobe, mais vraiment, mais au premier degré.
1: Ouais. Là, c'était pas le cas pour vous, là.
0: Non, je pense que c'était vraiment à la limite de l'antisémitisme, évidemment. Mais je pense que le cynisme fait partie de l'exercice de l'humoriste. Mmh. Et je pense que, franchement, la vérité, vous voulez que je vous dise ce que je pense, mais qui se plante tout seul.
1: Bah, c'est parce qu'on l'aurait pas relevé sur une autre radio, donc voilà.
0: Ouais,
1: ça
0: mais,
1: ça
0: mais,
1: lui a,
0: oui, mais
1: quelque
0: il fait
1: part,
0: plus,
1: ça lui a fait.
0: Oui, mais il fait attention.
1: Je sais pas.
0: Il fait attention. Il fait plus attention. Non, ça, c'est au fond. Au fond, les humoristes ou les artistes du ménage sont les reflets de la société dans laquelle on vit.
1: Si, mais ça veut dire aussi que derrière,
0: si quelqu'un qui a des propos antisémites trouve un écho et qui ça fait rire des gens, ben ça veut dire que l'antisémitisme prend de la place dans cette société.
1: Oui. Non, mais ce qu'on découvre aussi, c'est que l'humour est politique, non?
0: Oui, mais enfin, faut,
1: à des degrés divers.
0: Mais il a toujours été. Mais oui. Enfin, je veux dire, depuis Molière, il a été depuis toujours. Je veux dire, si vous enlevez dans les pièces de Molière le rapport au pouvoir, à l'argent, au statut des hommes par rapport aux femmes, tout ça, vous brûlez tous les textes de Molière. Mmh. Qu'est-ce qu'il a vécu Molière toute sa vie? L'interdiction de Don Juan, l'interdiction de Tartuffe, c'était quoi sinon des décisions hautement idéologiques et politiques? Mais non, le problème, c'est pas ça. Le problème, c'est qu'on demande à des gens comme moi de parler du monde dans des interviews, par exemple. Ouais. C'est pas notre métier. Je suis pas journaliste, moi. Je suis pas analyste politique et je suis pas non plus sociologue pour parler du mécanisme de l'humour dans ce pays. Moi, je suis juste un artiste. Et comme j'adore parler et j'adore réfléchir, peut-être parce que je suis juif que j'adore réfléchir, parce que c'est très, très culturel chez nous que de réfléchir. Alors, je m'exprime entre nous là, maintenant, comme si on était à la maison. Sauf que là, je suis à la radio. Tout ce que je dis, ça peut être repris par 18 mecs qui vont dire, il a dit que des conneries. Oui, ben oui, je dis des conneries. D'ailleurs, quand je vous dis que je vous dis des conneries, ça va être repris par des mecs qui vont dire, enfin, il reconnaît qu'il dit des conneries.
1: Il a dit des conneries. D'ailleurs, vous l'aviez préparé, ça.
0: Ouais. Fuck la zabbi, on dit chez moi. Ouais. À un moment donné, c'est ça le problème, c'est qu'on est en train de traverser un moment très particulier, sans parler d'intelligence artificielle, qui fait qu'on va pouvoir faire dire ce qu'on veut, à qui on veut, comme on veut, et dans pas longtemps, vous serez incapable de voir la différence. Incapable.
1: Mais c'est déjà le cas.
0: Ouais. Il se trouve par hasard, j'ai le fils d'un copain qui est dans la boîte de l'intelligence artificielle aux États-Unis, qui est la boîte la plus avancée, ceux qui ont tout inventé, à tel point que les mecs qui ont créé cette boîte, ils ont dit on arrête, parce qu'ils ont eu peur. Et ils ont été rachetés par Bill Gates. Il me dit, tu peux pas imaginer là où on en est, nous. J'ai dit, mais comment vous allez faire pour, par exemple, réussir à créer l'imperfection humaine, l'erreur humaine, qui fait que nous sommes des êtres humains? Il m'a dit, on a déjà fait. Il m'a dit, tu vas voir, c'est impressionnant. Donc, on vit un moment de cinglé, hein. Je pense que après, bon, bah, il y a l'humour ou les humoristes ou cette cette forêt magnifique d'humoristes qui avancent comme ça dans la nuit. Il y a de tout là-dedans. Il y a des gens.
1: Bon, c'est bien, quoi. C'est une bonne chose.
0: En tout cas, c'est mieux que s'il n'y en avait pas.
1: Ouais.
0: Voilà. Ça, c'est sûr. Ça, j'en suis profondément persuadé. Et moi, je suis pour que le maximum de gens puissent s'exprimer à partir du moment où la volonté, c'est de faire rire. Pas l'inverse.
1: Vous avez vu qu'il y a un prix de l'humour politique, parce qu'on parlait d'humour et de politique. Hein.
0: Ah oui, il y a un prix.
1: Vous n'étiez pas dans ce jury un jour?
0: Non.
1: Non.
0: Non.
1: Il y a un prix de l'humour politique. C'est vrai qu'il y a certains hommes politiques qui peuvent être parfois assez drôles. Il y a eu quelques...
0: Ah oui, il y a un prix qu'on donnerait... Ah bah oui,
1: aux hommes politiques.
0: Mais comment c'est ce sénateur, Malhuret
1: Ouais, Malhuret, qui l'a eu, c'est le dernier qu'il a eu, je crois.
0: Ouais, c'est une merveille, cet homme. Moi, dès que je tombe sur un discours à lui, j'arrête tout, j'écoute. C'est une merveille d'intelligence, de clairvoyance, dans un monde, justement... où c'est très difficile.
1: Il sait pas de quoi il se mêle.
0: Oui, il se mêle de tout. Il est génial.
1: Il empiète sur mon boulot.
0: Ouais, mais non, au contraire, au contraire, qu'il continue. Moi, ce que je pense juste, c'est que nous devons d'abord parler de notre métier, parler de ce qu'on fait. Mais c'est vrai aussi que ce qu'on fait, c'est éminemment politique et que la frontière est l'humour depuis la nuit des temps est politique. C'est comme ça, même. Moi, il y a une phrase que je déteste quand les gens ils disent, par exemple, par rapport à la pièce que je joue en ce moment, les gens me disent, ah, c'est super.
1: Toute la famille que j'aime.
0: Ouais, ça nous met en dehors de tout ça. Tu vois, c'est un kiff, on parle pas de ci, on parle pas de ça. Mais on parle de quoi, finalement? On parle d'argent,
1: de la famille,
0: d'amour, d'héritage, c'est d'une grande violence et ça parle aussi de la petite bourgeoisie, c'est-à-dire même je dirais de la grande bourgeoisie, c'est-à-dire que ça parle des gens qui ont de l'argent pour pouvoir le garder ou le distribuer, mais on oublie tous les gens qui en ont pas du tout et qui peuvent même pas distribuer quoi que ce soit et parce qu'ils ont pas, ils gagnent de quoi vivre et donc on parle d'une classe sociale et c'est la critique aussi d'une classe sociale après tout. Pourquoi toi tu veux hériter? Tu as fait quelque chose? Toi, c'est toi qui a gagné tout cet argent, qui a construit cette maison et tout ça. Ton père, il avait ça au début quand il est arrivé. Il avait rien. Donc théoriquement, tout ça, ça t'appartient pas. C'est lui qui l'a construit. De quel droit tu réclames en disant oui, c'est à moi, c'est mon héritage? Pourquoi tu dis ça? De quel droit tu l'as gagné ce truc-là?
1: Est-ce qu'on peut dire un mot de la Tunisie, Michel Boujna, parce que je sais que c'est,
0: mais bien
1: c'est
0: sûr,
1: un sujet sensible. La Tunisie aujourd'hui.
0: Quoi qu'on dise, quoi qu'on fasse,
1: oui.
0: J'aime ce pays.
1: Alors, parce que vous avez joué jadis en Tunisie, est-ce qu'aujourd'hui ce serait possible dans la Tunisie actuelle?
0: Très sincèrement, je sais pas. Je pense que ça serait un peu compliqué, mais.
1: Mais qu'est-ce qui s'est passé?
0: Mais j'aime ce pays. Il y a eu, comme dans beaucoup d'endroits, une radicalisation des positions et un manque de... Tout d'un coup, la fraternité a disparu. J'espère que c'est momentané. Mais moi, je déclarerai toujours mon amour à la Tunisie. Toujours. Quel que soit l'état de mon pays. C'est ma terre natale. Mon père s'est battu pour ce pays.
1: Mais vous dites pas right or wrong my country, c'est-à-dire vous dites quand même ils ont des torts. Enfin, vous.
0: Bah,
1: je sais pas, je vais pas vous amener sur la politique parce qu'on a dit qu'on le ferait pas, mais même, bon, c'est pas arrivé d'un coup.
0: Je pense
1: cette perte d'esprit de fraternité, c'est pas arrivé d'un coup.
0: Non, c'est. Je sais. Franchement, je peux pas l'analyser tout ce que je sais parce que pour moi, c'est incompréhensible. Un pays qui a autant de un pays qui a une classe moyenne, qui a été scolarisé en entier grâce à Bourguiba,
1: qui a été présenté comme un modèle de laïcité, d'universalisme.
0: Mais bien sûr, le planning familial en Tunisie, c'est avant la France.
1: Avant la France.
0: C'est incompréhensible. Je peux pas dire.
1: Dit beaucoup de la régression au fond du.
0: Oui, mais ça.
1: Recul.
0: Oui,
1: de
0: mais en France
1: choses.
0: Aussi.
1: Oui.
0: Le Front National a qui peut faire 40%. Mais mon père, moi, il se retourne dans sa tombe 18 fois si. Moi, quand je parlais avec mon père de l'extrême droite, il me disait mais arrête de t'inquiéter, ils dépasseront jamais 8%. Arrête de dire des conneries. Et si je lui parlais aujourd'hui de l'extrême gauche, il me dirait, mais non, il y a deux, trois connards, mais c'est tout, t'inquiète pas. Il m'aurait dit ça il y a longtemps. Aujourd'hui, je sais pas ce qu'il,
1: il serait peut-être comme vous, un peu inquiet.
0: Ah non, mais aujourd'hui, mon père qui était militant communiste, machin, tout ça, qui a déchiré sa carte quand les chars russes sont rentrés à Budapest. Donc, très tôt, il a compris le stalinisme et tout ça, très tôt, par rapport à plein. Parce qu'il faut dire, il faut remettre les choses dans le contexte. À l'époque, l'information circulait pas comme aujourd'hui. Mais malgré le fait qu'il ait compris que le communiste n'était pas le communiste que lui, il rêvait, parce que ce qu'il a rêvé, c'est quand il est allé en Israël, que je l'ai emmené en Israël, et qu'il est allé dans un kibboutz où il a vu ses anciens copains, qui étaient d'anciens communistes. Et qu'il était dans le kibboutz, il avait larmes aux yeux, il m'a dit, mais c'est ça qu'on voulait faire, nous, un kibboutz. C'est le kibboutz qu'il avait vu, c'était exactement ça qu'il voulait faire quand il était jeune. Mais mon père, il deviendrait fou s'il entendait les gens de l'extrême gauche. Il deviendrait fou. Il deviendrait pas fou s'il entendait les... il comprendrait pas non plus la folie des gens qui pensent que l'extrême droite, ils sont gentils. Moi, j'y crois pas.
1: C'est bien parce que vous avez dit une fois, et je pense que c'est très vrai, à propos de votre père, de tous les gens que vous avez perdus, il est toujours là. C'est vrai que les gens qu'on aime ne s'en vont jamais.
0: Jamais.
1: Et là, vous l'avez fait un peu revivre pendant un moment.
0: Jamais. Les gens qu'on aime, ils partent pas. Et moi, je connais pas la date de la disparition de mon père ni de ma mère. Je serais incapable de vous dire quand mon père est parti. Quand c'est absenté.
1: Parce qu'il n'est pas parti.
0: Non, il s'est absenté. Je peux pas le voir physiquement. Mais il est extrêmement présent. Ouais.
1: Michel Boujna.
0: J'espère, putain, que j'ai pas dit des trucs me poursuivre pendant
1: Non, pas du tout. Moi,
0: je suis fatigué pour mes enfants.
1: Non, pas du tout. Je veux juste dire une chose. Donc, j'étais, on peut vous applaudir au Théâtre des Variétés, évidemment, et que j'étais, moi, assez, rassuré de voir que la salle était pleine, que les gens allaient vous voir. J'avais peur. Après tout ce qui s'est passé, j'avais peur de quelque chose.
0: Qu'il y a un ostracisme, non?
1: Voilà. Donc, il y a pas. Et ça, c'est rassurant.
0: Mais parce que la majorité des gens, ils sont en dehors de ce bordel.
1: C'est ce que j'ai trouvé rassurant.
0: Bah oui, la majorité des gens, c'est une minorité. Dans une ville, ça peut être 20 mecs qui foutent le bordel, c'est tout, et qui terrorisent tout le monde.
1: Bon, on s'en fout. On va en rester là pour pas.
0: Ah oui, pour pas. Alors non, j'ai pas dit ça. Non. Franchement.
1: Merci Michel Boujna.
0: J'ai rien dit. D'ailleurs, je suis pas là. C'est Roger Bijaoui qui est à la radio aujourd'hui. C'est pas Michel Boujna, je vous jure. Moi, je l'imite très bien, mais je m'appelle Roger Bijaoui. Et tout ce que c'est Roger Bijaoui qui l'a dit, moi, j'ai rien dit.
1: Merci,
0: je vous jure, monsieur, madame. De toute façon, j'ai pas de papier. Foutez-moi la

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4: Bonjour Gilles Muravaud, ravi de vous accueillir.
5: Bonjour madame, merci de votre invitation.
4: Et alors, vous êtes président du GMI. Vous avez fait toute votre carrière dans l'univers du papier, de l'impression, on va en dire deux mots. Et alors, vous venez pour nous parler d'un livre. Alors, c'est un bouquin qui se prête magnifiquement à cette période estivale. Pour celles et ceux qui ne l'ont pas lu, Le secret des secrets de Dan Brown, qu'on ne présente plus, le thriller ésotérique, enfin... où il y a des rebondissements tout le temps, évidemment l'auteur mémorable de Da Vinci Code, si vous ne l'avez pas lu, vous l'avez forcément vu en film. D'où vous vient donc cette passion pour le papier, l'impression, cher Gilles Muravaud ?
5: Je suis issu d'une famille de fabricants de papier et d'imprimeurs depuis 5 générations.
4: Cinq générations. Alors, avec votre petit accent, vous venez d'où? Parce que les auditeurs, ils vont entendre ça.
5: Ben écoutez, merci, puisque je viens de Grenoble.
4: Et voilà.
5: J'ai fait l'école de papeterie de Grenoble.
4: D'accord. Et c'est quoi cette école de papeterie? On y apprend quoi, là, l'école de papeterie de Grenoble?
5: Alors, aujourd'hui, il y a 3 axes dans cette école de papeterie. Donc, comment on fabrique le papier? Ça, c'est la première chose. Ouais. Comment on l'améliore? La deuxième chose, c'est l'impression, comment on imprime sur tous les supports. Mmh. Et la troisième chose, c'est les nouveaux matériaux, les nanocelluloses, les matériaux barrières, donc les nouvelles technologies.
4: Voilà, et vous faites quoi avec ces nouveaux matériaux?
5: On peut faire des barrières sonores, des barrières au niveau Wi-Fi, au niveau...
4: Alors ça veut dire que par exemple, là nous sommes dans un studio... on pourrait mettre avec ces matériaux, on va les utiliser pour insonoriser le studio dans lequel on est?
5: Tout à fait, c'est comme les emballages pour les œufs qu'on peut trouver dans certains studios.
4: D'accord, voilà. Alors, l'univers du papier, de l'impression, c'est un univers beaucoup plus vaste. Et je le dis pour nos auditeurs, il y a évidemment les cartons, il y a les livres, il y a le luxe aussi, le packaging.
5: Tout à fait. Tout à fait.
4: Voilà, la distribution, on n'en a pas parlé, mais il y a aussi la distribution. Cher Président, alors, vous présidez le groupement des métiers de l'imprimerie, c'est à peu près combien d'adhérents, et puis ça regroupe quel type de métiers ce groupement?
5: Alors, au niveau des salariés, environ 70 000 salariés.
4: Oui.
5: Au niveau des entreprises qui possèdent du matériel pour imprimer.
4: Ouais.
5: À peu près 4000 entreprises.
4: Qui vont de combien de salariés à combien ces métiers de l'imprimerie?
5: Alors, beaucoup de consultants avec un salarié.
4: Ouais.
5: Et après, on peut monter jusqu'à plusieurs dizaines de milliers de salariés, oh, voire 100 000 salariés.
4: Wow. Alors, les plus gros, les plus grosses entreprises, c'est lesquelles en France?
5: J'ai eu la chance de travailler pendant une quinzaine d'années dans la plus grosse, qui est le groupe CPI, qui est le leader européen de l'impression de livres. Et ouais, c'est CPI qui a d'ailleurs imprimé le livre de Dan Brown.
4: Publicité, voilà, pour ceux qui regardent, qui écoutent et qui regardent en même temps, eh bien, c'est le secret des secrets. Donc, c'est vous qui avez imprimé, là, chez Lattès?
5: Oui, bien sûr, Lattès est un des plus gros clients du groupe CPI.
4: Ah ben voilà.
5: Et on a imprimé à la Flèche.
4: Ah.
5: Dans la Sarthe.
4: Dans la Sarthe, voilà. Je connais bien la Sarthe, parce que moi, j'aime beaucoup me balader en France. Faire un livre, on a organisé pendant le Festival Quartier du Livre un débat qui était tout à fait passionnant avec la Fondation Vallée, et vous y participiez. Faire un livre, il y avait un très beau titre qui était « Un art, un métier, une vocation ». C'est vrai ça? C'est pas un peu surfait?
5: Non, pas du tout. Pas du tout. Et en filigrane, l'industrie. Donc,
4: ouais,
5: tout ce que vous avez dit, c'est incontournable. Et je rajouterais le côté industrie graphique, puisque
4: ouais,
5: c'est une chaîne avec plusieurs maillons,
4: ouais,
5: qui va de la forêt pour aller jusqu'à la distribution, comme vous l'avez dit tout à l'heure.
4: Et vous vous êtes mis... vous avez pris comment le virage du numérique? Parce que vous savez qu'il y a... voilà, un certain nombre d'ayatollahs. Moi, j'avoue ne pas pouvoir me passer du papier. Mais c'est vrai que, bon, entre nous, ça détruit quand même pas mal de forêts aussi. Donc, vous avez pris comment le virage du numérique? Un livre comme ça, je peux pas le lire sur numérique, cher Gilles.
5: Bah écoutez, je crois qu'il faut être ouvert à toutes les nouvelles,
4: ouais,
5: je dirais, évolutions.
4: Ouais.
5: Je suis effectivement un pro du papier. Tous les jours, j'utilise le papier. Mais le papier peut être vraiment au top s'il utilise aujourd'hui toutes les nouvelles,
4: ouais,
5: technologies, notamment l'intelligence artificielle.
4: Bien sûr,
5: notamment...
4: mais vous ne publiez pas sur numérique quand même, vous. Vous y êtes pas allé sur le numérique.
5: Non, nous on a des machines qui impriment sur du papier,
4: oui,
5: mais Lattès sort un certain nombre d'exemplaires sur numérique.
4: C'est pour lire sur
5: tout à fait. Donc
4: sur tablette.
5: Complémentaire. Mon épouse lit que sur le numérique.
4: Ah ben voilà.
5: Et ça pose aucun problème.
4: Voilà. Alors donc Gilles Mur-Raveau, qui préside le groupement des métiers de l'imprimerie, vient nous parler. C'est le dernier Dan Brown.
5: Tout à fait.
4: Hein, le secret des secrets. Alors, Dan Brown, c'est un auteur mondialement connu. Vous nous dites quelques mots, parce que, évidemment, pour tout le monde, c'est l'auteur à succès de Da Vinci Code. Je rappelle que quand même, le film a été présenté au Festival de Cannes, très très mal accueilli d'ailleurs par la critique, hein. Ça a eu un succès public phénoménal, mais la critique a éreinté le film Da Vinci Code. Eh bien, le sieur Dan Brown, il avait déjà vendu, écoutez bien, plus de 60 millions d'exemplaires. Voilà, donc c'est un truc incroyable. Et c'est un personnage, j'ai lu qu'il avait grandi dans un univers très religieux. Et je me dis, tiens, il y a peut-être un truc avec cette passion pour les religions, les énigmes, l'ésotérisme.
5: Tout à fait, tout à fait. J'ai quelques chiffres aussi, là, le fameux Le secret des secrets.
4: Ouais.
5: C'est imprimé à plus de 500 000 exemplaires, donc ça a été un succès mémorable.
4: Et expliquez à nos auditeurs, quand vous éditez un bouquin, où on se dit, vous allez aller à peu près de quel niveau à quel niveau? Voilà, un jeune auteur, vous dites c'est pas mal, mais enfin bon, vous voulez pas prendre trop de risques. Vous allez l'éditer à combien? Et puis, l'auteur à succès, c'est quoi, vous l'éditez à combien? Alors, je sais bien qu'après, vous faites des rééditions, mais comment ça marche, du
5: alors,
4: coup?
5: Alors, c'est une très bonne question, puisque c'est pas l'imprimeur qui fixe le chiffre de tirage, c'est l'éditeur, donc les éditions Lattès. Donc, il y a un comité de direction au niveau de Lattès avec l'éditeur. Il regarde le nom du auteur, et quand il voit Dan Brown ou alors d'autres auteurs, ils savent que, généralement, ça va se vendre à peu près à 10% près ou 20% près, proche du précédent tirage. Et comme Dan Brown il n'est jamais descendu en dessous de 300 000 exemplaires, ils se disent, 300 000 exemplaires, si c'est un gros succès, ça peut monter à 600, 700 000. Allez, donc, qu'est-ce qu'on fait? Boum, 500 000.
4: Alors, sinon, les plus petites éditions, ça va être quoi? Vous qui éditez Lattès, puisque c'est une maison avec laquelle vous travaillez, quand c'est un écrivain... qui a une petite notoriété, c'est quoi le tirage?
5: Alors justement, c'est malheureusement bien inférieur. La moyenne, c'est de l'ordre de 5 000 à 10 000 exemplaires. Prenons par exemple les livres politiques. Il y a beaucoup de livres qui sont à 1 000, 2 000, 3 000 exemplaires. Voilà. Et puis il y a 2 ou 3 best-sellers qui montent à 300, 400 000.
4: Oui, voilà. Mais enfin, donc le petit tirage, on va être plutôt autour de 3 000.
5: Quelques milliers, c'est tout à fait ça.
4: Quelques milliers, voilà. Alors, ce fameux Dan Brown, donc, il a sorti. Donc ça, c'est quoi? C'est son 4e, son 5e roman, Le Secret des Secrets.
5: Bah, écoutez, c'est pas compliqué. J'ai amené le livre juste ici, et dans le livre, on a tous ses titres. Donc, je vais faire appel à ma mémoire. Donc, si je compte, 2, 4, 6, 7.
4: Sept
5: donc
4: bouquins.
5: C'est le 8e, parce que le 7e, comme vous l'avez justement dit tout à l'heure, c'était Forteresse Digitale et il y a eu le Da Vinci Code.
4: Voilà. Et d'ailleurs, le Da Vinci Code a relancé les bouquins qui étaient les bouquins précédents. Bon. Alors, là, c'est donc Le Secret des Secrets. Alors, on retrouve un personnage principal qui est... Langdon, le personnage principal.
5: Tout
4: c'est
5: à
4: Langdon.
5: Fait. Le professeur.
4: Voilà. Le professeur, donc, je crois que c'est le 6e tome de ses aventures, c'est le 6e tome.
5: D'accord.
4: De ses aventures. Alors, dans Da Vinci Code, il cherchait sa mère, la mère du Christ. On est d'accord? Bon. Et là, ben, on se retrouve à Prague. Donc, Prague, c'est un univers tout à fait particulier.
5: Oui, alors, pourquoi Prague? Pourquoi? Ben, il a changé un petit peu d'optique. C'était la partie, effectivement, religion, la partie professeur.
4: Ouais.
5: Et là, il est parti dans une autre, je dirais, direction, grâce à son ami... Catherine, et là c'est plutôt...
4: Alors c'est la nouvelle petite amie du professeur, pour ceux qui sont fans de Dan Brown.
5: C'est tout à fait ça, et cette fameuse Catherine est une experte dans la noétique.
4: Alors c'est quoi la noétique?
5: La noétique, c'est l'étude de la conscience, et justement Dan Brown accompagne Catherine, qui a été invitée par une spécialiste de tout ce qui est conscience. Et ça se passe justement dans l'Est de l'Europe, à Prague.
4: Voilà. Alors Prague, c'est la ville au sans clocher, Prague. Donc c'est assez extraordinaire. C'est, je sais pas, vous êtes déjà allé à Prague?
5: Non.
4: Alors Prague, c'est tout à fait imprégné de symbolique. D'ailleurs, il y a la symbolique franc-maçonne est très très présente à Prague. Moi, je me souviens être allé dans un hôtel où il y avait des références aux arts maçonniques partout, et tout ça fait qu'il y a une espèce de goût pour la
5: je dirais
4: le surnaturel. Voilà. Ouais. Donc, on va pas tout dévoiler, mais comme on dit, comme dans tous les bons Dan Brown, il y a quelques recettes quand même. Hein. Donc, il y en a une, c'est comme on dit maintenant, le pitch. Alors, le pitch, vous nous avez dit, en fait, le pitch pour être tout à fait complet, c'est cette chercheuse qui s'apprête à sortir un livre tout à fait fracassant. Parce que elle prétend qu'elle a des preuves que notre conscience circulerait en dehors du corps. Et ces théories pourraient être utilisées par des organisations, évidemment, à des fins dangereuses. Et tout ça, cette idée toujours un peu ésotérique, saugrenue chez Dan Brown, expliquerait la mort imminente, les télépathies, les prémonitions, etc. Donc, il va y avoir des révélations tout au long du bouquin, quoi.
5: Oui, complètement. C'est un bouquin qui est passionnant. Plus de 600 pages.
4: Ouais, mais ça se lit facilement, hein.
5: Donc, ça se lit facilement, mais on est obligé de relire plusieurs fois certains passages, que Dan Brown rentre dans la noétique, alors que c'est quelque chose qui, pour lui, est un petit peu extraordinaire, qui est pas prouvé, et on arrive à un livre passionnant. On ne lâche pas ce livre.
4: Ouais. Et on y croit, hein, parce que évidemment, c'est, alors faire très attention, hein, parce que le problème de Dan Brown, c'est que l'intrigue est tellement serrée et tellement palpitante que certains esprits finissent par croire au truc, hein. Pour Da Vinci Code, on avait des personnes qui cherchaient évidemment cette fameuse trajectoire qui menait d'ailleurs à la pyramide du Louvre. Donc les gens finissent par y croire, qu'il y a un côté complotiste vers lequel ça peut déborder quand même.
5: Oui, hein. C'est tout à fait ça, puisque Catherine Solomon, l'experte en néotique, nous a breuve de différentes expériences qui ont fonctionné, mais ces expériences-là sont pas reconnues comme discipline,
4: scientifique.
5: Donc c'est pour ça que Dan Brown utilise le résultat des expériences, et après le livre part dans des spéculations qui sont assez intéressantes. Mais je vous l'avoue, j'ai lu le livre plusieurs fois. C'est le premier livre que j'ai lu deux fois.
4: Alors, évidemment, on se dit, mais peut-être bien que c'est vrai, finalement, cette histoire-là. Et c'est évidemment tout l'art de Dan Brown. Donc là, vous allez découvrir ce qu'est la noétique, si vous ne saviez pas ce que c'était. Alors, ces recettes, c'est évidemment le pitch, c'est le narratif où il y a des révélations, des suspens qui lancent et relancent le roman, comme vous y faisiez allusion, cher Gilles Muravo. Et puis il y a les galeries de portraits. Quand même, les galeries de portraits chez Dan Brown, c'est toujours génial. Alors il y a le golem, voilà. Comme on est sur RCJ. Je note tout particulièrement cette figure qui est traditionnelle d'ailleurs de la culture juive. Il y a le golem, il y a un scientifique cynique. Qu'est-ce qu'on a d'autre ? On a eu une jeune russe qu'on a sortie de l'asile.
5: Tout à fait.
4: C'est quoi votre personnage préféré ? Ah, ils sont gratinés, hein, dans le secret des secrets. Hein.
5: J'aime bien le golem. Je veux pas révéler tous les détails du livre, mais au travers du golem, il y a plusieurs niveaux, et c'est profondément intéressant. Et c'est sur la fin du livre qu'on rentre vraiment dans le cœur du golem.
4: Voilà. Et vous allez comprendre ce qui se passe. La chute est assez géniale, mais comme toutes les chutes de Dan Brown, alors ne prenez ça pas ça évidemment pour argent comptant. Et puis la dernière chose, c'est Dan Brown, ce sont les ambiances. Prague, ses ponts, ses rues, ses légendes, ses sous-sols. Dites donc, on se balade pas mal dans les sous-sols, hein, de Prague, non?
5: Alors, sans rentrer trop dans les détails, effectivement, il y a un sous-sol particulièrement intriguant,
4: mais
5: je ne vais pas en dire plus. Vous disiez tout à l'heure que c'était un sujet qui touchait pas mal de domaines. Sans rentrer dans le cœur du sujet, ça touche aussi le côté militaire.
4: Bien sûr.
5: Donc, le côté, je dirais, sécurité intérieure. Et c'est assez...
4: Bien sûr, parce qu'il y a un labo secret, il faut quand même le dire. Bon, donc il y a un labo secret. Ah ben si, parce que sinon... Il y a un labo secret. Et évidemment, ça rejoint d'ailleurs... d'autres filles, des films qui se sont assises, d'ailleurs, des films assis sur des bons bouquins de Spielberg, notamment, voilà, où on essaye d'utiliser le surnaturel, le subconscient, l'inconscient, pour évidemment faire triompher, en général, des idéologies. Un brin totalitaire, voilà. Et puis, on va aussi se balader dans le cimetière juif de Prague, qui est un endroit. Alors là, pour le coup, je puis vous le dire, sans romancer, c'est un endroit qui, même en plein été, vous plonge dans un état incroyable, parce que c'est un lieu tout à fait particulier. Écoutez, cher Gilles Muraveau, président du groupement des métiers de l'imprimerie, vous êtes venu nous parler du dernier Dan Brown, Le secret des secrets, que vous avez édité, voilà, pour le compte de la maison Lateste, voilà, et retrouvé pour tous les amoureux, l'éminent professeur de symbologie, Robert Langdon. Qui se rend à Prague pour une conférence. Ça, c'est le début de l'histoire sur la noétique donnée par sa dernière petite amie, Catherine Solomon. Et vous allez voir que vous allez avoir du mal à dormir le soir et à refermer le bouquin. Voilà, c'est une de mes tout dernières émissions, exceptionnellement. On ne lit pas de passage, c'est un peu plus court, mais ça, c'est pour vous donner envie de lire le livre. Donc, Da Vinci Code, Le secret des secrets. Merci beaucoup, cher président. Donc, vous retournez à l'imprimerie, là ?
5: Pas dans l'imprimerie et dans le centre de la France. Je retourne au siège qui est à Boulogne-Billancourt.
4: Imprimerie, là ?
5: Pas dans l'imprimerie et dans le centre de la France. Je retourne au siège qui est à Boulogne-Billancourt.
4: Voilà.

0: 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Et puis un jour, tu entends une parole du tzaddik, tu ne comprends pas tout, mais quelque chose en toi se met à vibrer. Pas comme une découverte, non, comme une reconnaissance. Parce qu'on ne devient pas élève de Rabbeinu, on se rappelle qu'on l'a toujours été. On n'entre pas à Breslev, on revient. C'est pour ça que ce chemin nous parle si fort, parce qu'il nous reconnaît avant même qu'on le comprenne. Et chaque pas qu'on fait vers le tzaddik est en réalité un pas vers soi-même. 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
2: Bonjour à toutes, bonjour à tous, merci d'être avec nous dans la Voix de l'Ort, le mensuel consacré à l'Ort, avec aujourd'hui, pour démarrer l'année, un invité tout à fait exceptionnel, professeur Arnold Munich. Bonjour.
3: Bonjour.
2: Merci beaucoup d'être avec nous. Je ne vais pas faire l'injure de rappeler tous vos titres, mais quand même, néanmoins, pour les plus jeunes qui écoutent, vous êtes pédiatre, généticien français, vous êtes le créateur et l'ancien chef du département de génétique médicale de l'hôpital Necker, vous avez été conseiller à la présidence de la République sous Nicolas Sarkozy, membre du conseil scientifique. Vous avez un nombre de titres de récompense extrêmement important. Et si je dis que vous êtes l'un des plus grands cerveaux français, ça va pas vous plaire, mais c'est vrai. Professeur Munich, et vous êtes également, avec tout cela, ancien président de l'ORT. Avant qu'on parle de l'ORT et de cette étude sur ces enfants, et une étude qui, peut-être permettre à certains enfants de progresser. Dites-nous d'abord quel était votre lien avec l'ORT. Pourquoi vous êtes retrouvé pendant quelques années président de l'ORT?
3: Très bonne question. C'est un lien filial. Mm-hmm. C'est-à-dire que mon père a consacré une grande partie de son engagement personnel à l'ORT. Il adorait l'ORT. Et ma mère avait l'habitude de dire que de toutes les activités communautaires de mon père, la seule activité qu'elle estimait vraiment, c'était le travail auprès de l'ORT. Voilà. Donc quand on est venu me solliciter, j'ai dit oui, bien sûr.
2: Vous avez dit oui. Donc vous avez été président de l'ORT pendant plusieurs années. Qu'est-ce que ça a représenté pour vous à ce moment-là? Et comment, selon vous, l'ORT a évolué depuis le moment où vous étiez président?
3: Déjà, pendant la période de ma présidence, puisque je suis pédiatre et que je connais beaucoup d'enfants qui ont des difficultés, ma première surprise en visitant les écoles de l'ORT, c'est que j'ai rencontré des enfants que je soignais ou que j'avais soignés.
2: Oui.
3: Je me dis, mais qu'est-ce que tu fais là? Et alors, donc, j'ai compris que ceux qui avaient eu le meilleur résultat scolaire arrivaient à être scolarisés dans les écoles de l'ORT et à y réussir. Et de fil en aiguille, je me suis aperçu qu'il y avait un grand nombre d'enfants qui avaient des difficultés d'apprentissage. Qu'il s'agisse de difficultés isolées ou dans le cadre d'un parcours de vie, de prématurité, etc. Mmh. Il se trouve que, étant pédiatre et ayant des relations dans le monde de la pédiatrie, j'ai sollicité un médecin-chercheur spécialisé dans les troubles d'apprentissage, qui s'appelle Catherine Billard. Et avec Catherine Billard, on a monté à l'ORT une opération pilote, presque commando, de repérage des enfants en difficulté d'apprentissage. Elle a créé une batterie qui est reconnue internationalement, qui s'appelle la BMTI, qui permet de repérer en 35 minutes les enfants réellement en difficulté d'apprentissage.
2: Oui.
3: Là où, dans le secteur privé ou public, il faut 5 ou 6 consultations, ça coûte très cher, c'est pas remboursé parce que l'essentiel est dans le secteur privé. Donc voilà une batterie qui permet en 35 minutes de repérer les enfants vraiment en difficulté.
2: C'est incroyable, alors que parfois, effectivement, certains enfants, on va se rendre compte seulement à leur arrivée en 6e, qu'ils sont en difficulté. Et est-ce que c'est déjà trop tard, malheureusement, pour certains enfants, quand on se rend compte
3: c'est
2: au collège?
3: C'est jamais trop tard.
2: Ça, c'est beau.
3: Et donc, quand on repère tôt et qu'on prend en charge tôt, on a des résultats spectaculaires. Alors, ce que je voulais vous dire, c'est que la batterie inventée par Madame Billard

0: est maintenant évalué et on sait que ce qu'on appelle les évaluations nationales permet le repérage que permet aussi la batterie de la BMTI. Ça veut dire que les dépistages sont le plus facilement réalisés dans les évaluations nationales. Je vous dis un mot sur les évaluations nationales.
1: Oui.
0: Tous les établissements scolaires, chaque année, doivent évaluer le niveau des enfants. C'est du CP jusqu'à la quatrième dont on va parler. Donc, toutes les données existent. Tout se sait, tout est connu. On vient de publier le 3 janvier les résultats pour la classe de quatrième en France, sur 800 000 enfants. Mm-hmm. Tout le monde sait que les enfants décrocheurs augmentent en nombre. Il y a de plus en plus d'enfants décrocheurs. Et de moins en moins d'enfants dans les catégories supérieures sur le plan des acquisitions. On sait maintenant, et c'est prouvé par les chiffres, qu'il y a plus d'enfants décrocheurs dans les catégories défavorisées que dans les catégories favorisées. Donc on est devant un double problème, un problème général de décrochage
1: oui.
0: et un problème social qui vient impacter encore ce décrochage.
1: En dehors des enfants qui ont déjà des difficultés, de la dyslexie ou autre chose dont on va parler, à quoi on peut attribuer, professeur Munich, ce décrochage de plus en plus important des élèves? Est-ce que c'est dû au téléphone portable? Est-ce que c'est dû à l'IA? Est-ce que c'est dû à quoi c'est dû?
0: Alors, excellente question. Il y a une partie, c'est un petit peu par là que j'étais rentré, puisque avec ma casquette de pédiatre généticien, il y a une petite partie d'enfants qui ont vraiment un 10. Dyslexie, dysorthographie, dyspraxie, dyscalculie. Mais au fond, ils sont minoritaires. L'essentiel des enfants ne sont pas 10, mais il y a une carence de base. De base. Ils n'ont pas acquis les fondamentaux. Et ça, ça peut se récupérer. Donc tout le monde peut récupérer. Je vous dirai à la fin de l'émission que quand on intervient tôt et qu'on s'en donne la peine, tous les enfants progressent. Tous, sans exception. Y compris les 10. Mais certainement ceux qui n'ont pas de 10, mais qui ont une carence de base. Alors, c'est le plus flagrant dans deux secteurs, ce qu'on appelle la fluence de lecture et la compréhension de sens du mot, et d'autre part en mathématiques, la dictée de nombres. Les enfants ne savent pas où placer la virgule. Si on leur demande de faire la somme de 0.01 plus 0.001, ils ne savent pas faire. Donc, ils ne comprennent pas l'impact de la position de la virgule, donc la dictée de nombre. De la même manière, la fluence de lecture, la capacité à lire facilement, est-ce qu'elle est? Elle s'améliore. Mais comprendre ce qu'on lit, c'est une autre affaire. Et il y avait un autre exemple dans l'article qui a été publié dans Le Monde de l'éducation au début de semaine, mais qui est exactement notre expérience, c'est que pour des mots simples comme hypothermie ou hypertension, un enfant sur deux de quatrième sur 800 000 gosses. Un enfant sur deux ne comprend pas ce que veut dire hypothermie. Donc il y a une carence éducative qui incombe pas tellement à l'enfant lui-même, mais à son environnement scolaire et éventuellement familial. Il faut aussi que les parents disent c'est important de lire, c'est important de comprendre le sens des mots.
1: Et de montrer l'exemple. Donc quand on dit, enfin quand certains disent tout se joue avant 3 ans, vous dites, professeur Munich, non, après, ça peut se jouer aussi, bien évidemment, et heureusement.
0: Alors, le moment idéal pour le dépistage, c'est le CP. Tout le monde sait, c'est comme ça que ça se passe à l'étranger. C'est au moment du CP qu'il faut repérer les enfants. Maintenant, on a des évaluations nationales. Ce pourquoi je plaide aujourd'hui devant vous, c'est pour que les chefs d'établissement regardent les chiffres. Qu'ils regardent qui, parmi leurs élèves, ont besoin de soutien. Malheureusement, comme on ne leur donne aucun moyen, ils ne donnent même pas la peine, dans bien des cas, de regarder les évaluations nationales. Mais elles disent tout, tout, tout est connu, tout est public.
1: Est-ce que tout est forcément une question de moyens, professeur Munich? Évidemment, on sait qu'il n'y a pas assez de moyens à l'éducation nationale. On peut le dire en off à nos auditeurs, il y avait l'ancien ministre de l'Éducation, Jean-Michel Blanquer, qui était dans une émission juste avant vous, donc vous êtes croisés, vous avez changé un peu. Est-ce que tout est une question de moyens financiers, en tout cas pour l'éducation nationale, ou est-ce qu'il y a aussi simplement des choses à mettre en place, comme vous l'avez mis en place avec ce projet pilote? Parce que vous dites dans l'article du Figaro, vous donnez le chiffre de ce que ça coûte, vous dites ce projet qui a été porté donc par Orte France, qui est un projet tout à fait novateur, ça coûte 200 000 euros par an pour 100 élèves. Vous dites ce n'est pas une somme anodine, mais c'est pas non plus insurmontable, clairement, pour une région, un territoire ou une grande ville.
0: Alors, il est absolument certain que tous les enfants pris en charge progressent quand on les prend en charge. Mais ça a un coût. Et les établissements publics n'ont pas les moyens de financer les enseignants et l'encadrement de ces enseignants, qui sont des neuropsychologues, pour réaliser cela. Qui est-ce qui est le seul établissement en France qui l'a fait ? Horte France.
1: Bravo,
0: premier,
1: Horte France.
0: Et seul. Ouais. Premier et seul.
1: Mmh. Bah, parce qu'ils ont eu la chance de vous avoir, professeur Munich,
0: non, non,
1: de
0: parce
1: créer
0: que,
1: le...
0: Parce que c'est un groupe d'écoles privées, mais sous contrat d'association avec l'État, avec toutes les valeurs de la République, le drapeau français dans les cours, donc loyauté absolue à la République, mais qui se donne les moyens de faire ce qu'il faut pour les enfants. Vous savez, en hébreu, il y a une très, dans le tabou, il y a une très belle phrase qui dit « Élève l'enfant selon son chemin, selon
1: Exactement.
0: Son chemin ». C'est-à-dire que tous les enfants n'ont pas les mêmes chemins pour leur acquisition à la connaissance. Ils sont tous intelligents. Aucun de ces enfants en difficulté scolaire ne sont bêtes. Ils sont tous intelligents. Sauf qu'il faut se donner les moyens de repérer où sont les faiblesses et les pallier. Donc, la réponse est oui. Et seul, à ma connaissance, Horte France fait un effort considérable pour financer les enfants décrocheurs. Alors, je peux vous donner les chiffres de cette année 25-26, puisque les publications scientifiques ont été faites et parues il y a 2 ans, il y a 1 an. On sait maintenant, on l'a publié en langue anglaise, donc tout le monde le sait et tout le monde peut le lire, que les enfants qui étaient au fond de la classe se retrouvent au premier rang après les interventions. Donc tous ces enfants sont repêchables. Et sur l'exercice 25-26, dans 3 écoles de l'Orte, Villiers-le-Bel, Montreuil et Marseille, on a encore pratiquement 72 enfants dans une classe et 100 enfants qui sont pris en charge sur 172 en classe de 3e.
1: Oui.
0: 100 sur 172 qui en avaient besoin. On a pris en charge 100 enfants. Et dans une autre classe à Marseille, c'est à peu près les mêmes chiffres. Donc on se balade toujours entre 1/2 et 2/3 d'une classe d'âge. Ça veut dire que si on arrive à financer le personnel supplémentaire, ce que ne fera pas le service public, ils ne feront pas. Si on arrive par la solidarité qu'il y a grâce à l'Orte et aux donateurs de l'Orte, si on arrive grâce à la solidarité à financer les moyens supplémentaires de repérage et de prise en charge, tous ces enfants seront récupérés.
1: C'est incroyable parce que c'est ce que vous expliquez aussi, vous dites ce projet a montré que les 3/4 d'entre eux pouvaient récupérer un niveau convenable et vous dites même ceux qui ne rattrapaient pas complètement, ils avaient néanmoins un bénéfice en termes d'autonomie et d'estime d'eux-mêmes et ça c'est extrêmement important parce qu'il y a tout ce qui est on va dire purement scolaire, il y a tout ce qui est aussi les difficultés psychologiques de ces enfants de se dire ben je vais pas y arriver ou je suis à la traîne ou je suis pas bon ou je vaux pas grand chose. Et ça, c'est terrible aussi.
0: Je voudrais vous prendre quelques verbatim, parce qu'il n'y a rien de tel que les paroles des enfants, les paroles des mamans, évidemment.
1: Oui.
0: Alors, je vous en cite, j'en ai quelques-unes sous les yeux. Avant, un enfant de classe de 6e, à Villiers-le-Bel. Avant, je préférais le français, mais aujourd'hui, je préfère les maths.
1: Ah.
0: Une élève de 5e. Aujourd'hui, je me sens plus à l'aise en maths. Une autre, en classe de 6e. J'ai observé une différence de comportement chez mon enfant, entre le début des remédiations et la fin. Elle est beaucoup plus épanouie aujourd'hui. En enfant de 6e, j'adore venir en remédiation parce que j'ai mes copines. Je sens ma fille bien plus à l'aise en maths qu'en début d'année. Je veux revenir l'année prochaine.
1: C'est magnifique. C'est très très beau. Professeur Munich, dans l'article du Figaro, l'interview avec Catherine Billard également, elle met en avant le fait que la France a un retard, selon elle, considérable sur les autres pays de l'Union européenne. J'imagine que vous êtes d'accord avec elle. Comment est-ce qu'on en est arrivé là, en France, alors que effectivement, on peut dire que il y a quand même et la culture française et le modèle éducatif français, on est les rois avant, qu'est-ce qui s'est passé ?
0: Écoutez, vraiment, je ne suis pas capable de vous répondre. Je ne veux pas donner des paroles à la légère. Est-ce qu'il y a une responsabilité de la puissance publique, des ministres successifs ? Est-ce que les enseignants sont suffisamment soutenus, est-ce qu'ils sont suffisamment bien payés ?
1: Est-ce qu'ils sont suffisamment formés ? Parce qu'on a vu aussi le baisse des niveaux de formation des enseignants.
0: Vous savez tout l'absentéisme qu'il y a à l'école, au niveau des professeurs. Vous savez qu'il y a quand même une ambiance politique qui est très délétère. On entendait tout à l'heure M. Blanquer nous citer la parole d'un père qui disait « Pourquoi tu apprends des mots nouveaux, ça ne sert à rien ?» Il s'agissait d'un exemple, j'ai oublié quel mot était cité, mais il y a des parents et même des enseignants qui contestent, qui discutent la nécessité de parler français. De parler français et pas en style SMS.
1: Ou en langage inclusif.
0: En langage, oui.
1: C'est pas notre sujet, mais je résiste pas à l'envie d'avoir l'opinion d'un cerveau tel que le vôtre, professeur Munich, là-dessus, sur l'écriture inclusive. On est d'accord que pour un cerveau déjà qui n'arrive pas, pour qui c'est compliqué de bien écrire ou de bien comprendre certains mots en français, c'est une tragédie, l'écriture inclusive.
0: Je suis pas un spécialiste des sciences de l'éducation. Si vous le dites, je vous crois volontiers. Je connais pas suffisamment bien le sujet pour réagir là-dessus.
1: Bon, professeur Munich, vous dites quand on veut, on peut. Et vous dites ce qui a été démontré dans les collèges d'Hort-de-France, c'est que quand on veut, on peut. Les outils existent, on sait ce qu'il faut faire et on peut sauver les élèves d'un naufrage annoncé. Qu'est-ce qu'on attend pour vouloir, en tout cas, ça c'est l'éducation nationale, mais ce que vous avez porté là comme projet à Hort-de-France, ça veut dire que ça va être généralisé dans les différents collèges, lycées d'Hort-de-France ?
0: Alors, un groupe d'écoles de formation générale professionnelle et technique comme l'Hort a une agilité que n'ont pas les collèges et les lycées publics. Vous le concevez bien.
1: Ouais.
0: Donc je pense que la force du travail réalisé par Hort-de-France, c'est, comme vous le dites, de montrer que c'est possible. C'est pas que le décrochage n'est pas une fatalité. Si on veut, on peut. Par conséquent, il y a un effort à consentir. Et Valérie Pécresse, qui est venue visiter Villiers-le-Bel, qui a rencontré les enseignants avec son équipe, souhaite déployer le dispositif dans un certain nombre de lycées, puisque vous savez qu'elle, en tant que ministre de l'enseignement supérieur, présidente de la région, elle a l'autorité sur les lycées, mais pas sur les collèges. Donc elle souhaite déployer dans les lycées, parce que même au lycée, c'est pas trop tard, les dispositifs de repêchage dont on parle aujourd'hui. Donc elle voudrait le faire dans un certain nombre d'établissements. Mais aucune de ces administrations, régionales ou nationales, n'a l'agilité d'un groupe d'écoles privées sous contrat. Et je pense qu'il faut rendre hommage à Hort-de-France, qui a montré l'exemple. Finalement, c'est un peu comme une fondation, une école sous contrat. Elle est là pour montrer ce qu'on peut faire, si on le veut. Donc, j'espère que ça sera suivi des faits. Je n'en vois pas la couleur. On continue de décrocher. Et les ministres successifs, on en avait un tout à l'heure, savent, mais ne semblent pas avoir les moyens, la volonté, je suis sûr qu'ils l'ont, mais pas les moyens de mettre en place ces dispositifs de repêchage.
1: La manière dont les enfants ont été accompagnés là à l'Hort-de-France, depuis que cette étude a été faite, j'imagine que c'est un accompagnement évidemment qui se fait sur le long terme, jusqu'à ce qu'on dise, eh bien magnifique, l'enfant n'a plus besoin d'accompagnement.
0: Oui, alors il faut pas la marier en rose, hein, il faut soutenir l'effort. Alors les efforts, ils sont consentis dans deux champs qui sont le français et les mathématiques. Il y a cette année 17 semaines d'intervention intensive. Ça comporte deux interventions par semaine de 45 minutes. Et ça se déroule d'octobre à mi-mai. Donc c'est sur toute l'année scolaire, et c'est par petits groupes de 5 à 7 élèves, et ça a lieu à l'école, pendant le temps scolaire, avec des enseignants qui sont volontaires pour le faire, mais formés, et un encadrement par un ou plusieurs spécialistes des sciences de l'éducation et neuropsychologues. Donc ça se déploie dans la durée, et il est évident qu'il faudra poursuivre. C'est ça, il y a une charge financière qui est indiscutable. Mais dans le travail qu'on a publié, ce qui est très intéressant, c'est qu'on a fait une évaluation ex post, donc ex ante et ex post, c'est-à-dire avant la remédiation et après la remédiation, après, c'est-à-dire fin de l'année scolaire, et à la rentrée. Alors, ce qui est génial, c'est qu'il y a un bénéfice juste à la fin de l'année scolaire, spectaculaire, oui, en maths et en français, mais il y a une rémanence, c'est-à-dire que les niveaux, ce qui a été acquis, est encore détectable et actif à la rentrée suivante.
1: Donc, ça reste.
0: Ça reste.
1: Mmh. Et ça sert... Oui. Et ça sert évidemment, professeur Munich, pour les autres matières. On parle du français et des maths parce que c'est, voilà, c'est la base. Mais ensuite, l'enfant qui a compris et qui a progressé là-dessus, ça lui sert évidemment pour toutes les autres matières.
0: Vous avez d'autant plus raison que, pour des raisons économiques, on a dû, pour certains qui avaient des difficultés en français et en maths, choisir un soutien en maths et ou un soutien en français. Ce qui est extraordinaire dans cette étude, c'est que les enfants qui ont été soutenus en maths ont progressé en français aussi. Mmh. Ça va dans le sens de ce que vous dites. Et ceux qu'on a soutenus en français ont progressé aussi en maths. C'est-à-dire qu'il y a aussi quelque chose de l'ordre de l'estime de soi, de la confiance en soi, du regard sur soi-même, du regard des autres, qui fait que les enfants se rendent compte que ça peut marcher.
1: C'est effectivement extrêmement important et c'est important aussi, bon, nous parlons quand même à une majorité de mères juives là, professeur Munich, donc la notion de l'éducation, c'est aussi extrêmement important évidemment de toujours valoriser ces enfants-là et de, même si parfois les progrès sont minimes, de les valoriser et de les accompagner parce qu'évidemment que l'école a son importance, mais tout ne se joue pas non plus à l'école. Si en rentrant on ne s'intéresse pas aux devoirs de l'enfant ou qu'on le laisse sur la console de jeu trop longtemps, et voilà, ça ne pourra pas marcher non plus.
0: Dans les familles dont vous parlez, habituellement, on attache une très grande importance à ce qui se passe à l'école.
1: Et il faut continuer. Est-ce que je vous propose, professeur Munich, parce que là, finalement, du coup, on est début janvier, ils ont commencé en octobre jusqu'à mi-mai, on peut peut-être refaire une émission fin mai avec des enfants, hein, et vous, pourquoi pas, pour voir les progrès. Merci beaucoup, professeur Munich, d'avoir été avec nous ce matin dans la voix de l'ORT. Vous avez toutes les infos, évidemment, sur le site internet de l'ORT. Et belle année à vous, très très belle année à vous, professeur Munich, et à vous tous à l'écoute de RCJ.

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2: Bonjour à toutes et à tous, je suis Alexandre Mars et vous êtes sur RCJ. Je suis ravi de vous retrouver pour un nouvel épisode de Pause, le podcast où on prend le temps de s'arrêter, le temps d'écouter, le temps d'explorer, le temps de rire. Chaque épisode est l'occasion de marquer un temps d'arrêt pour aller à la rencontre de mes invités. Ces femmes et ces hommes sont artistes, chefs d'entreprise, écrivains, entrepreneurs, sportifs ou activistes, et ils ont accepté, le temps d'une pause, de nous livrer les dessous et les secrets de leur parcours. Cette semaine, j'ai le plaisir de vous prouver que venir de province, de région, ou ne pas avoir fait de grande école n'est pas un frein pour réussir et diriger une grande entreprise. Car c'est précisément le profil de mon invité d'aujourd'hui, le président du Crédit Mutuel, la 9e banque d'Europe. Originaire d'Alsace, ce ne sont pas les chiffres qui le passionnent tout de suite, mais le vélo. À son adolescence, il sillonne les championnats de France de cyclisme et les courses sur route comme sur piste. Mais c'est finalement vers le management et le commerce qu'on le retrouve après son bac. Il entre à 21 ans au Crédit Mutuel par la petite porte et évolue échelon par échelon jusqu'à atteindre la position de numéro 1 de l'entreprise. Sans délaisser néanmoins sa passion pour le vélo, puisqu'il combinera pendant un certain temps ses activités professionnelles avec son engagement associatif à la tête de la Fédération française de cyclisme, notamment lors de la célèbre affaire Festina. Le temps d'une pause, il nous ouvre les coulisses de son parcours, atypique en évoquant ses origines, les enjeux de son poste et son évolution dans le monde sportif. Bonjour Daniel Ball.
1: Bonjour Alexandre.
2: Comment tu vas ?
1: Bah, je vais bien, je suis ravi d'être ici.
2: Moi, je suis content de t'avoir. Donc je le disais en introduction, on va y revenir dans un instant, tu as réussi sans diplôme prestigieux, je devrais pas dire ça parce que tu as quand même fait des études, tes parents seraient pas contents si tu m'entendais dire ça, mais pas forcément les études qui amènent à être président d'une des plus grandes banques mondiales, donc c'est ça que je veux dire par là, sans un grand réseau, tu viens de Strasbourg, tu es d'une famille modeste, classe moyenne, trois sœurs, avec un drame familial quand tu perds ta maman très jeune.
1: Oui, j'ai perdu ma maman, j'avais 4 ans, je pense que ça m'a profondément marqué, je pense que je le ressens encore parfois aujourd'hui. Mon père s'est remarié ensuite et c'était bien parce que j'ai retrouvé une maman et je pense qu'un garçon surtout a besoin d'une maman pour pouvoir bien grandir.
2: Merci de partager ça. Tu grandis sans réseau ?
1: Mes réseaux sont essentiellement dans le sport parce que très très rapidement je m'oriente vers le sport. J'avais un seul rêve, c'est de devenir champion cycliste.
2: Ta première licence de coureur à 14 ans, tu commences à courir une, deux et là tu gagnes. De plus en plus de courses.
1: Non, j'en ai quand même pas gagné beaucoup. J'ai 9 victoires.
2: Bah, c'est quand même pas mal.
1: Oui,
2: sur,
1: oui,
2: route, hein, sur route, oui. Et sur piste, une vingtaine.
1: Oui, oui, sur piste, j'en ai gagné davantage.
2: C'est plus que d'autres, on va dire.
1: Oui, mais sans doute, certains n'ont jamais connu la joie de la victoire.
2: La plupart du temps, tu sais, c'est ça le problème.
1: La joie de la victoire, c'est juste des moments extraordinaires. Enfin, je veux dire, ça n'a pas de prix. Ça n'a pas de prix.
2: Tu vas être sélectionné pour les championnats de France?
1: Oui, j'ai disputé plusieurs championnats de France sur piste. J'ai disputé également des championnats de France sur route, mais là, c'était en universitaire. Et j'ai disputé avec le maillot de l'équipe d'Alsace des grandes courses, qui n'existent plus aujourd'hui, malheureusement, mais où j'étais confronté aux meilleurs coureurs français, même européens. J'étais lucide. Je comprenais qu'à 19 ans, que j'étais un bon coureur. D'ailleurs, la première saison que j'avais fait parmi l'élite régionale, j'avais eu de bons résultats. Hein, mais j'ai compris que j'aurais des limites. Et en plus, à cette époque-là, j'avais quelques problèmes d'hypertension artérielle. Donc, c'était quand même pas l'idéal pour être coureur cycliste de très haut niveau. Mais je me suis alors intéressé aux autres, tout simplement. Et je suis devenu dirigeant, à 18 ans. À 18 ans, dans mon club, qui était l'association cycliste de Lauterbourg à l'époque. Et nous avons réalisé une espèce de coup d'État. En assemblée générale du club, parce que nous n'étions plus satisfaits de la manière dont les dirigeants menaient la barque, les coureurs, on avait évidemment la majorité des voix, donc on a débarqué l'équipe de dirigeants. Et on s'est fait élire à leur place. Et c'est un de mes amis, Jean-Jacques Chepé, qui est encore un ami aujourd'hui, qui est devenu président. Moi, je suis devenu à la fois secrétaire et trésorier. Et notre plan était d'assurer juste une transition et de chercher d'autres dirigeants pour prendre le relais.
2: Plus apte que l'équipe dirigeante.
1: Plus apte, mais aussi plus apte que nous, puisqu'on avait encore envie de faire de la compétition. Et finalement, tout le monde est arrivé à s'en sortir. On a eu de nouveaux dirigeants. Et puis moi, je suis resté scotché comme secrétaire et trésorier. Bon, lorsqu'on connaît la vie associative, on sait que c'est souvent beaucoup de boulot. Et c'est ce qui m'a amené très vite à passer de l'un à l'autre.
2: On va reparler dans quelques temps de tes années président de la Fédération Française de Cyclisme, mais on va revenir à ta jeunesse. T'as ton bac en poche, tu diriges vers un BTS Commerce et Distribution à ce moment-là. Tu conduis avec un Master en Management au sein de l'EDC, l'École des Cadres, qui a changé de nom d'ailleurs, où c'était...
1: Oui, elle a changé de nom.
2: Elle a changé de nom depuis. Et donc là, tu t'en vas plus loin des pistes et des routes. Comment tu rêves à ton avenir à ce moment-là? T'avais déjà une vision ou pas?
1: Un petit retour sur l'époque où j'étais en troisième. Pourquoi? Parce qu'en troisième, j'ai vu un conseiller d'orientation. Et donc, le conseiller d'orientation me demande qu'est-ce que j'ai envie de faire comme métier, hein, au-delà de faire du sport. Et je lui dis, j'ai un rêve, être journaliste. Et notamment, je me voyais bien
2: l'équipe.
1: Avec un micro... Avec un micro.
2: Avec un micro plutôt.
1: Avec un micro, ouais, ça me plaisait plutôt bien. Et réponse du conseiller d'orientation, bah non, surtout pas. Le métier de journaliste, c'est qu'on va boucher, il n'y a absolument pas de débouché. Donc, j'étais avec mon père d'ailleurs lors de cet entretien, et il me dit, bah, écoute, tu peux pas faire ça, il y a d'autres métiers. Bon. Donc j'ai abandonné ça, puisqu'on m'a dit qu'il n'y a pas de
2: débouché.
1: Piste. J'ai quand même un peu été journaliste dans ma vie, parce que j'ai été correspondant de presse des dernières nouvelles d'Alsace pendant quelques années. J'écrivais des articles sur le sport, donc je m'y suis un peu donné. Et puis, lorsque j'ai eu des fonctions, il m'est arrivé d'écrire pas mal d'éditos, donc j'ai quand même pu un peu le faire. Ensuite, lorsque je suis au niveau du bac et de ce qui vient après, des études dans le domaine de l'économie, ça me semblait assez intéressant, parce que j'avais également un vrai intérêt pour les questions économiques. Par exemple, je lisais Le Monde que le mardi, parce que c'était le monde de l'économie, parce que ce sujet-là m'intéressait.
2: Pourquoi t'intéressais? Il y avait une raison.
1: Pourquoi l'économie m'intéressait? Peut-être par...
2: C'est l'école, c'était tes parents qui t'en parlaient?
1: Alors là, vraiment, c'était pas du tout un sujet avec mes parents. C'est venu parce qu'il me semblait que les questions économiques sont quand même fondamentales pour un développement d'une entreprise, d'un pays.
2: Et mais t'avais déjà ça quand t'as 22 ans? T'as déjà cette pensée? C'est pas déjà, il faut trouver un bon boulot?
1: Même
2: il
1: à 20 ans, même à 20 ans, je l'avais...
2: Pour toi, t'avais déjà une vision qui était plus macro que micro?
1: Oui, sans doute. Et les études que j'ai menées étaient quand même à vocation économique et financière. Je suis en Alsace. En Alsace, il y a une entreprise qui vraiment a une réputation exceptionnelle, c'est le Crédit Mutuel. J'ai eu la chance de pouvoir faire des stages d'été au Crédit Mutuel.
2: Quand tu les as eus, ces stages?
1: Tout simplement par le président du comité régional de cyclisme de l'époque. Donc, je lui ai succédé quelques années plus tard, qui travaillait au Crédit Mutuel, qui avait un poste d'encadrement de haut niveau.
2: Et qui t'avait vu.
1: Qui m'avait à la bonne et qui m'avait permis d'avoir ce stage. Donc, effectivement, la réseau. On parlait tout à l'heure de réseau du sport. C'est le réseau du sport qui m'a permis de rentrer. Et donc j'étais un peu connu au Crédit Mutuel. Et lorsque j'ai ma dernière année d'études, je devais faire un stage d'études de 3 mois. Et je l'ai fait à l'époque au service des engagements au Crédit Mutuel, au siège à Strasbourg. À la fin de ce stage, mon maître de stage qui était René D'Angèle, qui était le chef du service, qui est devenu ensuite un cadre dirigeant important, et auquel j'ai d'ailleurs plusieurs fois succédé ensuite dans la carrière, m'avait dit, mais écoutez, lorsque vous aurez fini vos études, si cela vous intéresse, nous pourrions peut-être vous embaucher. Ce qui fait qu'à la fin de mes études, j'ai envoyé un seul CV.
2: Ça, n'écoutez pas les gens qui nous écoutent.
1: J'ai eu un seul entretien d'embauche avec
2: la Banque fédérative
1: du Crédit Mutuel.
2: En 1979.
1: Et j'ai été embauché.
2: Oh. T'as pris quelques années, on va en parler, pas ces périodes de cyclisme, en particulier après quand t'as travaillé pour une organisation que j'aime beaucoup, qui s'appelle la Maurice Sport Organisation, qui est l'organisation qui est derrière le Tour de France et plein d'autres choses. Mais à part ça, toute ta vie professionnelle jusqu'à aujourd'hui a été auprès de ce grand groupe mutualiste qui est le Crédit Mutuel. Tu penses que c'est encore faisable aujourd'hui de construire à 20 ans et d'y être 30 ou 40 ans après la même entreprise?
1: 40 ans après, c'est mon cas, c'est vraiment incroyable. Mais lorsque je suis entré...
2: Vous êtes nombreux, comme ça?
1: On n'est pas nombreux, mais j'ai d'autres collègues qui sont notamment directeurs généraux de fédération. Mon directeur général actuel dans la fédération du Crédit Mutuel Centre-Est Europe que je préside est entré au Crédit Mutuel, au guichet, dans une caisse de Crédit Mutuel près d'Agno. Et il est aujourd'hui directeur général. Donc c'est possible. Alors c'est peut-être plus compliqué en 2024 que ce ne l'était dans les années 80 et 90. Mais de toute manière, le Crédit Mutuel reste, et j'y veille aujourd'hui, très attaché à permettre la promotion interne. Ça, c'est une force, parce que le Crédit Mutuel, c'est une entreprise dans laquelle la culture de l'entreprise est extrêmement forte. Et la culture de l'entreprise, ça signifie évidemment qu'on grandisse dans l'entreprise. Ce qui ne veut pas dire que la culture doive nous paralyser, c'est pour ça que, de temps à autre, et j'y suis très favorable, il faut également faire venir des talents d'ailleurs.
2: On parle de banque mutualiste, on sent quand tu parles du Crédit Mutuel, déjà le terme mutuel, c'est une terminologie différente, on sent qu'il y a une culture forte. Est-ce que tu peux nous expliquer à tous ici, ce qui est aujourd'hui une banque mutualiste?
1: Dans ma vision, une banque mutualiste, c'est d'abord une banque qui accompagne au mieux tout simplement ses sociétaires et clients, tout simplement en n'ayant pas la pression ni du temps ni de la rentabilité immédiate. Bon, nous sommes une banque très rentable.
2: Oui, c'est donc que tu dis ça, parce que rappelle-moi votre rentabilité.
1: Le groupe a dégagé 4 milliards de résultats en 2023, mais c'est tout simplement le fruit de notre efficacité et notre efficacité opérationnelle. On n'a pas de contraintes du court terme, ce qui nous permet de travailler sur le long terme, tout simplement. Ensuite, notre vision est quand même d'être proche du terrain, d'être une banque des territoires, d'être vraiment en proximité. Le résultat est nécessaire parce que le résultat nous permet de nous développer et le résultat nous permet également d'être solidaire. Et je suis convaincu qu'aujourd'hui, le Crédit Mutuel est une banque très solidaire, tant en interne qu'en externe.
2: Tu parles de sociétaire, c'est important aussi, c'est des terminologies qui sont utilisées dans le monde mutualiste. Là, je suis ici, est-ce que tu peux nous expliquer la différence entre un sociétaire et un actionnaire pour vous?
1: Oui, un sociétaire, c'est un coopérateur, puisque chaque caisse de Crédit Mutuel chez nous est une coopérative, donc on peut utiliser le terme sociétaire, on peut utiliser le terme coopérateur, on pourrait utiliser le terme de membre, donc ça veut dire qu'il est membre de la coopérative. Ça se matérialise, parce que les choses doivent se matérialiser par la souscription d'une part sociale, mais la part sociale est à 15 euros, et à partir de là, je fais partie de la communauté des presque 9 millions de sociétaires du Crédit Mutuel aujourd'hui. Le modèle existe par exemple aux États-Unis, on appelle ça les credit unions, ils se développent peu. Les credit unions en Grande-Bretagne n'existent plus. Parce que du temps de l'hyperlibéralisme de Margaret Thatcher, les credit unions, c'est-à-dire les banques coopératives, ont été tuées. Donc c'est quand même une force qu'en France, on puisse avoir ce modèle.
2: Tu continues à grandir au Crédit Mutuel, on le voit, tu avances, mais... T'as du mal quand même à rester éloigné, tu disais tout à l'heure, du monde du cyclisme. On a bien senti que c'est quand même une piqûre pour toi, donc c'était là. Tu rejoins la Fédération Française de Cyclisme en 85, en tant que président du comité d'Alsace, puis tu deviens trésorier général, alors ça va pas nous étonner, hein, les gens qui écoutent, voilà, on parle de beaucoup de banques, donc trésorier général de la Fédération Française de Cyclisme en 1989. Ça a toujours été important pour toi de donner une partie de ton temps et de ton talent pour des causes qui sont importantes pour toi?
1: J'ai donné, mais j'ai aussi reçu. Alors moi, je vais être très très très clair. Dans mon engagement de bénévolat associatif, j'ai évidemment beaucoup donné, j'ai beaucoup consacré, j'ai donné beaucoup de temps. Mais j'ai également reçu, parce que les satisfactions que l'on obtient quand les événements qu'on organise sont réussis, les satisfactions qu'on obtient parce que les coureurs que l'on encadre ont de belles performances, ça également c'est très très positif. Donc quand on est bénévole, évidemment on s'engage, mais il faut toujours le faire. Je pense que si on le fait en disant juste qu'on donne, non, c'est pas possible. On reçoit aussi. J'ai vraiment la conviction que l'échange que l'on a, j'ai rencontré des gens que je n'aurais jamais rencontré autrement. J'ai visité, quand j'étais président de la Fédération française de cyclisme, j'ai été dans toutes les régions de France. Bon, parce que mon appétence pour aller sur le terrain a toujours été extrêmement forte, que ce soit dans la banque ou que ce soit dans le cyclisme, je ne me voyais pas être simplement dans un bureau, mais je me voyais beaucoup plus sur le terrain. Et j'ai découvert de très belles régions, des femmes et des hommes remarquables partout.
2: Tu pensais qu'un jour tu pourrais être numéro un de cette grande maison ?
1: Non.
2: Jamais.
1: Franchement, j'y pensais pas du tout.
2: Parce que c'était inimaginable ?
1: Mais parce que, non, c'était très loin de, ouais. De ce que je faisais à l'époque. Hein. J'étais, en 2000, j'étais directeur de caisse de crédit mutuel, ce qui est déjà un formidable métier, ce qui est souvent l'aboutissement de carrière pour beaucoup. Je cumulais cette fonction avec mes fonctions bénévoles au niveau national et international, puisque j'étais également impliqué au niveau international. Non, je n'avais pas cette vision de devenir à ce moment-là même directeur général. Cela n'est venu chez moi que après ma courte expérience en dehors du groupe, lorsque j'étais chez Amaury Sport Organisation. Et là, bon, tout simplement, j'ai eu la chance de tomber sur un dirigeant exceptionnel qui était Michel Lucas, qui était le directeur général du groupe à l'époque. Bon, pendant que j'étais président de la Fédération française de cyclisme, il avait toujours un œil sur moi. Et il m'avait accordé une faveur qu'il n'accordait à quasiment personne. C'était que je puisse travailler à temps partiel. J'avais obtenu un 80%, bon, ce qui était utile, mais je crois que je faisais toujours mon boulot complètement parce que mon poste n'avait pas du tout été réduit dans son envergure quand on est directeur de caisse de crédit mutuel.
2: Tu faisais 5 jours sur 4 jours, c'est pas mal.
1: Bah, je faisais 4 jours et 4 jours parce que ma semaine, elle avait bien 8 jours, hein, effectivement. Et il avait accepté ça, et un jour il m'avait dit j'aime pas ce que vous faites, mais peut-être qu'un jour ça vous servira. Bon, c'était quelqu'un qui était extrêmement cash, et lorsque j'étais directeur adjoint du Tour de France, lorsqu'il a vu que finalement j'étais pas très bien là-bas, ça s'est vu parce que notamment il y avait un jour une interview de moi dans les dernières nouvelles d'Alsace, puis des commentaires qui faisaient voir que j'étais pas forcément bon. Ben il m'a envoyé un émissaire. Il n'est pas venu lui-même parce qu'il pouvait pas le faire lui-même. Oui. En disant tiens, ce serait peut-être pas mal de reprendre des fonctions au Crédit Mutuel. Et lorsque j'ai quitté le Tour de France fin 2003, il m'a fait venir dans son bureau à Paris. M'a dit bon bal. Vous avez compris que d'autres voies sont possibles, mais vous êtes quand même mieux au Crédit Mutuel. Bon, je dis oui, je l'entends bien. Bon, allez, j'aimerais que vous reveniez, mais je veux plus que vous soyez en Alsace. Parce que jusqu'à présent, j'avais fait toute ma carrière en Alsace. J'ai besoin de vous ailleurs. Bon, je dis, écoutez, monsieur Lucas, vous avez besoin de moi où? Bah, à Paris. Paris, c'est pas un sujet, on va le faire. Et c'est là que, 6 mois plus tard, je suis devenu directeur général du Crédit Mutuel Île-de-France. C'est pas un sujet, on va le faire. Et c'est là que, 6 mois plus tard, je suis devenu directeur général du Crédit Mutuel Île-de-France. Mais à ce moment-là,

0: J'ai sans doute pas vu assez ma fille grandir, c'est certain. C'est pas moi qui en ai souffert, mais ma famille a souffert. Ça, je le sais aujourd'hui, bien évidemment. J'avais deux jobs, en fait.
1: Tu les écoutais pas quand ton épouse te disait ou
0: Non, j'écoutais pas parce que j'étais dans mon truc,
1: ta construction.
0: Parce que ce que je faisais me passionnait. C'était peut-être même un peu égoïste de ce point de vue, mais bon, ma carrière professionnelle, elle continue à avancer, mais elle avançait sans doute moins vite qu'elle n'aurait avancé si j'avais pas eu d'engagement dans le cyclisme.
1: Hein,
0: mais en même temps, les expériences que j'ai eues dans le cyclisme, j'ai la conviction qu'ensuite elles m'ont très très largement servi. Et donc, quand on est à la fois président d'une fédération et qu'on a une activité professionnelle, même si j'étais à 80%, on a en réalité deux jobs parce que la Fédération française de cyclisme, c'était pas une fédération, ce n'est encore pas aujourd'hui une fédération structurée comme peut être la Fédération française de football ou de tennis, avec un staff nombreux, avec un directeur général. Quand j'étais président, j'étais en même temps le chef de l'entreprise, une entreprise de 50 salariés, donc ça mobilisait vraiment beaucoup.
1: On va parler de cette période de fédération, mais on va commencer par une pause amicale et on allait discuter avec un vieil ami alsacien, un ancien chef d'entreprise, et tu vas voir qui t'a succédé à la présidence de la Ligue d'Alsace de cyclisme. On écoute.
2: Oui, Daniel, salut, c'est Maurice. Écoute, ma question est simple. En 1988, tu étais encore président du comité régional. On a déjeuné à midi avec deux personnes dans une pizzeria près de la place d'Austerlitz à Strasbourg. Et donc, avec qui et à quel sujet? Voilà ma question. Salut Daniel.
0: Est-ce que c'était Thomas Davy et son père?
1: Parce qu'en fait, comme les gens disent de toi que t'as une mémoire d'éléphant...
0: J'ai une bonne mémoire, mais là... Mais ça peut être ça. Ça peut être ça parce que je me souviens que... Maurice Keller était en contact avec Thomas Davy, qui était toulousain. Et qui venait faire Staps à Strasbourg et qui cherchait un club. Et bon, bien lui en a pris puisque Thomas Davy est devenu sous les couleurs de l'Alsace ensuite champion de France, amateur. Et c'est un très beau souvenir pour Maurice et pour moi.
1: Merci Maurice pour ta question. En 1993, donc tu es élu à la quasi-unanimité, alors j'aime bien le quasi-unanimité, soit c'est quasiment soviétique, hein, des membres du comité directeur comme président de la Fédération française de cyclisme. Ce qui est important, c'est que là, tu es le plus jeune, hein, jamais élu, parce que t'as 36, t'as 36.
0: Je suis le plus jeune, ouais.
1: Un président. T'as une réaction spécifique?
0: C'est un pas très, très important, puisque bon, à un moment, bon, j'ai aussi eu la volonté de devenir président, parce qu'on ne devient pas par hasard, et je l'ai vraiment fait, dans la suite d'un engagement que j'avais eu. J'avais été président de la Ligue d'Alsace pendant 8 ans, trésorier général, tu l'as rappelé, pendant 4 ans. J'avais été déjà candidat à la présidence 4 années avant, et j'avais été battu d'une courte tête par François Alaphilippe, avec qui ensuite j'ai fait une très belle équipe, donc je me suis très très bien entendu avec lui. Et puis lorsqu'il m'avait dit bon Daniel, moi je ne fais pas un deuxième mandat, je pense que logiquement c'est à toi de prendre le relais, bon j'ai dit écoute oui, et très rapidement les autres membres du bureau fédéral, notamment les vice-présidents, m'ont dit c'est à ton tour d'y aller. Évidemment j'étais jeune, mais enfin j'ai été un peu moins jeune que 4 ans auparavant. Et pour moi, le vrai sujet, c'était comment j'allais combiner mon activité professionnelle et la fonction de président. Et c'est là que j'ai eu la chance d'avoir mon directeur général de l'époque au Crédit Mutuel, Michel Lucas, qui m'a dit « bon, j'aime pas trop ce que vous faites, mais malgré tout, je vous donne un temps partiel ».
1: Le temps partiel, c'est quand même 4 jours sur 5, donc c'est un petit temps partiel. Et quand tu sais qu'une fédération, là, il se passe quelque chose d'important, d'essentiel, dans ta présidence, mais aussi dans le monde du sport, certainement du monde contemporain, la plus grande affaire de dopage. On est en 1998, je crois que c'est le 8 juillet, toi qui connais bien les dates, un passage frontière, le soigneur se retrouve arrêté par la maréchaussée et on trouve dans sa voiture des centaines et centaines de produits qui sont très clairement identifiés comme dopants. Comment t'es au courant de ça? C'est la télé, c'est le journaliste, c'est quelqu'un du tour qui t'appelle en disant est-ce que vous vous rendez compte à quel point le monde sera plus différent après?
0: Comment j'apprends les choses?
1: Ouais.
0: Je suis au volant.

0: ma voiture entre mon domicile dans la banlieue de Mulhouse et l'aéroport de Belle-Mulhouse. Et France Info donne l'info que ce soigneur que je connaissais au moins de nom avait été arrêté. Et là, tu te dis, qu'est-ce que c'est que ce truc ? Bon, je prends l'avion de Mulhouse à Paris parce que j'allais à Dublin pour le départ du Tour de France.
1: Qui était donné à Dublin.
0: Voilà. Et donc, en sortant de l'avion à Paris, j'essaye d'avoir quelques informations complémentaires. Et je comprends que, manifestement, c'est un coup qui va être assez compliqué. Dans l'avion, j'avais pris l'avion privé affrété par ASO pour emmener un certain nombre d'invités au départ du Tour de France. Je rencontre l'avocat de la Fédération Française de Cyclisme, qui était Maître Mauriac. Et donc, ça me permet tout de suite d'échanger, et puis, puisqu'il connaissait les sujets. Donc, je me rendais compte, à ce moment-là, qu'une affaire importante arrive. J'arrive à Dublin. C'est Thomas Davy qui me prend en charge à l'aéroport. Donc, Thomas, dont j'ai parlé tout à l'heure, qui, à ce moment-là, était devenu chauffeur sur le Tour de France, et qui m'en dit un peu plus. Et puis, dès que j'arrive sur les lieux, dès que j'arrive sur le village du Tour, je rencontre Marie-Georges Buffet, qui était à l'époque ministre de la Jeunesse et des Sports. Et donc, on s'est isolé, et puis elle m'a dit ce qu'elle savait, et moi, j'ai dit ce que je savais. En fait, je savais pas grand-chose. Et c'est là que, pour moi, l'affaire Festina a commencé. C'est-à-dire, entre le matin 5 heures où je me suis levé, où je m'attendais à rien, et là, il devait être 14 heures à Dublin, complètement, les choses avaient changé. Bon, c'était le jour du prologue, j'avais pas eu l'occasion de parler avec des coureurs, parce que, à ce moment-là, les coureurs, viennent au départ, puis repartent à leur hôtel. Et bon, ça a vraiment pris une ampleur très très importante. Le lendemain matin, je rencontre Richard Virenque, puisque très rapidement, c'est l'équipe Festina qui est visée. Je rencontre Richard Virenque et je m'en souviendrai toujours, porteur du maillot des Bleus de foot, puisque c'était le jour de la finale. La finale se jouait le soir. Et qui vient me voir vraiment en état d'excitation énorme, disant « Président, on n'y est pour rien, on n'est absolument pas coupable, attention à ce que vous pouvez dire, etc. etc. » Je l'entends, je dis « Écoute, Richard, pour l'instant, j'ai pas fait de déclaration, je dis simplement que ce qui s'est passé est grave et que ça va amener à se poser de vraies questions. Bon, d'autant plus que j'étais très engagé à l'époque dans la lutte contre le dopage, et ça, tout le monde le savait. Et donc, que finalement, l'affaire me pète dans la figure, parce que j'ai quand même considéré ça comme ça, alors que mes positions contre le dopage étaient connues, c'était un petit peu compliqué à vivre.
1: Donc ça a été aussi un élément, puisque tu es mis en examen, donc ça, pour toi, c'est...
0: Ça, c'est bien plus tard.
1: Bien sûr.
0: Je suis mis en examen le 1er avril 1999.
1: Oui. Donc c'est l'année d'après, mais mon point c'est que cette affaire-là va durer sur le temps, va durer pour toi, parce qu'il y a eu énormément de conséquences de cette affaire-là, cette mise en examen, évidemment non-lieu.
0: Oui, j'ai eu un non-lieu très rapidement.
1: Précisons-le.
0: Oui, absolument. C'était important pour moi.
1: Mais évidemment, c'est important pour toi. Mais tu te retrouves, toi, t'as une position forte. Mais revenons à ce moment-là. Des gens qui suivaient le cyclisme à l'époque voyaient des choses anormales arriver. Toi, qui es amoureux du sport, qui viens de là, toi-même, tu l'avais vu. Toi-même, c'était une évidence.
0: Bien sûr.
1: Qu'il y avait des gens qui utilisaient des produits dopants et le reste. En fait, il y avait une omerta absolue, c'est ça ? Personne ne pouvait rien dire.
0: En fait, jusqu'en 1993, c'est-à-dire jusqu'à ce que j'accède à la présidence de la Fédération Française du Cyclisme, pour moi, le dopage existait, mais c'était du dopage artisanal. Qui devait exister dans le monde amateur. Je ne connaissais pas le monde du cyclisme professionnel jusqu'à ce que je devienne président. Ce qui est quand même assez extraordinaire, c'est que je devienne président et que ensuite seulement j'apprends à connaître le monde du cyclisme professionnel. Et donc en 93, évidemment, je suis dans l'enthousiasme, mais assez rapidement, je commence à me poser un certain nombre de questions.
1: Et ces questions-là, tu les poses à qui à ce moment-là?
0: Bah, je les pose.
1: Ça se pose ces questions-là, directeur sportif.
0: Oui, je le pose au président de la ligue, par exemple, qui est de la ligue professionnelle, ouais. Donc qui était à l'époque Roger Legay. J'ai eu l'occasion d'en parler avec mon prédécesseur à la fédération, qui était François Lafilippe. Ils me disent, bah, oui, sans doute qu'il y a des choses qui se passent, mais eux-mêmes n'ont pas. Non. Au fur et à mesure. Je suis de plus en plus inquiet, et en 1996, je décide de vraiment mettre les pieds dans le plat. Parce que tu as parlé d'omerta, c'était une omerta. Et en 96, donc c'était en octobre 1996, je crée une alliance avec Roger Legay, le président de la Ligue, mais aussi avec Jean-Marie Leblanc, le directeur du Tour de France à l'époque. Et nous faisons une lettre ouverte en disant, il y a des choses qui se passent dans le cyclisme aujourd'hui qui sont inacceptables, qui sont dangereuses. Et on adresse cette lettre à deux personnes, à Guy Dru, qui est à l'époque ministre de la Jeunesse et des Sports, et à Hinne Verbruggen, qui est président de l'Union Cycliste Internationale.
1: Alors, il se passe quoi à ce moment-là? Il se passe ce qui est arrivé nous après, en disant, vous ne gagnez pas les Français, donc vous arrivez, vous dites que c'est par... Parce que d'autres pays, parce que en gros très souvent c'était d'autres équipes qui gagnaient les courses, les Français gagnaient assez peu de courses, donc les gens disaient vous plaignez en fait travaillez. Tu sais, tu l'as eu souvent ce retour-là.
0: Ça c'est venu plus tard et bon, on avait sans doute eu une expression malheureuse. Et je pense que c'est notamment Roger Legay et moi qui avions eu cette expression malheureuse où on parlait d'un cyclisme à deux vitesses, hein, en disant que puisque en France et quand j'étais président, j'avais mis en place le suivi médical longitudinal contrôlé.
1: Explique juste ce qu'est un suivi médical. C'était... C'est maintenant dans tous les sports.
0: Hein. Oui, maintenant c'est devenu le cas partout. Le problème du dopage dans ces années-là était l'utilisation de substances, et notamment le PO, qui ne se décelait pas dans les contrôles antidopage habituels, qui étaient faits sur la base d'analyse d'urine, parce que ce produit n'était pas décelable. Et donc, c'est une méthode parallèle qui avait été trouvée, et sur laquelle j'avais eu la collaboration très très franche d'un médecin qui s'appelait le docteur Armand Maigret, qui est malheureusement décédé entre-temps, et qui amenait à faire des analyses de sang et de voir des analyses de sang dans le temps, parce que les marqueurs sanguins évoluaient en fonction de l'utilisation ou non d'un certain nombre de substances. Donc on avait été obligé de le placer sur le plan de la santé, en disant que lorsqu'on a un taux d'hématocrite trop élevé, ça devenait dangereux de faire. Donc on a vraiment contourné les règles qui étaient assez strictes pour essayer de lutter contre le dopage. En France, on avait imposé ce suivi médical longitudinal contrôlé à tous les coureurs professionnels comme les coureurs amateurs. Un certain nombre de coureurs professionnels qui étaient dans des équipes étrangères ne voulaient pas s'y plier. Ça a été l'objet de bras de fer assez compliqués à gérer. Et à un moment, on a dit, regardez ce qu'on a fait en France. Et on souhaitait que ça soit fait partout, et on a utilisé cette expression de cyclisme à deux vitesses, bon, qui nous a été reprochée, c'était sans doute une expression maladroite, parce que, bon, on n'en sait rien, mais dans d'autres pays, on n'était peut-être pas non plus tous complètement dopés, donc voilà. Bon, ça a été un moment compliqué, ça a été un moment de bras de fer également avec la Fédération Internationale, parce que nous voulions que la Fédération Internationale aille plus vite et plus loin dans l'évolution des règles.
1: Pourquoi ils allaient avancer pas aussi vite, tu sais?
0: Bah, essentiellement, oui, pour des raisons de droit. Hein. Ce qu'on faisait était quand même...
1: On contournait
0: un petit peu, puisqu'on sortait de la réglementation strictement antidopage pour utiliser la santé. Or, la santé, ça se protège pas de la même manière que la lutte contre le dopage.
1: C'est quoi ta réaction ou tes réactions?
0: Ma réaction a été de vouloir défendre le sport, de défendre le cyclisme et de le faire avancer. Je me souviens, c'était encore à Dublin que j'ai dû déclarer à un journaliste. Bon, là, je crois qu'on est dans le mur. Puisqu'on est dans le mur, ben, il va falloir trouver des solutions. Et bon, après ma mise en examen du 1er avril 99, j'avais pris une décision de mener une thérapie, et ma thérapie c'était d'écrire un livre, et j'avais titré le livre « Droit dans le mur » d'ailleurs. Donc non, j'ai cherché constamment pendant tout le tour 98, et là effectivement c'est sans doute la période où je suis le plus apparu dans les médias, pendant toute la durée du Tour de France, toujours dans cette situation, oui, effectivement il y a un problème, mais on prend ce problème en considération. Nous avons déjà en France pris un certain nombre de mesures. Il faut que partout cela se passe. Et d'ailleurs, au fur et à mesure de l'évolution du Tour, l'idée qu'il faille aller plus loin dans la lutte contre le dopage s'imposait même au niveau d'un certain nombre de coureurs. J'étais pas présent sur le Tour pendant toute la durée, mais j'y suis allé quelques fois. Et des coureurs sont venus me dire « Oui, président, vous avez raison, il faut qu'on avance sur ce sujet. »
1: Tu évoques d'ailleurs dans une interview en 2000 que on est longtemps de ça, que tu dis « Je ne sais pas si le dopage va pouvoir être éradiqué un jour. » Tu le dis, hein, très honnêtement, on reparle, on disait ça tout à l'heure, tu es très direct, tu le dis. Qu'est-ce que tu penses aujourd'hui ?
0: Dans ce domaine, et quand j'en parle en 2024, j'ai pas plus de certitude que lorsque j'en parlais en 1998. Je ne saurais pas affirmer qu'il n'y a plus de dopage dans le cyclisme, dans le sport.
1: Et c'est moins visible. Ou ce serait moins visible, c'était très visible en 98.
0: En tout cas, les effets qui peuvent être ceux du dopage sont certainement moins visibles. Moi, je me souviens quand même de coureurs qui ont été complètement transformés. L'exemple le plus flagrant, c'était Björn Riis, vainqueur du Tour de France 1996, qui monte lourde au Takam en vitesse supersonique. Ouais. Alors que 3 ou 4 ans auparavant, c'était un coureur moyen qui était en difficulté dès qu'un col dépassait 3 kilomètres. Donc il avait été comment transfiguré. Donc là, on voyait vraiment que les choses n'étaient plus normales. Aujourd'hui, lorsqu'il y a des exploits, que ce soit en cyclisme ou dans d'autres sports, on peut se poser des questions, et je m'en pose. Mais en même temps, je ne peux pas aujourd'hui, et je ne veux surtout pas, affirmer que ces champions sont dopés. Rien ne me permet de le dire.
1: Tu disais aussi ces années-là, parce que tu voyais que le monde se déchaînait sur le cyclisme, et tu disais, sans jeter d'autres sports dans la fosse, tu disais, mais regardez aussi à côté. Toi, ça aussi, à un moment, tu t'es dit, mais c'est la meilleure défense, c'est l'attaque. Et à un moment, tu t'es dit, regardez ce sport-là.
0: Oui, je pense sincèrement que le cyclisme a payé pour les autres. Hein. Ça, c'est certain. Et que les autres sports ont eu un peu plus de temps pour s'adapter, pour mettre en œuvre un dispositif efficace avant que le projecteur ne soit complètement sur lui. Et de ce point de vue, l'affaire Festina a une conséquence qui est quand même très importante, c'est que ça a amené une réaction au niveau international, et notamment la création de l'Agence mondiale antidopage, ce qui a permis d'avoir un cadre
1: légal,
0: qui concerne l'ensemble, oui, légal, et qui concerne l'ensemble des sports dans ce domaine. Et notamment, ça a permis de faire des avancées par rapport à la non-détection de certains nombres de produits dans les contrôles antidopage traditionnels. Et aujourd'hui, le suivi auquel les athlètes de quasiment toutes les disciplines sont soumis, hein, qui sont souvent des contrôles inopinés, y compris à 7 heures du matin lorsque tu te réveilles, ça a quand même amené à ce que, sur le fond, les modalités, se doper devient beaucoup plus difficile.
1: On a vu qu'il y a eu de nouvelles affaires, quasiment tous les ans, tous les deux ans.
0: Oui.
1: Après, sur le Tour de France, il n'y en a plus, en tout cas beaucoup moins aujourd'hui, mais en tout cas, on a vu que les années 2000, après ta présidence, a continué, plusieurs grands scandales ont eu lieu. Certains, d'ailleurs, qui ont gagné le Tour de France ont été sortis.
0: Armstrong, notamment,
1: Rasmussen, après,
0: oui,
1: il y en a eu d'autres. Puerto,
0: clairement, c'était la suite de ce qu'on avait encore connu en 98, jusqu'à ce que l'assainissement arrive. Et il a fallu, effectivement, du temps.
1: Une décennie.
0: Et d'ailleurs, finalement, j'étais souvent en opposition avec le président de l'Union cycliste internationale, Hein Verbruggen, et il me disait souvent, il faut donner du temps au temps. Daniel, tu veux aller trop vite.
1: C'était côté sprinter qui revenait là.
0: Oui, et puis j'étais un peu plus jeune que lui, donc mais finalement, quelque part, il avait raison.
1: On parle de cette évolution, on dit il y a une décennie pour que ça passe, tu vois, pour que ça s'arrête, que les gens qui ont l'habitude de ça se disent c'est plus comme ça qu'on va faire. L'évolution du Tour de France, toi, qui regarde ça avec du recul, toi qui as travaillé pour le Tour de France pendant 3 ans, pendant 2 ans, comment tu le vois, toi, 20 ans après?
0: Franchement, j'aime bien les tours tels qu'ils sont tracés aujourd'hui. Non, j'aime bien. Je trouve que Christian Prudhomme a fait prendre au Tour de France des évolutions en étant moins, comment dirais-je, classique.
1: Le tracé est exceptionnel, en
0: ayant des tracés qui sont très différents d'une année à l'autre. Pendant longtemps, je me souviens, sur le Tour de France, c'était les grands équilibres. Il fallait les équilibres pour les sprinteurs, pour les rouleurs, pour les grimpeurs. Là, on se pose moins la question des grands équilibres. On essaye d'avoir un parcours qui soit spectaculaire, qui permette aux coureurs de s'exprimer. Et c'est vrai que ces derniers Tours de France ont toujours été très, très spectaculaires. Donc moi, je me régale sur le Tour de France.
1: Pour préparer cette émission, j'ai eu la chance de discuter et de partager avec des anciens salariés, des amis. Et c'est vrai qu'on sent chez eux, quand ils parlent de toi, c'est un attachement profond, viscéral à ce grand groupe. Et je te propose une nouvelle pause amicale. Tu vas sourire certainement en écoutant Marie-Reine.
2: Coco Daniel, j'aurais aimé savoir si aujourd'hui, avec le poste que tu occupes, tu étais toujours le premier au bureau à vélo.
0: La réponse est oui.
1: Alors, Marie-Reine, ça a été ton assistante pendant...
0: On a quasiment démarré ensemble en 1979.
1: C'est incroyable.
0: Bon, elle est déjà partie à la retraite. Oui. Elle a sans doute fait un très bon choix parce que je crois qu'elle passe beaucoup de bon temps dans cette nouvelle vie. Effectivement, j'ai toujours été matinal. Je continue à l'être. Par contre, faut pas trop m'en demander le soir après 20h.
1: Voilà. Mais elle était très touchée quand tu allais à son départ, évidemment. C'était des moments assez uniques à partager avec Marie-Anne. Quel beau prénom d'ailleurs, Marie-Anne. Pour clôturer notre échange, je te propose une toute dernière pause amicale. Tu vas évidemment reconnaître le son de sa voix. Quelqu'un qui était champion du monde. Champion du monde de cyclisme. Qui ça peut être?
0: Oh, Luc Leblanc.
1: Allez, on écoute Luc Leblanc.
3: Bonjour Daniel, c'est Lucho Leblanc, j'espère que tu vas bien. Alors déjà, je suis très heureux et très honoré d'avoir été invité par Alexandre Mars dans son podcast Pause, pour te poser une question. Mais avant de te la poser, je voulais te remercier pour ta gentillesse, ta bienveillance et ton humilité. Et te dire aussi, ma plus grande fierté, c'est d'avoir été aussi champion du monde sous ta présidence en 94. Et d'avoir nommé aussi cette année-là deux belles personnes que j'apprécie énormément, Bernard Thévenet et Patrick Cluzot. Voilà. Et pour moi, ça restera un énorme souvenir. Je tenais à te le dire. Voilà. Alors, ma question, ou alors je vais répondre à ta place. Je te verrai bien quand tu seras à la retraite, même peut-être avant, hein, c'est toi qui le décideras, d'être le président du CIO. Voilà. Alors, c'est une question peut-être qui est délicate, mais je tenais à te la poser. Voilà, mais j'attends avec impatience ta réponse. Est-ce que tu voudrais devenir plus tard président du Comité international olympique? Voilà, mon cher Daniel. À très très bientôt.
0: Merci beaucoup, Luc. Si j'avais 20 ans de moins, oui, sans doute que c'est quelque chose qui pourrait beaucoup me plaire, mais bon,
1: c'est un beau poste.
0: Faut que je sois réaliste. Aujourd'hui, il y en a un à qui je le souhaite.
1: Et quelqu'un de qui on a parlé tout à l'heure.
0: Voilà, lui je souhaite vraiment d'y arriver.
1: Donc on parle de David Lappartient, peut-être qu'il va, on verra.
0: Je serais très heureux s'il le donnait.
1: Merci Luc, encore une fois immense champion. Absolument. Luc Leblanc qui a été champion du monde sous ta présidence.
0: En 1994 à Agrigente. Je m'en souviens très bien, c'était des moments extraordinaires, comme je le disais tout à l'heure. Être dirigeant bénévole, on donne, mais parfois on reçoit tellement, et ce jour-là j'ai beaucoup reçu.
1: Merci. Daniel Ball.
0: Merci Alexandre pour ce moment.
1: Merci à tous d'avoir pris le temps de faire une pause avec nous sur RCJ. J'espère que l'émission vous a plu, inspiré ou fait réfléchir. Si c'est le cas, je compte sur vous pour soutenir Pause sur radio-rcj.info ainsi que sur toutes les plateformes d'écoute. À bientôt sur RCJ pour un nouvel épisode de Pause.
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2: Bonjour, bonjour Stéphie Handler. Pour ceux qui ne vous ont pas déjà entendu sur cette antenne, je rappelle que vous êtes israélien. Vous avez été, vous êtes toujours, je ne sais pas, directeur du département d'histoire de l'art à l'Université de Tel Aviv.
3: J'y étais.
2: Vous avez pris une décision, donc vous n'y êtes plus, mais vous avez été longtemps. Vous avez toujours été journaliste et éditorialiste au journal Haaretz, qui est un phénomène unique au monde d'indépendance et de courage. Journal pour lequel j'ai beaucoup d'admiration en tant que journaliste. Mais depuis ces dernières années, vous vivez en France. Vous avez été nommé professeur d'histoire de l'art à l'Université de Paris-La Sorbonne.
3: Je confirme.
2: C'est ça, voilà. Et vous avez fait de nombreux colloques et vous êtes spécialiste de l'Italie. Je dis ça parce que j'aimerais bien qu'on parle à un moment donné de la définition du fascisme, puisque on nous ressort en France, toutes les cinq minutes, fascisme, antifascisme, etc. Je pense que vous êtes totalement qualifié pour nous dire qu'est-ce que c'est que le fascisme, contrairement à ce qu'on entend tous les jours. Donc, vous avez plusieurs raisons d'être ici, plusieurs casquettes, comme chercheur, comme historien, comme journaliste, comme professeur. Et donc, aujourd'hui, vous êtes donc israélien vivant à Paris, mais intervenant sur la scène politique israélienne, parce que vous êtes éditorialiste au journal Haaretz. Donc, comment est-ce que vous vous sentez entre ces deux pays aujourd'hui?
3: Écoutez, je pense que nous sommes devant des échéances cruciales, que ce soit pour la France assez bientôt, 9-10 mois, que ce soit pour Israël, très bientôt, on va en parler, d'ici 3 mois et quelques au plus tard.
2: On n'a pas la date.
3: On n'a pas la date.
2: Ah, ce serait quelle date pour nos auditeurs?
3: Écoutez, c'est une bonne question. Alors, officiellement, la date est fixée, c'est toujours un mardi. Et en Israël...
2: En Amérique.
3: Exactement, le jour deux fois béni dans la Bible, 27 octobre. Benjamin Netanyahou, il entretient toutefois une certaine ambiguïté autour de cette date. Moi, j'y vois deux raisons. D'une part, il faut dire que dès que les élections sont officiellement décrétées, on observe en Israël ce qu'on appelle une période de retenue institutionnelle. On ne peut plus nommer, on ne peut plus voter des lois controversées.
2: Donc, elle commence quand cette période de...
3: Une centaine de jours. Donc, pour le moment...
2: Le compte à rebours, c'est à partir de...
3: On parle, mettons, de 17 juillet. Donc, vraiment...
2: Ah, c'est bientôt.
3: C'est bientôt. Donc, il joue un jour ici, un jour là-bas. Mais pourquoi donc... d'un côté, il essaie vraiment de gagner du temps pour passer des lois. Peut-être on va y revenir et d'arriver à nommer des proches aux fonctions clés. Et puis, il faut rappeler que des mouvements opposés au gouvernement Netanyahou, pas exactement des partis politiques, préparent une importante mobilisation des jeunes Israéliens qui vivent à l'étranger. Et l'objectif est de faire venir 20 000, 30 000, 40 000, 50 000, 60 000 Israéliens pour voter.
2: Alors, il faut rappeler, parce que ce n'est pas le cas en France, qu'on ne peut pas voter à distance, ni par correspondance, ni dans les consulats, comme nous on peut le faire en tant que Français.
3: Uniquement les diplomates en poste peuvent le faire, mais c'est une infime
2: voilà, ça,
3: minorité.
2: Voilà, on ne représente pas beaucoup de monde. Donc il y a toute une campagne qui s'appelle Fly Home ou Fly to Vote, je ne sais plus. Donc, pour organiser des vols, pour qu'effectivement, ça représente quand même presque 20 000 personnes puissent
3: peut-être
2: venir voter,
3: plus.
2: Ce qui peut faire une différence.
3: Ça peut faire une différence si les élections vont être serrées, on va y arriver. Donc, il maintient cette ambiguïté afin de priver un peu l'opposition, ça peut représenter peut-être 1% de voix. Donc, c'est pas négligeable non plus.
2: Alors, dans le temps, est-ce que les Israéliens qui se trouvent à l'étranger sont rentrés pour voter? On a des chiffres précédents?
3: On n'a pas vraiment de chiffres. Alors, c'est une question très intéressante d'un point de vue historique. Historiquement, la droite voulait toujours accorder le droit de vote aux Israéliens, aux centaines de milliers, on parle peut-être même d'un million aujourd'hui, qui vivent à l'étranger. Pourquoi? Parce qu'on disait toujours cette énorme diaspora ultra-orthodoxe à New York.
2: Ah oui.
3: Elle va voter et donc ça va gonfler la représentation des ultra-orthodoxes à la Chambre. Or, depuis 3 ans, depuis certainement le 7 octobre, les chiffres sont tombés. Il y a à peu près 50, 60, 80 000 Israéliens, pour la plupart assez jeunes, avec des enfants qui ont choisi de quitter le pays, peut-être pas définitivement, pour vivre ailleurs, puisque les guerres, puisque...
2: Le chiffre serait autour de 80 000.
3: Oui, par an. Donc, on parle maintenant de 200 à 300 000 Israéliens. Oui, qui ont... Donc, c'est vraiment...
2: Depuis octobre, depuis 23.
3: Ça a commencé même avec les tentatives de changer le régime par Netanyahu. Donc, déjà l'année 23 avant le 7 octobre n'était pas une bonne année. Mais clairement, ces mouvements s'étaient accentués. Quand vous le savez bien, c'est un sujet qui fut un sujet tabou en Israël.
2: On donne toujours les chiffres d'immigration, ce qui monte, l'Alia. On donne rarement les chiffres de ceux qui s'en vont, ceux qui descendent.
3: Exactement. Et donc, c'est pas bon signe pour Israël. Il faut le dire. D'un côté, dans un monde mondialisé, ouvert, des Israéliens qui ont la capacité, la possibilité de travailler quelques années au Silicon Valley, aux États-Unis et ailleurs, on peut le comprendre aussi. Il faut dire que le gouvernement n'a rien fait afin d'empêcher d'essayer un peu de se montrer à la hauteur d'un vrai défi, finalement. Donc, du coup... Maintenant, c'est un vivier électoral qui s'oppose à Netanyahou, qui vit à l'étranger et qui risque de pas voter.
2: Alors, ce que vous dites, Stéphie Adler, c'est que c'est parmi l'opposition à Netanyahou, ceux qui étaient très hostiles à sa politique et surtout la politique intérieure, les grandes manifestations qu'on a vues avant le 7 octobre, pour la démocratie, contre les réformes judiciaires, etc. Ces gens-là sont ceux qui, en premier, ont décidé d'aller prendre l'air provisoirement ou définitivement. C'est plutôt ces gens-là qui sont partis.
3: A priori, c'est-à-dire les études sont en cours. Il s'agit vraiment d'un phénomène très récent. Mais il paraît que c'est effectivement les cas que vous décrivez. Donc, d'un côté, c'est inquiétant pour Israël. De l'autre côté, ce sont des gens qui tiennent à cœur l'avenir d'Israël et qui pensent pas...
2: Comme vous.
3: Comme moi. Moi, je suis très inquiet. Je me sens infiniment israélien. Je m'inquiète pour mon pays. J'y suis, je passe 2-3 mois à l'année là-bas. Je garde des très importants contacts professionnels aussi. Donc...
2: Vous allez rentrer voter?
3: Oui, certainement. Certainement, c'est
2: avec
3: très important.
2: Avec toute la famille.
3: Mais bien sûr, c'est très important pour nous. Et je vois autour de moi énormément de gens qui veulent le faire comme un acte identitaire pour dire ce qui se passe en Israël. Ça nous concerne tous parce qu'il faut dire aussi que la situation s'est empirée. C'est-à-dire, moi je dis toujours, je suis né à Tel Aviv. Je cache jamais mon identité. Ça fait partie de ce que je suis aussi. Et israélien, pas uniquement, et parisien, pas uniquement professeur à la Sorbonne, et pas uniquement français. Et donc, je le dis toujours, je le répète toujours, mais ça devient, je dirais pas plus difficile, mais il y a des moments où on vous regarde et vous comprenez même pas.
2: Alors, Séphie, je vous avais posé la question quand vous êtes arrivée, première année, est-ce que justement, vous êtes professeur, vous êtes israélien, c'était juste après le 7 octobre,
3: oui,
2: à peu près, si je me souviens
3: exactement,
2: bien.
3: Exactement.
2: Voilà. Et j'ai dit, est-ce que c'est un problème? Et à l'époque, vous m'aviez dit, absolument pas. Ça n'est pas un problème.
3: Je répète, absolument pas.
2: Je suis israélien et j'ai aucun problème en tant que professeur à la Sorbonne.
3: Aucun problème. J'ai rencontré vraiment zéro problème face aux autorités, bien le contraire. Toujours soutenu. J'ai fait mon travail d'historien de l'art. Si j'invitais un collègue italien d'intervenir dans mon séminaire, une collègue irlandaise, un collègue de Tel Aviv, ils viennent tous. Je les invite pas puisqu'il s'agit des Israéliens, mais puisqu'il s'agit des gens méritants. Donc j'ai des échanges avec un nombre important de pays. Et peut-être une fois que vous le cachez pas votre identité israélienne, ça pose. Je dirais pas que ça pose un peu. Moins de problèmes et peut-être, j'ose espérer qu'on respecte ça un peu. Je pose la question. Après, vous allez me sortir avec raison le cas Nadav Lapid. On voit que même des gens qui insistent sur
2: leur opposition au gouvernement Netanyahou. On peut pas être plus dans l'opposition que lui.
3: Ah non, vraiment.
2: L'extrême opposition.
3: J'ai beaucoup d'admiration pour Nadav Lapid. Je le connais pas personnellement. Je vois ses films. Je pense que je suis pas d'accord avec lui. Je pense que c'est tout l'honneur d'Israël d'avoir des gens comme lui. Et c'est vraiment je dirais pas un sketch parce que c'est une tragédie. C'est boycott, obsessionnel qui frôle avec l'antisémitisme. Je pense que là, c'était assez clair aussi pour
2: là,
3: beaucoup de ses
2: soutiens.
3: Là, c'est assez
2: clair parce que il est tellement affiché par son œuvre et par ses déclarations contre la politique du gouvernement actuel, qu'on ne peut pas lui reprocher d'être israélien. Donc, ce qu'il lui reproche, en fait, c'est d'être juif, en l'occurrence.
3: Oui, je pense qu'il couvre ça avec des arguments un peu plus compliqués, soi-disant qu'il fut financé par le Fonds national de cinéma israélien, que le gouvernement Netanyahou essaye bien sûr de casser. Le gouvernement est en guerre culturelle énorme donc contre tous ceux qui semblent être hostiles à ses positions. Or, Israël a toujours su maintenir cet écosystème d'opposition et de soutien qui pour
2: en
3: moi,
2: plus,
3: fait partie de l'identité israélienne.
2: Le nouveau cinéma israélien de ces 20-30 dernières années a été cinéma d'opposition, un cinéma
3: très
2: contestataire,
3: clairement.
2: Un cinéma indépendant, je veux dire, c'est de la culture absolue que de vouloir appeler au boycott de cet outil culturel de démocratie et d'indépendance, c'est absurde.
3: Exactement. Donc pour de nouveau répondre à votre question, j'ai un part important de mon identité qui est israélien, je dirais même Tel Avivien, je le réclame, je le cache pas. Si un jour va arriver où on pourra plus dire que nous venons d'Israël, de Tel Aviv, ça va être très, très triste pour moi. Je pense que ça va être très, très triste pour la France et on pourra plus dire je suis né à Tel Aviv.
2: Vous pensez qu'on va arriver à ça?
3: Bah, écoutez,
2: vous êtes d'habitude un garçon optimiste.
3: Je suis optimiste. Je regarde vers vous, grand spécialiste des États-Unis. Je regarde ce qui se passe maintenant à New York. Je suis vraiment, je dirais pas incrédule, puisque on voyait ça arriver, mais la haine d'Israël au sein du Parti démocrate, qui est le soutien historique d'Israël aux États-Unis, ça m'inquiète beaucoup. Je pense que c'est même un peu plus dangereux qu'un festival de cinéma à Marseille, avec tout le respect que j'ai pour le festival
2: voilà,
3: de Marseille.
2: Absolument. Non, mais puisqu'on parle du Parti démocrate, ce qui s'est passé ces dernières semaines est vraiment un tournant. C'est-à-dire que les Juifs candidats au Parti démocrate à New York, du Parti démocrate à New York, ont dû se déclarer de façon très, très virulente contre la politique d'Israël, je suis sûr. Donc, on peut être accepté encore si on est, entre guillemets, ce qu'on appelle un bon juif. Et ça rappelle beaucoup de choses dans l'histoire. C'est pour prouver qu'on est, entre guillemets, un bon juif. Et les deux élus récents du Parti démocrate ont dû effectivement faire un acte d'anti-israélisme pour être élu sur le ticket Parti démocrate. Et on a la même histoire qui se passe sur l'autre côte, la côte ouest, avec ce candidat à succession de Nancy Pelosi, juif et homosexuel, un des leaders du mouvement gay à San Francisco, qui s'est fait attaquer et a dû s'engager à dire qu'il était contre Israël, que c'était un génocide, etc. Encore une fois, prouver, entre guillemets, que c'est un bon juif. Et ça, c'est encore une fois dans le Parti démocrate. Et en plus, à San Francisco, quand même la ville la plus libérale des États-Unis, et en plus dans la communauté gay dont il fait partie, qui a manifesté contre lui. Donc on arrive à une situation qui, moi, je trouve qui fait vraiment peur.
3: Alors pour revenir à ce que vous m'avez dit et la question que vous m'avez posée, Annette, sur une année cruciale en Israël, en dehors d'Israël, et aussi certainement aux États-Unis avec le mi-term qui vont être
2: novembre,
3: donc on a octobre, novembre, puis avril.
2: Oui, la rentrée va être lourde.
3: Lourde, mais j'aimerais signaler quand même une spécificité israélienne. Que nos marges de manœuvre, que notre protection en tant qu'Israélien est très limitée, parce que on vit en Israël. Israël est toujours entouré par des entités, des groupuscules, des groupes qui veulent le tuer. Il est quand même à 60 kilomètres de la ville. Se trouve encore le régime du Hamas. L'Iran n'est pas loin. Donc il y a quand même des vrais dangers qui pèsent sur Israël, et d'où, je pense, le rendez-vous que les Israéliens ont avec l'histoire le 27 octobre, ou les 20 octobre, ou les 15 octobre, est lourd de conséquences, puisque, il faut être clair, la première mission d'un gouvernement israélien est de protéger le bien-être des Israéliens et des juifs au monde entier. Et ce gouvernement a failli d'une manière spectaculaire à sa mission. Pour Bibi, contre Bibi, droite, gauche, n'importe. C'est la première mission après la Shoah est de protéger le peuple juif et les Israéliens qui vivent sur cette terre. C'est après la Shoah est de protéger le peuple juif et les Israéliens qui vivent sur cette terre. Cette mission

0: Id, un des chefs d'opposition, était avec lui et au et gouvernement. Et la liste est très longue.
1: Il était d'ailleurs prêt, on l'oublie souvent, à s'allier avec les partis arabes représentés au Parlement. Ça ne le dérangeait pas, contrairement à ce qu'on pense.
0: L'accord a été prêt. Et c'est probablement Smotrich, qui est donc le chef de parti d'extrême droite, une des parties d'extrême droite qui l'avait torpillé. Mais c'est une autre question. Je dis que Netanyahou, donc, il faut pas sous-estimer ses capacités. Après, et dans les sondages, depuis le début de 2023, depuis qu'il a annoncé la soi-dite réforme judiciaire, il est battu dans tout le sondage des institutions crédibles publiées en Israël. Tous les sondages. Netanyahou, avec sa génie, arrive à poser une autre question aux Israéliens, et c'est est-ce que l'opposition sans les partis arabes, qu'il était prêt à mettre dans son gouvernement, est capable d'avoir la majorité absolue? C'est une bonne question, mais le fait attesté par les sondages et que Netanyahou et sa coalition, depuis le 7 octobre certainement, mais même avant, n'ont pas une majorité. Il faut avoir 61 voix à la Chambre. Ils sont entre 48 et 52. Il est très minoritaire.
1: Mais il a toujours été minoritaire, parce que le Likoud, chaque fois, moi j'ai dit... Le Likoud tournait autour de 30%.
0: Mais maintenant, ça va être 20% au grand maximum.
1: À l'époque des dernières élections, ok, ça fait pas assez. C'est 30% des Israéliens qui votent pour le Likoud. Faut quand même, c'est pas comme s'il plébiscitait toujours Netanyahou à chaque élection, ce qui n'est pas le cas.
0: Je pense que c'est une des questions qui n'est vraiment pas assez... je dirais pas expliqué, mais mise en avant en France, et la complexité du système politique israélien et le fait que Netanyahou n'est pas un leader qui a un soutien populaire, bien jamais un vrai raz-de-marée, certainement pas ces dernières années. Donc il est très rejeté, il n'arrive pas à se promener dans les rues parce qu'il est très contesté. S'il essaie d'aller prendre un falafel à Tel Aviv, et les réactions sont très hostiles. Il est allé...
1: Oui, c'est Tel Aviv.
0: Il est allé dans la cérémonie où traditionnellement le chef de l'état-major, le ministre de la Défense, le premier ministre, ils sont donc le Saint-Cyr israélien où les nouveaux officiers prêtent serment. Une partie du public a crié « Lech habayta, va à la maison ». Moi, j'ai jamais vu ça. On peut dire, parler d'un poignet. Il y a une deuxième moitié qui l'avait applaudi, mais c'était dire que même dans un environnement extrêmement protégé, il est contesté. Donc, il doit maintenant se mettre qu'on veut la loi face aux électeurs. Il fait tout pour essayer de poser la question d'une manière différente que moi, je viens de la poser, mais j'essaierai extrêmement surpris si le Likoud de Netanyahou arrive à accrocher plus de 20-22% de voix.
1: Mais si c'est autour de ces chiffres-là, il n'a plus aucun moyen de construire une nouvelle coalition, de refaire ce qu'il a toujours fait.
0: Alors, Netanyahou a déjà montré ses capacités de bloquer le système. De dire, c'est pas légitime d'avoir un gouvernement soutenu par les partis arabes. Et donc, vous, opposition, tous ensemble, vous avez 59 voix. Moi, je détiens 50, mais il y a encore 11 députés arabes. Donc, status quo et je reste premier ministre. Et il a fait ça. Donc, à mon avis, c'est le best case scénario pour Netanyahou. Ça serait ça. Or, maintenant, il y a des nouvelles figures dans l'opposition, peut-être on va en parler, qui risquent de créer un dynamique qui va et casser ce deadlock et s'imposer avec une majorité claire de 61-62.
1: C'est-à-dire de refuser ce qu'ils ont fait auparavant, c'est-à-dire de rejoindre une coalition autour de Netanyahou. Alors là, aujourd'hui, j'ai regardé les derniers sondages, vous avez un bloc autour de...

0: Netanyahou de 53 députés, éventuellement. Un bloc autour de l'opposition Eisenkot-Bennett, 57, je rappelle qu'il faut 61. Et les partis arabes qui sont au milieu, qui ont les 10 députés, les 10 sièges qui pourraient faire basculer dans un sens ou dans un autre.
1: Alors, parmi ces 10 députés arabes, peut-être il y aurait un peu plus. Donc il y a historiquement le Parti communiste israélien, il y a toujours un député juif au sein de cette partie. Il y a donc le Parti nationaliste je dirais palestinien ou de palestinien citoyen israélien, et il y a un parti, je dirais mouvance islamiste modéré, qui sont dont le leader est Abbas, et qui ont déjà participé au gouvernement Bennett, qui ont déjà presque conclu un accord avec Netanyahu, qui sont prêts pour des raisons idéologiques à siéger ou à soutenir un gouvernement.
0: Ils sont combien?
1: 5 députés plus ou moins. Donc c'est
0: plus Bennett, ça fait ça, ouais, ça va.
1: Mais une partie de l'opposition refuse de s'allier avec eux. Donc d'où l'espoir.
0: Donc c'est les 5 qui comptent là.
1: Oui. Alors, est-ce que vous venez de mentionner le nom de Gadi Eisenkot, qui est peut-être un peu moins connu aux auditeurs
0: qui est pas du tout connu.
1: Pas du tout connu.
0: Non.
1: Donc il est né à Tibériade en 1960. Issu, même le nom peut être un peu prêté à l'ambiguïté. Il s'agit d'une famille d'origine marocaine. Il passe toute son enfance à Eilat, quelqu'un qui arrive à devenir donc le chef de l'état-major, très respecté. Je dirais centre-droite, probablement, on ne connaît pas trop ses positions.
0: Oui, il était chef d'état-major de l'armée.
1: Exactement.
0: Israélienne, Tzahal.
1: Tzahal, très respecté. Il a perdu son fils à Gaza. Il a perdu un neveu à Gaza. Et donc, aujourd'hui, il y a, je dirais, un taux de sympathie.
0: Il a perdu son fils pendant la dernière guerre de Gaza.
1: Pendant la dernière guerre de Gaza, oui.
0: C'est-à-dire celle qui vient de se terminer, peut-être.
1: Peut-être. Donc, c'est une histoire, c'est une tragédie personnelle pour lui, mais il a décidé qu'il veut devenir Premier ministre afin de montrer aux Israéliens qu'il y a des autres voies pour affronter la situation stratégique compliquée. Donc,
0: qu'est-ce qu'il propose, lui?
1: C'est une bonne question. Je suis en train de lire. Ils sont en train de publier des propositions. C'est assez ambigu. Mais c'est vrai qu'il... Je pense qu'une des grandes différences, ils ne prennent pas uniquement l'utilisation de la force comme stratégie seule et unique après les traumatismes de 7 octobre. Et c'est ce que nous sommes en train de voir au Liban, qui est finalement... Un accord peut servir le deux côtés. Si on arrive à mettre en difficulté le Hezbollah grâce à une alliance soutenue par les Américains avec le gouvernement libanais, et mais bien sûr que ça joue à la faveur d'Israël. Donc lui, il croit pas dans cette politique de expansion, de punir, entre guillemets, nos ennemis par le fait de chercher encore des territoires au Liban, en Syrie, à Gaza. Il pense que c'est contre l'intérêt d'Israël. Israël doit avoir une politique active, à la fois sécuritaire, mais certainement avoir plus des alliances dans la région et à l'international. Si on commence à parler de la...
0: Mais il y a une histoire quand même dans la vie politique israélienne où des gens ont défendu ce genre de position qui était pas simplement la force et la lutte armée, mais aussi la négociation politique. Il y a eu les accords d'Oslo, Camp David, il y a eu des dirigeants israéliens qui ont essayé de justement la voie politique et la voie de la négociation, donc c'est un retour aux sources, en certaine mesure.
1: Le grand acquis de la politique étrangère du Likoud est bien sûr les accords de Camp David. C'était l'ennemi juré d'Israël, un pays énorme, un des leaders du monde arabe, qui a décidé contre et le monde arabe et la France de Giscard à l'époque de dire on arrête la guerre, on fait la paix. Peut-être que c'est une paix froide, mais vaut mieux une paix froide qu'une guerre chaude. Et donc, si nous avons face à nous aujourd'hui Mohammed Ben Salman saoudien, par exemple, et même un gouvernement libanais, qu'elle soit faible, mais qui est prête à négocier avec Israël.
0: Et qui serait soutenue par la communauté internationale.
1: Mais bien sûr, un autre grand problème qui est Israël de Netanyahu a tourné le dos à la communauté internationale. On peut dénoncer, mais avec raison, l'hypocrisie. Mais Israël n'a pas vocation à être seul parmi les nations. C'est contre notre intérêt. Aujourd'hui, Trump avait dit ça à Netanyahu. Tout le monde vous Zaï. Et hélas, c'est Trump, il exagère, mais on a perdu quand même une grande partie de nos alliances, vous allez me dire, de l'antisémitisme. Je suis bien d'accord, mais il faut pas donner de bonnes excuses aux antisémites. Et quand vous voyez la politique de ces gouvernements, la piquette étrangère, la façon dont on parle à des alliés... Je pense que ça nous dessert surtout, nous, Israéliens.
0: Alors, donc, avec un personnage légitime comme Eisenkot, Gadi
1: Eisenkot, oui. Ça va faire bouger beaucoup de...
0: Oui, c'est ça. On ne peut pas dire que c'est un traître, c'est un gauchiste irresponsable. Ça ne s'applique pas au personnage. Quoi.
1: J'aimerais toucher un point qui est parfois tabou. Le fait qu'il soit d'origine marocaine. Alors, comme vous le savez...
0: Il n'a pas un nom marocain.
1: Et, pardon ?
0: Il n'a pas un nom marocain.
1: Non, c'est ça, il y a toute une histoire avec le nom qui a changé, mais il est... Alors, la communauté des juifs marocains en Israël était extrêmement... Elle est grande, elle est respectée, elle a intégré toutes les couches de la société. Il y a un vrai problème dans le discours politique actuel encore en Israël où la droite pro-Netanyahou accuse toujours le centre-gauche d'être raciste contre le juif séfarade. Or, si le chef de l'opposition est un juif séfarade, c'est plus compliqué. Il faut rappeler aussi un fait que le seul grand parti qui n'a jamais eu un chef de parti séfarade est bien sûr le Likoud. Donc, je pense que puisque le Likoud a choisi d'utiliser cette carte pendant de longues années, un, ils ne peuvent plus l'utiliser contre Eisenkot, et deux, c'est quelqu'un qui arrive à briser des barrières. Donc, il montre vraiment, il a une très bonne dynamique dans les sondages. Parce que
0: ça donne quoi, Eisenkot?
1: Ça donne dans
0: il
1: une
0: monte
1: bonne journée.
0: Régulièrement.
1: C'est le sondage que j'ai vu hier. Il y avait, je pense, 23 pour le Likoud, 23 députés sur 120 et 22 pour Eisenkot. Et 17 pour Bennett Lapid.
0: Autant que le Likoud réuni.
1: Oui. Exactement. Donc, ça commence à peser.
0: Que les autres opposants, comme Yair Golan, pendant la guerre de Gaza, qui est aussi légitime par ses côtés militaires.
1: Bien sûr.
0: Il y a quand même dans les sondages, il ne décolle pas.
1: Alors, je pense que c'est une grande question. Aujourd'hui, donc, le parti Meretz et le parti travailliste, donc les deux composants historiques de la gauche israélienne à partir des années 80 plus ou moins, ont décidé de se réunir. Après aussi les traumatismes, le fait que Meretz n'a pas passé...
0: a été exclu.
1: Exclu de la Chambre, donc c'est parti historique qui défendait toujours...
0: Défaite des fondateurs de ce pays.
1: Exactement, donc... Grande défaite. Donc aujourd'hui, ils sont réunis. Ils arrivent à décrocher, je dirais, 10% de voix, plus ou moins. Donc entre 10 et 12 députés. Je pense que c'est un bloc important qui fera partie d'un futur gouvernement. Et je pense que vous avez très raison à insister sur le fait que le chef de ce parti, qui a des positions très claires, parfois clivantes, Yair Golan, c'est un de, donc c'est un ancien général de l'armée, une des seules personnes qui a pris son arme et le 7 octobre prend sa voiture et descend, il sauve des gamins, des jeunes à Nova. Donc je pense que on peut, c'est légitime dans un campagne.
0: C'est un vrai héros.
1: C'est un vrai héros. On peut dire vos positions sont trop à gauche, mais c'est quelqu'un qui connaît les terrains et qui a défendu longuement Israël. Et il va, à mon avis, s'il y aura un gouvernement de centre, droite, gauche, Golan va en faire partie.
0: Oui. Il ferait pareil. Mais aujourd'hui, quand vous le comptabilisez dans le bloc d'opposition, quand on dit, là, donc le chiffre c'était 57.
1: 57, 58.
0: Je rappelle qu'il faut 61.
1: Oui.
0: Et il y a
1: 12,
0: les anciens travaillistes, enfin, le nouveau parti de la gauche se trouve dans ce bloc, vous le comptabilisez?
1: Le bloc des oppositions, je mets à côté donc les partis arabes, plus ou moins 10 députés, il est composé de 4 partis. Donc, Eisenkot, qui arrive mettons, à être plus ou moins à égalité avec les Likoud, Bennett Lapid, donc ce parti centriste ils ont choisi de se réunir, Lapid et Bennett, Lieberman, donc un peu le leader, il faut de nouveau à le dire, à droite de juifs issus de l'immigration russe, et Golan. Donc, 4 partis qui
0: n'ont pas grand-chose à voir ensemble. Enfin,
1: non,
0: si
1: mais
0: on prend Lieberman et Yair Golan.
1: Vous avez raison. De nouveau, je dirais une chose que je pense, personnellement, je trouve Bennett très à droite. Or, quand il a eu la possibilité de former un gouvernement, il a fait quelque chose de génial. Il a dit, en tant qu'Israéliens, nous devons travailler ensemble. Donc, deux Arabes israéliens et jusqu'au Lieberman, tous peuvent avoir un accord ad minima pour faire avancer les choses. Quand vous regardez les chiffres de l'économie, de la sécurité intérieure, de l'éducation, c'était la meilleure année depuis 10 ans, l'année et demie de ce gouvernement. Donc, je pense
0: que c'est possible.
1: Nous sommes, il faut pas l'oublier, nous sommes après un énorme traumatisme. Une des choses que je reproche à ce gouvernement, qu'elle essaye pas un peu de se calmer un peu et de dire comment est-ce qu'on peut travailler ensemble en tant qu'Israélien. La division et les discours...
0: C'est le contraire.
1: Ils ont
0: pratiqué la division, le clivage...
1: Qui les maintient en pouvoir.
0: Les ennemis, la haine...
1: Les ennemis à l'intérieur.
0: Oui, quand même, le rôle de la police contre les manifestants. Enfin, moi, j'étais dans les manifestations pour la démocratie... à Tel Aviv, et on s'est vraiment tapé dessus, comme si on était des ennemis d'Israël. C'était quand même très, très violent. Hein.
1: Hier, j'ai raconté à un collègue une histoire qui m'avait bouleversé. Et je pense qu'elle a fait un peu le tour du monde. Donc, un Israélien religieux qui porte une kippa, et ça arrive en Israël, il est de gauche. Donc, sur sa kippa, depuis 30 ans, il porte un drapeau israélien et un drapeau palestinien. Pourquoi? C'est sa manière de dire « je suis partisan d'une solution, je suis pour la paix ». Il arrive à une manifestation. Il est arrêté par la police pour incitation à la haine. Je rappelle que le drapeau palestinien n'est pas interdit par la loi d'Israël. On lui met dans un état d'arrestation. Et dans les commissariats, on lui coupe la kippa pour faire disparaître le drapeau palestinien. Et puis, il est libéré. Alors, je dirais que si, en France, un policier va couper la kippa d'un manifestant, si ça se passe en Allemagne, aux États-Unis, vous pouvez imaginer les réactions. Alors, moi, j'ai dit que la force d'Israël, c'est le fait d'avoir un missier qui porte la kippa, qui est pour la solution des États. On ne peut être pas d'accord avec lui, mais qui... a donné, bien sûr que ce que la police a fait était complètement contre la loi. Donc, d'ici, je vois les dangers à un modèle israélien qui a su fonctionner. Je pense que finalement, ça, c'est les grands défis de ces élections, c'est de décider quel modèle de la démocratie israélienne nous voulons, nous, Israéliens.
0: Et justement, est-ce que ça a changé, est-ce que les mots, les vocabulaires a changé? Parce que moi, je me souviens depuis, disons, l'an 2000, grosso modo, on ne parlait pas d'État palestinien, on n'en parlait absolument plus. Enfin, du moins, moi, j'ai dans les débats à la télévision, c'était pas un débat. Est-ce que tout ça, aujourd'hui, c'est des choses dont on peut plus parler ou finalement non?
1: Je pense...
0: Dans vos débats électoraux, par exemple, à la télévision, à part, mettons de côté Arès, qui est totalement un cas à part de courage politique, mais est-ce que dans les débats, disons, ordinaires... Est-ce qu'on ose maintenant parler de la question de la Cisjordanie, la question de Gaza, pardon, de Gaza, hein, quand même, un 2 millions de personnes, mais on ne sait pas trop ce qu'on va en faire. La réalité, quoi. Donc, est-ce que c'est des mots qu'on peut employer maintenant? Parce que moi, disons, jusqu'au 7 octobre, c'est des mots qu'on n'employait pas.
1: Je pense que Israël... et a vécu, et peut-être vit encore, un traumatisme. C'est-à-dire que ce mythe, cette promesse fondatrice, vous seriez en sécurité ici, a été brisée. Et depuis, Israël a su mener la guerre, libérer les otages, mener encore de guerre, mais je trouve qu'Israël n'a pas encore su poser la grande question, comment est-ce qu'on est arrivé là et quels sont nos moyens ou les solutions à proposer. Il est clair que la solution proposée par le gouvernement Netanyahu, et je dis, je ne suis pas un pacifiste, de mener une guerre sans fin, c'est une solution qui est pour moi une solution fausse politiquement, moralement, mais aussi, il n'a pas donné aux Israéliens la sécurité escomptée. Donc, est-ce que la création d'un État palestinien peut garantir cette sécurité? Il faut en débattre. Probablement, ça reste un peu tabou. Mais je pense qu'aujourd'hui, on parle en Israël moins d'un État palestinien et plus de renouveler la négociation avec nos voisins, puisque à travers les missiles, les drones, les antimissiles et le pouvoir de l'armée, on n'y arrivera pas. Après 3 ans, ceux qui ne voient pas que ça ne peut pas être unique et seule solution, et je pense que Netanyahu essaye de le fuir un peu, cette discussion, afin de maintenir sa coalition de ultra-orthodoxes et ultra-nationalistes, l'extrême droite, soudée. Est-ce que les Israéliens veulent renouveler cette coalition? J'ai des doutes profonds, mais attendons le verdict des urnes.
0: Mais quand même, les deux arguments que moi j'ai toujours entendus, c'est qu'on ne peut pas négocier parce qu'on n'a pas d'interlocuteur. Les Palestiniens, personne, il n'y a pas d'autorité politique avec qui on peut parler. L'autorité palestinienne, ça n'existe plus. L'autre côté, c'est le Hamas. Bon, c'était le premier argument, il n'y a personne, on ne peut pas parler. Et le deuxième argument, c'était celui, effectivement, de la région. Pareil, on n'a que des ennemis. C'est... Mais ce qui est l'autre argument aujourd'hui, c'est la politique de Netanyahou a réussi... Je parle des gens qui soutiennent cette politique, à faire bouger les lignes. C'est grâce à l'opération Trump-Netanyahou qu'on redéfinit les alliances. Il y a eu d'abord les accords d'Abraham, par la suite. Et vous voyez, les choses ont bougé. Alors maintenant, avec le bilan de ce qui se passe en Iran, cet argument, il marche de moins en moins parce que on voit que ça foire complètement. On espérait d'ailleurs qu'on arrive à quelque chose, à redéfinir vraiment des équilibres plus sympathiques dans toute la région, ce qui ne semble pas marcher très fort. Quoi.
1: Israël a besoin des alliances. Depuis Ben Gurion et jusqu'à Netanyahou, d'ailleurs je lui donne beaucoup de crédit pour les accords d'Abraham et à Trump aussi, c'était un grand saut en avant. Mais aujourd'hui, penser qu'on peut tout résoudre par la force, quand l'armée elle-même est en difficulté, il n'y a pas assez de soldats, la question de budget est posée à nouveau. Donc, il faut proposer des solutions crédibles. On ne peut pas répéter des slogans qui n'ont pas fonctionné. Et surtout, j'insiste sur un point qui va être au cœur du débat électoral en Israël, dire « je ne veux pas traiter avec l'autorité palestinienne corrompue », très bien. Et donner des dizaines de millions par mois au Hamas qui jure la destruction d'Israël et l'assassinat des femmes, des enfants, des bébés, des personnes âgées, ça oui.
0: Ils l'ont fait.
1: Ils l'ont fait, et le résultat est devant nos yeux. Aujourd'hui, on commémore les millième jours depuis le 7 octobre, le pire massacre des Juifs depuis la Deuxième Guerre mondiale. Il ne faut pas l'oublier. Et est-ce que Netanyahou et son gouvernement sont coupables? Non, les seuls coupables sont les assassins du Hamas. Est-ce qu'ils sont responsables? Pour moi, c'est évident. Et les élections seront sur cette question de responsabilité.
0: Alors, on renouche avec des Elkot ou Yair Golan. On renouerait à la tradition des leaders qui viennent de l'armée, justement, qui sont des généraux, ce qui n'était pas le cas de Netanyahou.
1: L'establishment sécuritaire reste extrêmement puissant en Israël. Il est vrai que Netanyahou sont toujours une certaine hostilité de la part de l'armée. Si vous prenez le 4 grands organes de sécurité en Israël, le chef de l'état-major, après celui qui a quitté ses fonctions suite au 7 octobre, donc il est Eyal Zamir, il est considéré comme assez... Il fut nommé par Netanyahou, mais opposé à Netanyahou, le nouveau chef de Mossad, très proche de Netanyahou, impliqué dans une affaire qui a pu lui coûter sa nomination, chef des services de sécurité, le Shin Bet, quelqu'un qui est issu d'une famille messianiste, il faut le dire, le père est un rabbin assez respecté dans ces milieux, qui a déjà pris toute une série de décisions. Par exemple, il a décidé d'enlever le coin des commémorations pour le 7 octobre à l'entrée du bâtiment de Shin Bet à côté de Tel Aviv, ce qui a bien sûr soulevé un tollé. Il dit, je ne veux pas voir l'échec devant moi chaque jour, mais bon, peut-être il faut voir l'échec devant soi par jour pour que ça ne se répète pas. Et la police qui est malheureusement est tombée dans les mains d'un ministre d'extrême droite et qui est devenu un organe de répression contre les légitimes manifestations politiques qui ont lieu, tant mieux, en Israël.
0: Alors, je vois que Sifiane, vous restez optimiste.
1: J'essaie toujours, j'y crois toujours.
0: Que nouvelle coalition, un nouveau gouvernement va probablement émerger des élections du mois d'octobre.
1: Je l'espère au moins.
0: Donc tout va pouvoir être de nouveau remis sur la table, y compris des négociations politiques, y compris avec les ennemis.
1: Bien sûr.
0: On fait toujours la paix avec ses ennemis, comme ça. Et je voulais juste signaler que vous avez fait un très beau papier, je trouve, votre dernier papier il y a quelques jours, sur la disparition de cet historien, philosophe Carlo Ginzburg. Pourquoi c'était un personnage qui vous a inspiré?
1: Écoutez, Carlo Ginzburg, donc c'est un des fondateurs de la micro-histoire, donc étudier le petit cas afin de comprendre la grande histoire du monde, extrêmement respecté. Moi, il m'avait touché sur le plan intellectuel. Puis, son opposition au boycott, il tenait toujours à venir donner des conférences en Israël.
0: Boycott culturel.
1: Toujours, et c'était vraiment une figure vénérée par la gauche italienne. Son père fut assassiné par les nazis. Sa mère, donc la énorme écrivaine Natalia Ginzburg. Et puis, quand on se voit, il est venu me trouver, j'étais très honoré, à l'époque, j'étais directeur du supplément politique chez Haaretz, on discute. Et puis, lui, il me regarde, il me dit, mais j'aimerais savoir quel est votre pays. Je dis, mais Israël, non. Votre pays, c'est le pays dont vous avez honte. Je pensais donc, c'est une définition qui...
0: Le mot honte.
1: Honte. Il dit, moi, j'avais compris que j'étais aux États-Unis, que j'avais honte de l'Italie. Il dit, en effet, vous avez raison. C'est-à-dire, le lien de la honte avec, si on a honte de quelque chose, ça veut dire qu'on aime tellement cette chose, cette pays, cette personne. Et depuis, il a développé ces concepts et le dernier livre qu'il a publié porte non les liens de la honte. Et donc, oui, parfois j'ai honte d'Israël, mais j'ai honte d'une certaine politique, d'une certaine idée qu'on fait aujourd'hui d'Israël, tandis que je sais qu'Israël a le pouvoir de se régénérer et de redevenir ces pays qu'on aime tellement dans le monde entier, juif et non-juif, et je pense que nous avons le potentiel de les faire. Donc c'est pour ça que j'ai rendu, avec cette formule un peu polémique, je vous, un hommage à Carlo Ginzburg chez Haaretz, ça fut publié aujourd'hui, et il y a quelques jours dans le magazine Ténois aussi, donc je suis reconnaissant.
0: En français, oui, c'est dans Ténois en français, et il y a une phrase que Ginzburg avait écrite, « La honte peut créer un lien beaucoup plus fort que l'amour à propos d'un pays. Donc, merci Céphiana, et en hommage à ce Gainsbourg-là, on passe une chanson de notre Gainsbourg.
1: Magnifique.
0: Le français franco-juif. Merci Céphiana, et on va continuer à suivre les élections en Israël avec beaucoup d'optimisme.
1: Amen.

0: bien.
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1: Bonjour, je suis très heureuse de vous retrouver pour ce quatrième épisode du podcast Parole contre l'antisémitisme, podcast que vous pouvez écouter sur les plateformes Apple Podcasts, Deezer et Spotify, et également sur le DAB+ de Radio RCJ en numérique, sur le site dans la rubrique RCJ Studio et également dans les dossiers spéciaux de la rédaction. Un podcast aux valeurs universalistes, un podcast laïque, républicain et antiraciste. Un podcast qui ne devrait pas exister. Deux super-héros sans cape, mais avec du style. L'incroyable duo que je reçois aujourd'hui a troqué sa cape pour l'uniforme pour l'un et une tenue smart chic décontractée pour l'autre. Ils survolent les banlieues et les provinces d'Île-de-France et de Navarre, basket aux pieds, casquette vissée sur la tête, lunettes sur les yeux, et y répandent au cœur de l'action la bonne parole et nos plus belles valeurs, auprès de la jeunesse française, défavorisée et parfois isolée. Mais attention, esprit victimaire, s'abstenir. Ces deux-là ont troqué le cheval contre un train, la lance contre la joute verbale, la côte de maille contre l'uniforme républicain, le blason de chevalier contre le sacerdoce liberté, égalité, fraternité et laïcité, un peu façon hussard tendre défenseur de la République. Ils y mettent tant de temps, de talent et de cœur, comme chante le chanteur, vous l'aurez reconnu, Gigi Goldman, à nouveau élu cette année personnalité préférée des Français. Et loin des grands discours, des grandes théories, à leur tâche chaque jour, on pouvait dire qu'ils changeaient nos vies. Il y a d'abord Abel Bouilly, dont le visage, frais et souriant, apparaît chaque matin sur mon fil Instagram, en route vers sa nouvelle destination Mission. Tout ça avant que vous n'ayez eu le temps d'entamer votre routine matinale de yoga, pilates, tapis de course, thé vert, promenade du chien. Après avoir jeté un œil à moitié fermé vers votre réveil et vous être demandé « Diantre, il est 6h du matin, mais à quelle heure cet homme dort-il donc ?» Rejoint par son comparse, Abdoulaye Kanté, policier de profession et associé d'Abel dans la plateforme de réflexion et d'action citoyenne Tous Uniques, Tous Unis, dont la tactique de combat est de rester poli, pédagogue, courtois et toujours calme, je l'ai vu à l'œuvre, croyez-moi, respectant les opinions divergentes et l'ouverture du débat sans jamais être rigide idéologiquement, même lorsqu'il se fait injurier et menacer sur les réseaux sociaux par des trolls racistes identitaires. C'en est trop pour la corsico-italienne d'origine que je suis, au sang chaud. Mais quel est donc leur secret? C'est pour percer à jour ces deux ambassadeurs de la coulitude républicaine que je les invite aujourd'hui. Préparez-vous à une rencontre captivante avec ces deux personnalités atypiques et laissez-moi vous emmener dans le monde d'Abel Bouilly et d'Abdoulaye Kanté, un duo de choc unique en France. Bonjour Abel.
2: Bonjour.
1: Bonjour Abdoulaye.
2: Bonjour Élise.
1: Comment allez-vous?
2: Très bien.
1: Très bien.
2: Merci pour l'invitation.
1: Eh bien, je t'en prie, Abdoulaye. Moi, j'aimerais savoir déjà comment est né cet engagement fort en faveur des valeurs de la République française. Quelles sont vos motivations profondes? Pourquoi, si le mot vous convient, cette mission de vie?
2: Alors, nous sommes des enfants issus de quartiers populaires. Donc, nous avons pu être confrontés à tous ces débats qui traversent encore aujourd'hui la société sur l'identité, la discrimination, le rapport à la nation, l'esprit patriotique. Et il est vrai qu'à un moment donné, dans notre fierté d'être français, nous nous sommes dit que nous allions monter une structure, effectivement, qui s'appelle Tous Uniques, Tous Unis, qui serait quelque part un commencement et un aboutissement. Commencement d'une nouvelle aventure et aboutissement de nos anciens cycles de vie, si je peux m'exprimer de la sorte, pour pouvoir aller parler au maximum de personnes, jeunes et moins jeunes, parce qu'on a l'habitude de dire qu'on est jeune jusqu'à 99 ans, c'est un état d'esprit, mais surtout faire en sorte que des personnes qui ne se rencontreraient pas au quotidien puissent échanger, puissent arriver à des points de convergence et arriver au fait que nous sommes français, fiers de l'être, peu importe nos origines, et ce qui nous rassemble est plus important que ce qui nous différencie au final.
1: Alors Abel, tu disais, on vient des quartiers populaires, de quel quartier populaire viens-tu?
2: Alors moi j'ai grandi entre Barbès et Stalingrad dans les années 80 et 90, avec le particularisme d'avoir une maman qui s'est sacrifiée financièrement pour que je puisse aller dans des écoles privées, en tout cas jusqu'à la fin du collège, et pour que je puisse voir, si je peux m'exprimer de la sorte, d'autres jeunesses, pour que mon esprit puisse s'ouvrir afin que la ghettoisation dont on parle beaucoup ne soit pas une ghettoisation psychologique pour moi. Donc pour moi, ça a été très enrichissant de rencontrer des jeunes de toutes parts, de tous milieux sociaux, de toutes couleurs de peau, de toute religion aussi, et ça a construit l'homme que je suis aujourd'hui.
1: Abdoulaye, toi, est-ce que tu le vois comme une mission? Tu es policier, tu es très très en vue, très exposé,
2: oui,
1: sur les réseaux sociaux. Mmh. Comment vois-tu, comment en es-tu arrivé à cette aventure, à rejoindre Abel? Comment vous êtes-vous rencontrés d'ailleurs tous les deux?
0: En fait, par celle interposée. Donc du coup, comme étant donné que moi j'étais médiatisé, donc je pense que cette rencontre s'est faite naturellement. Et ce qui est quand même important, c'est que le feeling s'est fait il y a quelques années de suite en fait. Donc cette rencontre, je pense que il n'a pas fallu on va dire beaucoup de mots. Je pense que sur les premiers mots, les premiers échanges, quelque chose, on savait qu'il y avait ce feeling qui était là, ce feeling où on avait cet engagement qui était similaire parce qu'on a aussi à peu près les mêmes histoires et on se dit que oui, effectivement, il y avait quelque chose à faire et on se dit mais tiens, pourquoi pas essayer de mettre à l'œuvre notre manière de penser et aussi de se dire que ben pourquoi aller pas aller à la rencontre des personnes que les gens n'ont pas l'habitude de rencontrer ou même des endroits où ceux qui se sentent un peu délaissés sur certains sujets qui sont quand même importants, c'est-à-dire là cette appartenance à notre République, cette appartenance à notre nation, surtout aussi au niveau de sujets qui nous touchent, c'est-à-dire la citoyenneté, comment se sentir cette appartenance à la nation qui malheureusement on va dire pose des fois des questions, on se demande mais pourquoi ces genres de questions, c'est-à-dire que on a cette chance d'être en France avec toute sa complexité parce qu'il y a aussi cette question identitaire qui est là et que se dire que à un moment donné ces échanges, cette rencontre est le fruit de quelque chose qui nous a amené à vraiment créer, on va dire, cette plateforme qui pour moi est quelque chose de est nécessaire, qui porte ses fruits parce que c'est une belle histoire et qui pour moi n'est pas près de se terminer.
1: De quel quartier populaire viens-tu?
0: Alors moi, si tu veux, j'ai grandi en Afrique, donc une dizaine d'années à mon adolescence, et j'ai vécu à la fois dans le 95 et dans le 93, donc du côté d'Aulnay-sous-Bois et maintenant Cergy-Pontoise.
1: D'accord. Vous intervenez principalement surtout en Île-de-France ou dans plusieurs villes de province?
0: Sur toute la France.
1: D'accord.
0: On fait un peu un tour de France, et c'est vrai que voilà, comme tu l'as dit dans ton édito, des fois c'est vrai que quand tu le vois tout pimpant comme ça et tout, mais bon, juste un petit truc, il y a des filtres. Hein. Mais bon. Non, mais à côté de ça. Non, mais arrête, il est charismatique. Franchement, à côté, je suis, voilà, quoi. Voilà. Mais à côté de ça, c'est que, je pense que quand tu es engagé dans cette plateforme, en fait, c'est vraiment un engagement qui est total. C'est-à-dire que, ça prend du temps. C'est en dehors de nos activités principales parce que je suis policier avant tout, il est chef d'entreprise et tout ça, etc. Mais c'est vraiment cet engagement qui est déjà à la fois sincère et humble parce que on a eu cette envie d'aller vers ces endroits où effectivement ce sont ceux qui ne croient plus, on va dire, au message républicain, ceux qui se sentent délaissés par tout sujet, que ça soit sur le travail, sur l'insertion professionnelle et même sur les valeurs de la République. Et je pense que voilà, l'engagement que qu'a Abel est pour moi est salutaire et donc nécessaire aussi, et il faut continuer comme ça et on continue.
1: Quel est l'âge des jeunes auxquels vous vous adressez? Est-ce qu'il y a une catégorie collège, lycée ou étudiant? Et vous parlez des valeurs, est-ce que vous pouvez redéfinir les valeurs au micro donc du podcast que vous défendez?
2: Alors on intervient auprès de tout âge, mais vraiment majoritairement on est sur du 17-25 ans à peu près, 16-25 ans. Après ça n'empêche pas que l'on puisse faire des interventions aussi en école primaire. D'ailleurs, pas plus tard que vendredi qui vient, on a un dialogue police-jeunesse dans une école primaire à Creil. Après, au niveau des valeurs, c'est vrai qu'il y a notre devise... liberté, égalité, fraternité, mais surtout nous voulons encourager ces jeunes que nous voyons à ne pas être dans le discours victimaire, à s'approprier la France, sa culture, son histoire, peu importe son origine, tout en l'enrichissant, parce que la France est aussi un conglomérat d'histoires personnelles qui sont fantastiques, et puis à sortir des débats et des manipulations que l'on peut entendre sur certains territoires, que l'on peut entendre de la part de certains irresponsables politiques que je ne nommerai pas, et à sortir le fait de se sentir entièrement français et pas français entièrement à part. Donc c'est très important de casser dans un premier temps le discours victimaire. Ça ne veut pas dire que les discriminations n'existent pas, ça ne veut pas dire que les injustices n'existent pas, mais c'est vraiment l'esprit de responsabilité. Vraiment, on associe beaucoup citoyenneté à responsabilité. Quels sont les actes que je pose? Lorsque je pose des actes positifs, j'ai des conséquences positives. Lorsque je pose des actes négatifs, je ne dois pas fuir les conséquences négatives, même s'il doit y avoir des punitions, même s'il doit y avoir des sanctions, même si c'est difficile. Donc il y a vraiment cet esprit de responsabilité citoyenne que l'on veut apporter, et on l'apporte autour de débats, tout simplement. Parce que quand on écoute des fois les discours publics, on a l'impression que tout se gère à coups de millions ou de milliards, alors que pas du tout. Les gens ont besoin de parler, les gens ont besoin de dire ce qu'ils ont sur le cœur, et Abdoulaye pourra compléter au niveau des dialogues police-jeunesse. Et on voit que lorsque la parole se libère, il est beaucoup plus simple de déconstruire ce qu'il y a à déconstruire et de renforcer ce qu'il y a à renforcer. Et contrairement à ce que l'on peut penser, les jeunes ont une appétence vraiment à vouloir être intégrés pleinement dans la nation, mais des fois ce sont les exemples qui leur manquent et les occasions, tout simplement.
1: Comment se manifeste, et là je m'adresse à toi aussi Abdoulaye, comment se manifeste cette... victimisation, cet identitarisme. Et comment toi interviens-tu en tant que policier pour ce dialogue avec la jeunesse, qui est quand même pas facile parce que on tape régulièrement quand même sur la police, surtout sur les réseaux sociaux. Comment ça se passe?
0: Alors des fois c'est très punchy, c'est très parce que comme étant donné du fait que je sois policier et j'ai fait un livre justement qui est sorti il y a quelques années de cela, donc Policier enfant de la République, où c'était un espèce de package en fait. Je suis à la fois policier de la République, mais je suis noir et je suis musulman. Et c'est vrai que quand on parle de ce package, donc c'est vrai que surtout certains jeunes se disent mais comment ça se fait qu'un noir déjà peut être policier, comment ça se fait qu'un musulman peut être policier. Donc je trouvais que ce package en fait était intéressant de pouvoir le mettre et dire écoutez, on peut me voir tel quel, mais moi j'ai pas envie qu'on me voie tel quel. C'est-à-dire que je suis policier avant tout. Et quand je vais à la rencontre des jeunes avec Abel, déjà il y a une forme de réticence, il y a une forme de crainte, il y a une espèce de miroir qui est là et justement, on vient pas avec avec cette idée de se dire non, vous avez tort surtout et que nous avons raison, etc. Il faut avoir cette capacité d'écouter les critiques parce qu'ils ont des histoires, ces jeunes, quoi qu'il arrive, ils ont des histoires, ils ont eu des expériences. Et après, quand tu les mets face à leur, on va dire, c'est à leurs histoires, des fois ce sont des contradictions, ils arrivent à avoir cette espèce de nuance qu'ils n'ont pas. Et pourquoi cette nuance n'est pas là aujourd'hui dans la société dans laquelle nous sommes, c'est que nous sommes dans l'immédiateté, dans l'instantanéité, dans cette généralisation qui pervertit la réflexion de chacun. Et c'est vrai que moi, je suis vraiment, on va dire, contre ce qu'on appelle la victimisation, parce que je le dis souvent, c'est noir ou que tu sois homo, etc. Pour moi, ça ne sera jamais une compétence. La compétence, c'est quoi? C'est ce que tu vaux, c'est ce que tu as à toi. Et il faut qu'on arrive à te le ressortir. Mais si derrière, tu te caches, derrière ta condition sociale, derrière le fait que tu habites dans un quartier qui est difficile, etc., c'est une réalité. Mais je pense aussi qu'à un moment donné, il faut peut-être arrêter de se dire qu'on les autres nous voient comme des pauvres. Regardez ces pauvres gens. Limite, on est un peu comme des pauvres personnes à qui on va injecter de l'argent, comme il l'a dit Abel. Mais je suis désolé, c'est qu'à un moment donné, on a la chance d'être en France. Il y a des difficultés, mais il y a aussi des réussites. Il y a aussi des personnes qui ont envie de s'en sortir. La volonté. Si tu n'as pas la volonté, on va t'astreindre à ce que tu es. Et je pense que dans les échanges que nous avons, nous essayons surtout, à la fin de nos échanges, de donner cet espoir.
1: Alors, à t'écouter, quand même, je me pose une question. Enfin, il y a en France plusieurs policiers qui sont et noirs, et ou noirs et musulmans. Ouais. Tu n'es pas le seul. On dirait que tu portes que tu es le représentant de ça, alors que on le sait aujourd'hui qu'en France, il y a plein de policiers qui sont musulmans. Noirs et musulmans.
0: Il y a, tu le dis bien, parce qu'en fait, il y a quelques années de ça, j'ai fait une tribune dans Marianne avec d'autres collègues suite à une manifestation de personnes identitaires, notamment un de mes collègues qui s'est fait traiter de vendu sur le parvis du tribunal judiciaire pendant le confinement. Et c'est vrai que ça a été symptomatique de quelque chose qu'on appelle le racisme intracommunautaire et que généralement qui est tue. Où on n'en parle pas souvent. J'étais sur un plateau télé il y a quelques temps, et que quand j'ai expliqué cela, que je me suis traité de vendu nègre de maison, ou bien de ma collègue Linda Kebab, qui a été traitée par un pseudo-journaliste de Arabe de service, et qui a été condamnée.
1: De Bounty, une fois j'avais lu aussi.
0: Exactement, Bounty, donc voilà.
1: Tu peux expliquer d'ailleurs jusqu'à aller pour parler justement de ce racisme intracommunautaire, ce que signifie cette insulte, Bounty?
0: Bounty, en fait, est racisme intracommunautaire, c'est qu'en gros, tu as des comportements de blanc. Et en fait, t'es à la spot des blancs. C'est un peu comme souvent. Et ce qui image, on va dire, cette insulte. Je sais pas si t'as vu ce film où il y a Leonardo DiCaprio, où on voit Samuel L. Jackson qui justement est ce noir de service qui sert, on va dire, les blancs justement à l'époque de l'esclavage et tout ça. Donc pour lui, en gros, pour avoir des faveurs et au-delà de ses frères. Et aussi, mais il y avait Malcolm X aussi qui avait théorisé aussi ce fait que quand t'es un nègre de maison, c'est que t'es vraiment cette personne qui trahit ses semblables pour servir les blancs. Je pense que les gens qui continuent à encore alimenter cela se trompent parce que l'esclavagisme a été aboli et souvent il y en a beaucoup qui s'approprient des douleurs qu'ils n'ont pas connues. Moi je dis souvent c'est que je suis pas l'esclavagisme a existé, mais il faut peut-être se dire que c'est bon, on a la chance aujourd'hui de pouvoir parler entre communautés, de prendre le même bus. Souvenez-vous aussi, on se souvient de par rapport à Rosa Parks qui s'est battue justement pour ses droits civiques comme Martin Luther King, etc. Donc aujourd'hui, quand il y a cette forme de racisme intracommunautaire, c'est une insulte à ceux qui se sont battus pour ces droits-là. Et pour moi, c'est un combat pour moi parce que je me dis que il faut imposer, c'est-à-dire que peu importe la couleur, l'origine, on est fier d'appartenir à cette nation qui a fait que justement qu'on se sente investi. Et pour moi, c'est très important.
1: Qu'est-ce que vous croisez tous les deux principalement comme questionnement, comme inquiétude, comme colère, comme souffrance chez ces jeunes ?
2: En termes de souffrance, il y a beaucoup la question de l'absence du père, qui fait que beaucoup de jeunes garçons et de jeunes filles ont du mal à se construire avec justement cette figure paternelle qui peut être défaillante, absente ou violente. Et des fois, on a traité des parcours de vie très très très difficiles. Il y a le rapport à la francité, si je peux m'exprimer de la sorte. Mm-hmm. C'est-à-dire que pour beaucoup de jeunes, la fierté de dire « je suis français » passe au second plan derrière la fierté de la mise en avant du pays d'origine. Et ce qui est intéressant de voir, c'est que quand on fait des débats justement sur le racisme ou autre, on voit que dans les groupes de personnes que l'on peut avoir, on parle cash et sans filtre dans cette émission, que les Noirs et les Arabes peuvent avoir une certaine verve et que ben, les Blancs vont avoir tendance à se recroqueviller comme s'ils n'avaient pas le droit aussi d'avoir quelque chose à dire sur ces thématiques-là. Et nous, on aime un petit peu casser ces mauvaises habitudes, en fait, qui sont de l'ordre aussi de l'éducation. Ça peut être l'éducation familiale, ça peut être l'éducation du quartier, ça peut être l'éducation de mauvais exemples. Donc il y a tout ce travail, je dirais, de rééducation intellectuelle qui nécessite du temps, qui nécessite, comme l'a dit Abdoulaye, d'écouter ce qu'ils ont à dire, parce que ce qui caractérise la jeunesse, on l'a tous été, c'est le besoin d'expression, d'avoir des espaces d'expression. Donc nous, on les laisse toujours parler. Même quand il y a des choses qui sont difficiles à entendre, quels que soient les sujets, on les laisse. Et comme j'ai dit tout à l'heure, on corrige ce qu'il y a à corriger, on renforce ce qu'il y a à renforcer. Mais la cellule familiale et la position dans la société, ce sont les deux problématiques que l'on trouve. Après, tout le reste, que ce soit le décrochage scolaire ou autre, ce ne sont que des conséquences en réalité. Et souvent, dans la manière dont on aborde les choses, on a tendance à séparer les problématiques alors qu'elles sont toutes liées. Un jeune va tomber dans le décrochage scolaire parce que psychologiquement, il a lâché avant. Et souvent, il a lâché dans quoi ? Au niveau du cercle familial, au niveau de la confiance qu'il peut avoir en lui-même. C'est pour ça qu'on travaille beaucoup sur l'aspect estime de soi, confiance en soi, affirmation de soi, qui sont trois stades psychologiques différents, et de reprendre confiance aussi dans la nation, le fait que ces jeunes ont quelque chose à apporter, que ce soit pour une personne ou que ce soit à un niveau plus important, ils doivent prendre leur part. Alors c'est pas facile, c'est pour ça qu'on fait des accompagnements assez longs, que les groupes, on les voit à plusieurs reprises et quand même on est en contact, on reste à disposition, mais c'est un travail qui est vraiment nécessaire.
1: Tu as affaire, toi, à des questions telles que la police est raciste,
0: Bien sûr. Ce sont toujours les mêmes phrases qui reviennent. Donc la police raciste, violente, corrompue. Donc ce sont des tueurs, des violeurs. Donc des mots qui sont assez très très forts. Oui. Et ces mêmes phrases qui reviennent. Donc la police raciste, violente, corrompue. Donc ce sont des tueurs, des violeurs. Donc des mots qui sont assez très très forts. Oui. Et c'est ce qui

0: des meurtriers, si ce sont des menteurs, des corrompus, etc. Et ça permet, on va dire, le problème de déconstruction commence comme ça. Et c'est vrai qu'à ce moment-là, que quand tu entames cette discussion, cet échange, là, tu te dis que même eux-mêmes, quand ils disent ça, ben en fait, ils ont, on va dire, une perception qui des fois est peut-être pas, on va dire, très réel. C'est-à-dire que souvent la perception vient que par rapport à des réseaux sociaux, ou bien par rapport à ce qu'ils ont entendu, ou bien par rapport à ce qu'ils ont vu, mais ce qu'ils n'ont pas vécu directement. Mm-hmm. Ils peuvent avoir vécu des choses et tout, mais il faut savoir aussi les mettre face à leurs contradictions. Et ça, je trouve ça que c'est quand même très enrichissant. Et c'est vrai que oui, effectivement, donc quand je leur dis, et je commence toujours comme ça, c'est que quand ils me disent que la police est raciste, est-ce que vous pouvez me dire que toute la police est raciste? Déjà, on avance. Ils vont dire oui, mais non, mais certains. On avance. Mmh. Et alors du coup, je dis souvent que, chiffre à l'appui, que nous sommes 150 000 femmes et hommes au sein d'une institution où on a effectivement des millions d'interventions par an et des milliers d'interventions par jour et une intervention toutes les 10 secondes. Et ce qui pose problème, ça représente 0,5%. Mais pour autant, ça pose problème. Est-ce que pour autant, on peut dire que toute la police est raciste? Oui, mais c'est vrai que pas tous. Voilà. Donc, comme à l'échelle de la société. Je pense que aussi, on a cette problématique dans la société où le racisme, il est dans notre société. Et ça n'épargne aucune administration. Le but, c'est de le reconnaître, qu'effectivement, il peut y avoir certains qui ont une idéologie qui soit contraire aux valeurs de la République, et dire que ce que l'on fait pour lutter contre cela. Mais si tu nies, tu dis, mais non, il n'y a aucun problème, mon discours n'aurait aucune contenance. Et c'est pour ça que quand on arrive avec ce genre de discours, déjà, tu arrives à déconstruire.
1: Mais comment vous gérez vous-même à titre personnel? Je ne sais pas si Abel, toi aussi, tu as géré ça, mais ces insultes-là, par rapport à votre couleur de peau ou par rapport à votre profession, votre action, comment vous le prenez? Comment vous le gérez personnellement?
2: Alors c'est vrai que je reconnais, j'ai pas l'expérience d'Abdoulaye, si je peux faire cette petite boutade dans ça, parce qu'il a une exposition qui est particulière et je salue son courage par rapport à cela. Mais c'est vrai qu'on a quand même beaucoup de recul sur ce sujet. Très honnêtement, nous on considère que la personne raciste est une personne malade mentalement. C'est-à-dire que même dans notre manière de considérer les choses, on a ce recul. Et mon plaisir personnellement, je me suis retrouvé, je vais donner un exemple, je me suis retrouvé à Béziers à faire une intervention, et lorsque j'arrive dans le dispositif, les cadres qui sont là me préviennent, bon le groupe est là, mais tu sais, il y a trois éléments, ils ont un petit problème, mais ils osent pas me dire c'est quoi. Donc je vois, ils font des grimaces, ils ressemblent un peu à Louis de Funès, ils font des mimiques et tout. Après, il y en a un qui lâche.
1: Surtout que c'est quand même des 16-25 ans, vous n'avez pas affaire à des gamins.
2: Voilà, exactement. Et là, ouais, ben il y en a un qui a un problème avec les Noirs. Et moi, je dis, ah ben c'est tout, ben c'est très bien. Et ils étaient étonnés de cette réaction.
1: Ah, oui.
2: Et à la fin de l'atelier, ben ces trois en question, ils sont venus dans mes bras en pleurant.
1: Mais non.
2: Donc, on a beaucoup de recul. Et c'est vrai que je vais avoir un discours qui fait peut-être bisounours, mais c'est quelque chose dans lequel je crois profondément. Faut aimer son prochain, tout simplement.
0: L'humain.
2: Voilà. Si on n'aime pas l'humain, on fait pas tout ce travail. Si on n'aime pas l'humain, on fait pas près de 320 interventions par an à prendre des trains, à être des
1: Français. Vous avez 320 interventions?
2: Bah, 321.
1: C'est pour
2: rebord
1: mon édito.
2: Voilà, exactement.
0: C'est ça.
2: Donc, on aime vraiment les gens. On aime même les gens qui ne nous aiment pas, exactement. Et surtout, on voit qu'au travers du dialogue, on arrive à faire changer des mentalités. Moi, j'ai pas de problème avec une personne qui va se dire, j'ai l'impression que la France change parce qu'il y a un peu trop de Noirs et d'Arabes. Je vais discuter avec. Pour savoir pourquoi est-ce que tu penses ça, quelles sont tes impressions. Parce que l'erreur aussi que l'on a faite, c'est que toute personne qui se posait des questions, qui pouvait avoir une inquiétude, légitime ou pas, c'est un autre débat, beaucoup ont été mises dans la case raciste alors qu'elles ne l'étaient pas. Il y a cette erreur. Tout comme de l'autre côté, les personnes qui ont une vision plus ouverte sur le monde de la France, ben beaucoup ont été mis dans la case wokiste ou qui veulent renverser. Donc il y a ces extrêmes en fait, et on est dans une société où il y a beaucoup d'idéologie, beaucoup d'idéologues, beaucoup de sectes idéologiques même. Donc nous on essaye, comme a dit Abdoulaye, de mettre autant que faire se peut de la nuance.
1: Oui.
2: Faut toujours de la nuance. C'est pas tout blanc, c'est pas tout noir, c'est pas oui ou non, c'est pas ami ou ennemi. Sur cinq sujets, on peut être d'accord que sur trois sujets. Avançons et enrichissons-nous sur les deux sujets de désaccord par le contradictoire, en fait. Et c'est comme ça que l'on avance. Donc, c'est vraiment notre méthodologie et ça nous touche pas du tout, en réalité.
1: Là, tu as quand même piqué ma curiosité. Ce grand garçon qui t'est tombé dans les bras et qui avait un problème avec des personnes noires. Comment est-ce que tu as dégoupillé ça et quel était son problème?
2: Alors là, c'était dans un atelier qui s'appelle Théorie du comportement, où on est tous sur ce que je disais tout à l'heure, estime de soi, confiance en soi, affirmation de soi. Et c'était un jeune qui, et c'est même allé plus loin que ça, c'était un jeune qui avait, on avait tout, le père qui était absent, le problème de confiance en soi. Et comme dans cet atelier, je parle de mon parcours de vie, mais vraiment en partageant des choses très intimes, parce que le jeune, il fonctionne à l'identité.

0: gratification. Mmh. Un jeune, si on vient lui parler, on vient lui dire fais pas ci, fais pas ça, il va dire oui monsieur, oui madame, mais dans son cœur, il va se dire vous savez pas ce que je vis, parce que quand on souffre, on a toujours l'impression d'être la personne qui souffre le plus au monde dans son domaine en fait.
1: Bien sûr.
0: Et je leur parle de souffrances très difficiles que j'ai vécues, et il y a cette identification, donc à la fois je suis exemple, c'est peut-être un mot exagéré, mais vous voyez ce que je veux dire. Je représente un espoir dans le fait que l'on peut s'en sortir. Et en même temps, ils voient qu'on est accessible, que ce soit moi, Abdoulaye, ou les autres intervenants et intervenantes. Et quand il vient me pleurer dans mes bras, il me dit quelque chose d'encore plus fort. Moi, je suis noir, lui, il est blond aux yeux bleus. Il me dit, vous parlez exactement comme mon père. Donc lui, c'était l'absence du père, pas dans le sens de l'abandon, mais le père qui était mort, en fait. Et son objectif à ce jeune, c'était d'accomplir les rêves que son père avait. Mmh. Et il me dit, vous parlez exactement comme mon père. J'ai l'impression de voir mon père, et je lui reparle, et il tombe en pleurant, et il me dit, mais ce que vous me dites encore, c'est ce que mon père me disait. Donc, je trouve que c'est très fort.
1: Mmh. C'est très émouvant.
0: Un jeune qui était, qui avait des velléités discriminantes, se retrouve à trouver un Français comme moi, qui ressemble à son père. Il a vu son père en moi, et il est venu dans mes bras en pleurant. Et quand un jeune vous dit merci, comme ça, que ce soit un jeune garçon, une jeune fille, comme pour Abdoulaye, des jeunes qui viennent le couteau entre les dents pour se fighter, mmh, comme ils disent avec lui, et qui disent à la fin, monsieur, on est fiers d'avoir échangé avec vous. Il n'y a rien de plus beau. Donc, travailler à l'humain, tout simplement.
1: C'est très émouvant ce que tu viens de raconter, et la victoire, c'est que ce jeune, mmh, a vu l'humain, a vu ton expérience, mmh, et n'a plus vu ta couleur de peau.
0: Exactement.
1: Donc là, c'était réussi.
0: Et il a même vu son père, donc c'est vraiment...
1: Et en plus, il a vu... Voilà. C'est très beau, c'est une très belle histoire. Ces jeunes, donc depuis le 7 octobre, est-ce que vous avez, depuis les attentats du Hamas, est-ce que vous avez eu à gérer ou pas des sujets autour de ces attentats et du conflit au Proche-Orient? Est-ce que c'est venu sur le tapis lors de vos interventions?
0: Alors, il y a une chose qui est paradoxale, Abdoulaye complétera, c'est que il y a le message, on va dire, dans les médias, les débats qui a eu lieu aussi, c'est quand même aberrant d'être incapable de qualifier le Hamas d'organisation terroriste quand on sait que même Yasser Arafat, pourtant personnage controversé, disait déjà à l'époque que le Hamas était une organisation terroriste. Enfin bon.
1: Ils étaient en lutte tous les deux.
0: Exactement. Donc voilà. Et c'est vrai que c'est pas un sujet vraiment d'échange chez les jeunes. Pourquoi? Parce que ils sont tellement déconnectés de la politique. Ils sont Nous, on a eu des jeunes, même en 2022, qui ne savaient pas qu'il y avait eu une élection présidentielle en France. Ça va jusque là.
1: Ah oui.
0: Ou qui en ont vaguement entendu parler. Il y a vraiment cette déconnexion-là. Mais par contre, si on leur met le sujet sur la table, mm-hmm, eh ben, il va y avoir cette tendance pro-palestinienne. Mais c'est pas le problème, mais avec tous les clichés que l'on peut dire ou entendre sur les juifs. Voilà. Là, ça ressort pourquoi? Même pas par conviction personnelle, par mimétisme.
2: Oui,
0: voilà. Donc, pareil, il faut déconstruire. Et quand on parle des choses, le fait qu'on est pour la liberté des peuples et que ce qui s'est passé pour Israël, c'est vraiment terrible, que ce qui se passe pour le peuple palestinien, c'est aussi terrible et qu'il faut dissocier le politique des peuples. Le peuple, ce sont des hommes, des femmes qui ont le droit de vivre librement, ben on arrive à déconstruire, mais il faut prendre ce temps. Et comme disait Abdoulaye, prendre ce temps, c'est-à-dire accepter d'entendre des aberrations au départ, sans jugement. Parce que comprendre que ces aberrations viennent souvent d'un manque de connaissances, d'un manque de connaissances de ses propres droits, de ses propres devoirs aussi, et il faut beaucoup de pédagogie par rapport à cela.
2: Je pense que oui, que comme tu dis justement, Abel, c'est que je pense que quand il y a eu ce drame en fait du 7 octobre, où certains ont du mal à qualifier vraiment une forme, une réalité, des choses avec une aberration, et c'est vrai que malheureusement, donc par mimétisme, certains justement vont oublier, vont mettre des œillères, se dire mais non, c'est regardez ce qui se passe depuis des années sur le peuple palestinien, qui pour moi reste quelque chose de terrible et tout, parce que ce sont des civils aussi qui malheureusement meurent, etc. Donc je parle des deux côtés, mais que quand il y a des actes aussi qui sont des actes terroristes, et moi, je l'ai vécu, notamment parce que j'étais sur les attentats, donc au Stade de France et aussi à la Sautinie, j'ai des amis qui sont morts au Bataclan, etc. Donc je pense que si on est humain, universaliste et tout ça, etc., il faut condamner cet acte terrible. Et je pense que les jeunes, malheureusement, en fait, sont peut-être déconnectés, je dirais pas déconnectés, mais... Encore une fois, les réseaux sociaux, malheureusement, il y a toujours ce problème où il y a beaucoup de fake news, où il y a beaucoup d'imprécisions, et tout de suite, ils prennent ce qu'il y a voilà, dessus. Quoi. Ils prennent pas le temps de s'informer correctement, parce que peut-être aussi certains médias n'arrivent pas à leur parler. parce qu'il y a plus cette confiance, c'est on va dire envers les médias, et ça c'est on constate même moi par rapport à certaines de nos actions ou même de nos interpellations, on sait que voilà, il y a une espèce de perversion, même une hypocrisie intellectuelle qui se met en place justement pour dénigrer par exemple une institution et souvent se mettre ça dans la tête, et c'est ça, c'est que quand on va dans ces interventions, c'est que c'est un gros travail aussi pour casser les idées reçues, parce que forcément il y a toujours des idées reçues sur que ça soit un peuple ou sur une institution, et nous notre travail au départ peut paraître colossal, mais on a ce challenge parce qu'on se dit qu'on y arrive parce qu'on a cette conviction, se dire que on est nuancé, on tombe pas dans la déessentialisation ni dans la généralisation. Et évidemment, quand on tout de suite on voit certains qui font une espèce de d'amalgame entre l'Israélien et le Palestinien, et se dire que de toute façon, voilà, avec tous les idées reçues qu'il y a sur les Juifs ou bien du côté des Arabes, on se dit mais à un moment donné, n'oubliez pas, ce sont des humains. Donc chacun a son histoire, mais le but c'est de se respecter. Ça c'est important parce que tu peux ne pas être d'accord avec moi, tu peux pas être d'accord avec ce que je fais, mais l'important c'est de s'écouter et de se respecter. Mais est-ce qu'aujourd'hui, dans la société dans laquelle nous sommes, il y a cette capacité, même en haut lieu, et c'est ça qui est scandaleux encore. C'est-à-dire que quand on dit que nos élites sont censées travailler pour les peuples, les citoyens, etc., mais au contraire, souvent ce sont peut-être des fois des pyromanes, et de l'autre côté, derrière, tu as, nous, on peut dire, des petites mains du quotidien qui, avec nos petits bras, on essaye d'aller éteindre le feu sur certaines situations. Et ça, je pense que ce que l'on fait dans la réalité, je pense que beaucoup pourraient le faire. Mais il faut avoir déjà l'honnêteté de le faire, l'humilité et surtout la conviction. Quand tu sais qu'il y a eu des drames qui sont passés comme ça, ben la première des choses, va parler à la jeunesse. Parce que ce sont eux les ouvriers de demain. Ce sont eux peut-être qui vont faire le lendemain. Tu vois ? Et si tu ne fais pas ça, ben tu vas laisser le truc se tasser. Et tu vas voir que certains vont vivre avec cette haine. Aujourd'hui, la haine des Juifs ou la haine des Arabes ou autre chose, elle est là parce que on n'essaye pas justement de la combattre. Tant que tu ne la combats pas, c'est peut-être que ça t'arrange. Mais non, nous on n'accepte pas parce que nous estimons que nous avons la chance d'être dans un pays où on a le droit de s'exprimer, où on peut essayer d'apporter cette nuance et essayer d'apporter au moins quelque chose dans l'esprit de ces jeunes qui feront demain.
1: Tout ce que tu décris là, c'est vraiment que les jeunes sont finalement peut-être les premières victimes des dérives identitaires de l'extrême gauche, de l'extrême droite à combattre. Vous avez parlé tous les deux des injures, du mimétisme, des préjugés racistes et antisémites. Alors, trois choses. Premièrement, est-ce que vous avez des exemples précis à donner pour comprendre quelles sont ces injures et ces mots que vous entendez? Je sais que, par exemple, en banlieue aujourd'hui, il y a certaines banlieues où dire « t'es un juif » ou « t'es juif », c'est devenu une insulte. Voilà. Qu'est-ce que vous entendez comme injure? Quels médias ces jeunes regardent-ils? Est-ce qu'ils regardent uniquement les réseaux sociaux ou est-ce qu'il y a des médias à la télé qu'ils suivent? Et est-ce que vous avez à aborder la question du racisme et de l'antisémitisme au travers des réseaux sociaux? On sait que TikTok est devenu un outil de propagande énorme. Voilà, donc j'ai ces trois questions-là à vous poser. Abel, pour commencer.
0: Alors moi, je dirais, concernant l'antisémitisme, j'ai pas une injure particulière en tête, mais c'est surtout cette idée globale que le juif est quelqu'un de riche. Et quand je leur pose la question, mais j'ai souvent cette blague, d'ailleurs qui venait d'un pote juif avec qui j'ai travaillé à l'époque, je dis, mais qui vous a dit que tous les juifs roulent en Mercedes décapotable en écoutant du Jean-Jacques Goldman à fond? Je fais souvent cette blague-là. Et puis on déconstruit, parce que si les juifs font ça, donc les noirs font quoi? Les arabes font quoi? Les blancs font quoi? Les asiatiques font quoi? Dans ce cas, on sectionne. Et vous dites que vous voulez vivre, que vous en avez marre du racisme. Donc ce qui est important surtout, c'est de faire comprendre que lutter contre les discriminations, racisme, antisémitisme, c'est pas un esprit de vengeance en fait. C'est-à-dire que on lutte pour que tout le monde soit égaux, qu'on ne puisse pas on peut parler de l'homophobie aussi, qu'on ne puisse pas tolérer,
1: qui est très présente dans les banlieues,
0: que quelqu'un soit discriminé parce que juive, parce que musulmane, parce que chrétienne, parce que noire, parce que blanche, parce que femme, parce que... Et c'est tout un travail, effectivement, il y a le mimétisme, il y a les réseaux sociaux. Quand on fait des ateliers, justement, sur les comportements numériques, les jeunes, ils nous disent qu'ils passent quand même entre 10 et 15 heures par jour sur ces réseaux.
1: 10 ouais. à 15 heures par quand jour, alors quand ils n'ont pas cours.
0: Et quand ils sont pas dans les dispositifs dans lesquels on va. C'est énorme, et j'ai des pointes à 20 heures. Parce qu'il y a des jeunes qui... ghettoisés, que ce soit en milieu urbain ou à la campagne. On a tendance à opposer ces deux jeunesses alors que ce sont les mêmes problématiques, les mêmes remarques qui sortent, hein, sur tous les sujets.
1: On sait que les campagnes françaises, pardon de juste de te couper, mais c'est très important de le rappeler parce qu'on ne le dit pas assez, les jeunes dans les campagnes sont très coupés de l'accès aux transports en commun.
2: Problème de mobilité et tout ça.
1: Et ça, il faut en parler.
0: Et, voilà, je et quand on parle même du rejet vis-à-vis de la France, on a les mêmes mots. Quand on fait des dialogues police-jeunesse avec des jeunes de campagne, des fois on est étonné que les mots soient plus virulents que les jeunes qui viennent de quartiers populaires. Et c'est vrai que cet enfermement dans les réseaux sociaux où il y a des prédicateurs et des prédicatrices, pas au sens religieux, mais au sens de tout type d'idéologie. Et pour revenir justement à cet acte terroriste et cruel, il n'y a même pas de mots pour définir ce qu'a fait le Hamas. Ben, effectivement, il y a eu plein de vidéos qui ont fait des millions de vues et certains en ont profité pour faire un accès sur un conflit religieux. En fait, c'est-à-dire que ces jeunes aussi, il y a un grave problème de compréhension de la laïcité, et pareil dans tous les milieux, hein, et que ce soit banlieue, campagne, et même tous les milieux sociaux, que ce soit milieu précaire ou même milieu d'un certain niveau, on a déplacé ça sur le volet religieux, et c'est ça qui fait qu'il y a toutes ces problématiques. Donc c'est, entre guillemets, le juif versus le musulman, et chacun défend sa paroisse, chacun défend ses victimes, et c'est vraiment très compliqué. Et le politique n'a pas compris ça. Quand on dit que les jeunes sont les premières victimes, oui, quand il se passe quelque chose de dramatique comme ça, c'est la public cible à viser. Parce qu'avec le nombre de fake news, moi demain je peux me lever et en tant que noir dire « la France est raciste parce qu'elle a colonisé l'Afrique », je fais des millions de vues, hein.
1: Il y en a plein qui le font, sur l'Occident et constamment, sur la France.
0: Et ça cartonne, c'est-à-dire que si je me mets dans ce créneau-là, je peux être beaucoup plus populaire auprès des Noirs et des Arabes. Je parle vraiment cash sans tabou. Donc, on en revient toujours à la même chose, la nuance. On ne doit pas accepter qu'une personne soit discriminée parce que juive. On n'a pas à accepter, même je leur explique, dans toutes les communautés, y compris chez les juifs, c'est une poignée, on va dire, qui est riche, voire très riche, et le reste vit comme exactement tout le monde, et n'ont pas envie d'être appelés le juif, ou le musulman, ou le chrétien, ou autre. Donc c'est toujours ce travail de déconstruction, et sortir du terreau religieux aussi, combien même on a le droit de croire, il n'y a pas de problème, mais il faut remettre le principe de laïcité. Et c'est là où les politiques n'ont pas compris que tout est lié. Si on ne remet pas le principe de laïcité, comme on remet l'église au centre du village, même si ça peut sembler paradoxal, on va perdre beaucoup de jeunes. Parce que la radicalisation, sans aller jusqu'à la radicalisation extrême, se fait par le prisme religieux sur ces questions, et il faut casser ça. Et souvent, moi, je les mets même devant leurs actes, c'est-à-dire qu'ils disent religion, ils pratiquent pas du tout.
2: Ouais, c'est ça.
0: Ils pratiquent pas du tout, avec ça. toutes les bêtises qu'ils font pour rester polis. Donc, faut arrêter les je suis, avec les pancartes religieuses. Soyez solidaires. Aimez votre prochain, et ne discriminez pas.
1: Mais qu'est-ce qui fait? Vraiment, ça me titille quand même. Qu'est-ce qui fait, tous les deux, que vous n'êtes pas tombés dans ce travers-là du décolonialisme, de la victimisation? Est-ce que c'est l'éducation et à vos parents que vous le devez?
2: Je pense que, me concernant, mes parents, en fait, se sont rencontrés ici, se sont mariés ici, en France, et ils ont pris ce qu'il y avait de bon, en fait, dans se disant que, en me donnant une éducation, en respectant déjà l'autorité, et ne pas chercher d'histoire, on va dire. C'est-à-dire que si il y a eu cette opportunité de pouvoir migrer vers la France, c'est que déjà on n'est plus à l'époque du colonialisme, à l'époque de l'esclavagisme et tout ça, etc. Donc il y a eu une forme d'ouverture, sans oublier évidemment les discriminations, mais je pense que l'ouverture a commencé dans le sens où je suis peut-être tel que je suis, c'est-à-dire qu'un couleur de peau, mais pour autant il y a une forme d'acceptation, il y a une forme d'avancée sur les droits, etc., qui me permettent justement de plus revenir en arrière. Souvent, c'est ce que je dis à nos jeunes, c'est que l'esclavagisme et toutes ces histoires par rapport au colonialisme et tout, donc qui ont fait que ça soit du bien ou du mal, mais c'est l'histoire. Et je dis souvent que est-ce que tu veux vivre avec toujours ces plaies ou bien tu vas chercher à guérir,
1: parce t'en que libérer.
2: T'en libérer intellectuellement. Évidemment, c'est l'histoire. Tout peuple, tout être humain a une histoire, qu'elle soit belle ou mauvaise. Mais pour autant, il faut trouver le bon en lui et se dire que il faut avancer. Et c'est ce qu'on essaie d'expliquer lors de nos interventions à ces jeunes qui, justement, restent cloisonnés dans cette forme d'idéologie. Et si tu es tellement cloisonné dans cette idéologie, tu ne vas pas avancer, tu vas rester comme ça avec cette haine. C'est la même chose par rapport au conflit israélo-Hamas, où ils restent cloisonnés dans ce conflit qui, la grande majorité, ne le maîtrise même pas. ne connaissent même pas.
1: C'est un conflit très complexe.
2: C'est un conflit tellement complexe qu'ils ne le comprennent pas, et comme tu as dit, par mimétisme, ils vont suivre et tout, et c'est le, je peux faire aussi peut-être le parallèle avec la police. Il peut avoir un événement dramatique, tout de suite, ils vont l'englober sur toute la corporation. Et pourtant, c'est pour ça qu'il faut essayer d'apporter cette cette nuance, d'essayer de d'expliquer que non, il y a eu un drame, il y a eu quelque chose, mais tout ne le sont pas. Je prends un exemple. Moi, j'ai des collègues qui bossent à Sarcelles, qui pour moi est l'exemple parfait, moi, du fait que tu as des communautés juives et arabes qui vivent en parfaite harmonie. Ça, c'est clair. Et pourtant, c'est
1: beaucoup sont partis, hein, de Sarcelles.
2: Beaucoup sont partis, mais il en reste encore malgré tout. Mais il n'y a pas eu, on va dire, cette, et pourtant, ça aurait été de là-bas, où ça aurait pu exploser, on va dire, hein, par rapport au, mais la vie continue toujours. Moi, je pense qu'il faut toujours sortir de cette idée de se dire que, ben, effectivement, certains, voient, caricature le juif en disant bah tiens, de toute façon ils ont un gros nez, ils ont de l'argent, la vérité si je mens, tu vois, toutes ces choses là et je pense qu'on peut le dire aussi du côté des noirs, du côté des arabes, c'est que tant qu'on arrive on restera sur ces idées reçues, ben ça va continuer. Et je pense que, comme il a dit Abel, c'est que tant que nos politiques n'ont pas la bonne réflexion pour essayer d'apporter une forme de nuance, ben voilà, on sera toujours dans ces carcans.
1: Il y a la réflexion des politiques, mais il y a aussi, et peut-être que vous êtes en contact avec les pouvoirs publics, des choses à mettre en place. Vous faites un travail que devrait faire. Tu disais, Abel est chef d'entreprise, c'est très important d'intervenir au niveau associatif, mais normalement, il devrait y avoir quand même des relais de cette parole-là que vous défendez au niveau de l'école de la République. Alors, qu'est-ce qu'il y aurait à mettre en place selon vous? Est-ce que vous avez un mot à dire à ce sujet? Ce qu'il y a à faire, peut-être? Ce sur quoi vous travaillez?
2: Ben alors tu vois, paradoxalement, je pense qu'Abel ne va pas me contredire, même il le sait, on est écouté par des autorités. Je sais pas, ce que Polichinelle, où on a été reçu par des ministres, par certains membres du gouvernement, qui évidemment ont toujours l'oreille attentive par rapport aux idées qu'on peut leur apporter. Ils écoutent. Si on a été reçu, c'est que derrière, tu vois que notre travail intéresse, porte ses fruits. Après, le grand problème, c'est la concrétisation. Et c'est ça le grand souci.
1: La lenteur de l'administration
2: et tout ça, etc. Et j'ai envie de te dire, même la lenteur de l'administration, c'est une question de volonté. Tu vois, la lenteur, j'ai envie de te dire, ça arrange beaucoup. Mais si tu veux agir efficacement et rapidement, je pense que voilà, tu peux t'en donner les moyens.
1: On voit que c'est possible avec vous. On le voit clairement.
2: Mais ouais, il faut bousculer les choses.
1: Est-ce qu'ils sont pas complètement à la ramasse? On l'entend dire beaucoup quand même. Bon, en tout cas, je prends ce propos pour moi.
0: En tout cas, ils le sont, et puis
2: ils sont démunis.
0: On le voit sur tous les sujets. Aujourd'hui, on parle beaucoup du harcèlement. Les gens sont démunis, ne savent pas faire. Et la problématique du politique, c'est que dans son discours, il manque d'humilité. Je pense que ça participe au désamour. On n'a pas envie de voir forcément des Superman et des Superwoman. On veut voir aussi des gens qui sont capables de dire « je ne sais pas ». On a besoin des idées du peuple. On a besoin aussi d'entendre ça. Parce que ce sont des êtres humains. Quand une personne vient en étant toute pimpante, toute parfaite, et que ça crée un espoir, et que derrière on voit que la personne est larguée, le rejet sera d'autant plus grand. Mais j'aimerais revenir 30 secondes sur deux questions en arrière, quand tu as dit aussi comment est-ce qu'on a fait pour pas tomber justement dans cet esprit. Moi, il y a une théorie que j'ai développée dans mon premier livre, justement, qui s'appelle « La jeunesse des quartiers face aux défis du patriotisme et de la cohésion sociale », où je dis que... le mot racisme ne devrait même pas exister à la base. Pourquoi? Parce que les races au pluriel, scientifiquement, n'existent pas. Il y a une race humaine avec diversité de phénotypes. Les couleurs de peau, les morphologies, ce sont des phénotypes. Donc en réalité, nous trois à table, nous sommes de la même race, mais nous avons trois phénotypes différents. Après, et on ne veut pas revenir à ça. Et pourtant, par contre, sur ça, les jeunes sont beaucoup plus éclairés que les adultes par rapport à ça. En tout cas, les jeunes qui luttent contre les discriminations. Et tant que l'on continue de parler des discriminations sectorisées toujours à chaque fois. Moi, c'est ça qui me gêne, en fait. C'est ça qui fait qu'il y a des sectes. Le noir va défendre les discriminations contre les noirs, l'arabe contre les arabes, le blanc contre les blancs, le musulman contre les musulmans, le juif va défendre l'antisémitisme, alors qu'en réalité, on devrait être mobilisé sur tout. Moi, je suis autant...
1: La preuve, nous sommes tous les trois à ce micro, et je ne suis pas juive,
0: exactement.
1: Et vous n'êtes pas...
0: Moi, sur l'antisémitisme, mais je suis aussi radical dans mon combat contre que sur l'islamophobie, que sur les gens qui sont racistes contre... Parce que moi, le racisme, il va dans tous les sens, hein, contrairement à ce que certains disent, même si je n'aime pas dire le racisme anti-ceci, anti-cela, mais il va dans tous les sens. Et les jeunes, quand on parle avec eux, ils le reconnaissent très clairement. tout comme les racismes intra-communautaires, où par exemple chez les Noirs, plus vous êtes clair de peau, mieux vous êtes traité, et plus vous êtes foncé, plus c'est compliqué. On peut parler entre les Antillais et certains Antillais et certains Africains, où des fois l'Africain, il est vraiment vu comme la poussière pas possible et tout. Et on a eu beaucoup de problématiques de mariage entre Africains et Antillais avec les belles familles qui pouvaient pas se blairer. Et ça, c'est du racisme pour moi aussi. Et il y en a qui disent que le racisme, non, ça s'incarne par un système discriminant. Non, avant que le système soit mis en place, il faut une idéologie. C'est ça le truc. Parce que si on donnait la position, on inversait même l'histoire.
1: Et donc des voix qui portent cette
0: exactement,
1: idéologie.
0: Et qu'on donnait la possibilité aux personnes de mettre en place le système, ben, elles appliqueraient leur idéologie. Le racisme, c'est le fait de hiérarchiser les gens,
2: exactement,
0: tout simplement. C'est pour ça que ça peut aller dans absolument tous les sens. Donc voilà, donc nous devons faire vraiment attention à cela et aimer son prochain tout simplement et être fier. La France, c'est un magnifique pays. Et l'autre erreur, je pense qu'Abdoulaye aussi ne me contradira pas, on n'a pas fait l'amalgame de confondre ce qui se passe aux États-Unis avec ce qui se passe en France.
2: Ouais.
0: Parce que vous avez beaucoup de chantres et on le voit aussi dans les dialogues police-jeunesse où les jeunes, on leur dit qu'est-ce qui va pas en France, ils citent George Floyd. Donc voilà, moi je dis aux jeunes toujours, vous qui rêvez des États-Unis, les États-Unis, et ça c'est un terme dont je prends la responsabilité, c'est un des pays les plus racistes au monde, les plus communautarisés au monde, et la France, on est bien loin de ça.
2: Mais ils ne s'en cachent même pas.
0: Voilà, même l'histoire des Noirs en France, moi je dis pas que le racisme n'existe pas, ça n'a rien à voir avec ce qu'il y a aux États-Unis. Parce que des Miles Davis, quand ils arrivaient en France dans les années 60, Miles Davis a été en couple avec Juliette Gréco quand même, hein, d'accord ? Et quand ces gens arrivaient en France, ils disaient qu'en France, ils sont traités comme des êtres humains.
1: Josephine Baker disait ça aussi.
0: Exactement. Donc, la France est un pays fantastique. Après, peut-être qu'on a du mal, par contre, à parler de ces sujets, ce qui fait qu'il peut y avoir ce ressenti et que l'on perd le bonus et le capital avantage que l'on a. Peut-être être plus cash dessus, pareil, sur l'antisémitisme, être plus cash sur ce qui se passe vraiment, mais ne pas laisser ça à l'extrême droite, parce que ce qui est terrible, c'est que comme les partis dits de gouvernement aiment mettre de la mousse, voilà, et ben c'est l'extrême droite qui se retrouve à pointer du doigt certaines problématiques avec l'outrance qu'on leur connaît, et ça c'est dangereux.
1: Mais il y a une récupération en France par notamment tout le mouvement qu'il y a eu anti-police, antifa, avec tout ce qui s'est passé autour de la mort de Traoré, de sa sœur. Quel selon vous, comment s'imbrique ce mouvement-là? Et est-ce qu'il s'imbrique avec l'antisémitisme? Comment on peut lutter contre ça? Parce que les jeunes sont très sensibles à ce discours-là.
2: Ils sont sensibles parce qu'ils font beaucoup d'amalgames. Ce qui se passe, c'est que ils partent d'un fait, d'un drame justement, et aussi pour essayer de y mettre une corrélation aussi qui est inexacte, voire même voire des inepties. Quand on voit la sœur Traoré qui d'accord, on peut dire que quand on perd un être et tout ça, et un membre de sa famille, c'est toujours un drame. Mais après, quand on le déplace après au niveau communautaire, au niveau identitaire, cette phrase est ressortie il y a pas longtemps. De toute façon, il faut savoir que les Noirs et les Arabes en France ne sont pas du tout en sécurité. Ben, c'est sûr et certain que de sa petite personne, certains, ça va avoir une certaine résonance dans les oreilles de ces jeunes qui sont dans ces quartiers, qui eux s'estiment être mis de côté, qui ne sont pas écoutés, et que personne ne les aime, et qui sont dans l'incapacité d'aller de l'autre côté du périph', quoi. Et c'est vrai que justement, c'est ce que moi j'appelle ça, comme il le dit Abel souvent, c'est de la corruption intellectuelle. C'est que c'est totalement faux. Et je pense que si aujourd'hui on se bat pas contre ça, contre cette forme de racisme et même aussi au niveau de l'antisémitisme, parce que l'antisémitisme, c'est que on le voit quand certains partis, c'est ça que je trouve encore même scandaleux, qui font des comparaisons ou même aussi peut-être certains jeux de mots douteux. Et c'est ce qui est scandaleux quand même. On se dit, mais et après qu'ils se targuent pour dire, mais non, je suis pas du tout antisémite, etc. Mais je pense que ça fait encore plus mal en fait pour notre société. C'est que je pense que tout peuple aussi a son histoire, tout peuple a ses souffrances. Il faut le respecter, il faut le dire. Mais pour autant, je pense qu'il faut se dire qu'on a cette chance d'être en France. C'est vrai que la France est ce pays où toutes ces communautés peuvent vivre vraiment de manière libre, sans être, on va dire, stigmatisé ou même poursuivi. Tu vas dans certains pays, certains qui nous donnent des leçons, mais je pense que dans ces pays-là, ce sont ces propres communautés qui sont pourchassées. Tu vas par exemple en Chine, tu vois les Ouïghours, ou bien tu vas en Iran où les femmes sont, la condition même de la femme, est dramatique. Donc ce sont des réalités qui sont là, mais en France, on essaie de rapporter ces conflits-là qui, je pense, de base, ne nous concerne pas. Ça ne nous concerne pas dans le sens parce que on est face à ce genre de problématique où déjà, de base, la France a son histoire, mais toutes ces communautés se sont réunies et ont fait en sorte de vivre de manière libre. Tu vois, tu peux, quand on me dit oui que la France est un pays, le pays, l'un des pays les plus islamophobes, rappelle-moi combien de mosquées qu'il y a. Combien de mosquées qu'il y a dans ce pays? Et combien de synagogues? Combien il y a d'églises? Et même aussi de temples bouddhistes et protestants. Donc, je pense que il faut lutter contre cette corruption intellectuelle qui, pour moi, est très grave. Et elle est alimentée aussi par certaines personnalités publiques à qui on donne des fois la parole. Et peut-être une volonté aussi de faire parler. Mais quand tu fais parler, derrière, t'as des personnes qui sont sensibles à certaines idées et tout ça, etc. Je prends l'exemple de ce drame, de cette attaque terroriste, par exemple, de Samuel Paty, qui tout part d'un mensonge ou bien du fait qu'à l'école, on enseigne quelque chose et que derrière, c'est repris par des identitaires religieux à travers les réseaux sociaux et quelqu'un dans ce pays prend ça pour lui. Il se dit non, il a insulté tous les musulmans, mais voilà, je vais m'occuper de lui. C'est contre ça qu'il faut lutter. Et c'est pour ça que quand on va on sillonne la France justement pour essayer de porter ce message républicain, porter ce message laïque et se dire que vous avez votre religion, vous avez vos convictions, mais n'oubliez pas une seule chose, nous sommes en France et ce pays fait en sorte qu'il faut qu'on se respecte tous.
1: Alors il y a vraiment deux choses qui me viennent à l'esprit en vous écoutant tous les deux. D'abord j'aimerais que vous nous définissiez, j'imagine que vous le faites lors de vos interventions, trois mots, la République, la laïcité et ce qu'être français pour vous aujourd'hui. Et deuxièmement, je voulais vous demander, ça me reviendra après, déjà ces trois mots.
0: Alors, j'aime bien ta question parce que qu'est-ce qu'être français, c'est le titre de mon dernier ouvrage.
1: Ah, très bien.
0: Et
1: publié.
0: Alors, chez les éditions FR et distribué par Publishroom, on le trouve absolument partout.
1: On peut le commander en ligne.
0: Exactement. Être français, c'est à la fois quelque chose de collectif et d'individuel. Pourquoi? Parce que nous avons tous notre rapport à la France. Mais pour moi, je veux dire pour moi, être français, faut aimer l'histoire, la culture, la langue et aimer les gens qui composent ce pays. Je pars vraiment sur cette définition assez simple. Quand je vais à la campagne, je peux m'émouvoir quand je vois ces champs à perte de vue, quand je vois des monuments, quand je vois des châteaux, quand je vois, voilà, c'est faut aimer l'histoire, faut aimer la culture, même si l'histoire elle a des épisodes sombres, mais voilà, il faut aller chercher, faut creuser. Pour moi, être français, c'est une question vraiment d'amour du pays, outre toutes les définitions d'éducation civique, bien entendu, mais c'est un rapport que l'on a, c'est un rapport qui est presque viscéral en réalité. Et moi qui suis français d'origine congolaise aussi, il y a la question de l'ambassadeur. C'est-à-dire que ici, je suis dans ma francité, je suis le meilleur ambassadeur du Congo. Mm-hmm. Mais quand je suis à l'extérieur, je suis le meilleur ambassadeur de la France. Mmh. Donc voilà.
1: Ouais. C'est pareil pour toi, Abdoulaye?
2: C'est pareil. Je pense que la définition d'être français en lui-même, c'est que c'est sa culture, tout ce qui fait sa beauté, et aussi des fois sa difficulté. C'est ce pays qui nous a beaucoup donné et à qui je donne beaucoup aussi, du fait de mon engagement aussi, du fait que je sois policier. Mais voilà, des choses simples. C'est dans cette simplicité qu'on retrouve vraiment quelque chose qui nous font du bien et qui font qu'on fait corps en fait. Et je peux m'émouvoir quand voilà, avec mes enfants, je suis posé, c'est devenu un rituel, le 14 juillet, où tu vois les militaires qui défilent, ce sentiment d'appartenance, et cette Marseillaise qui, en moi, parce que je suis rentré très jeune, moi, sous les drapeaux, à 17 ans, et pour moi, c'est quelque chose qui m'émeut beaucoup, parce que tu as cette appartenance, et je pense que le fait de se sentir français, et comme le dit Abel à travers son ouvrage, se sentir être français, c'est beaucoup plus simplement qu'un nom, c'est toute... C'est des valeurs, c'est une culture et tout ce qui va avec en fait. C'est comme une forme d'appropriation qu'il faut porter et en être fier. Et il y a pas longtemps, je voyais une publication sur les réseaux sociaux où certains disaient que le fait d'afficher un drapeau français, ça veut dire que t'es facho. Ben je me suis dit que si on en est là, c'est que franchement, ça devient grave. Alors mais tu vas dans d'autres pays où il y a cette fierté de s'afficher avec son drapeau. Et voilà. Et pareil, comme il le dit, ben moi quand je suis en France, ben je suis le meilleur ambassadeur, même s'il y a des difficultés entre le Mali et la France, mais je suis meilleur ambassadeur malien en France. Et quand je suis au Mali, ben effectivement oui, voilà, c'est j'ai meilleur ambassadeur français là-bas.
1: Alors un mot sur la laïcité, cette valeur qui fait qu'on peut vivre tous ensemble, qui est tant galvaudé et qui est même associé maintenant au fait d'être d'extrême droite.
0: Oui, et les jeunes ne comprennent pas cette notion. Et dans les ateliers encore hier après-midi, j'en avais un et je pointe, quand je dis pointe, c'est affectueusement que je dis ça, mais les jeunes qui se prétendent croyants, peu importe la religion, mais qui n'en pratiquent pas les valeurs du tout, et qui impose des discours, voire des jurons religieux à d'autres jeunes laïcs qui se retrouvent par pression à exprimer ces jurons, alors que les trois religions monothéistes disent que ces jurons sont interdits. Surtout quand on voit des fois dans quel cadre c'est utilisé, des fois dans le cadre de trafic de stupes, dans le cadre de violence, dans le cadre de bagarre, dans le cadre... Voilà. Et je les titille sur leur conscience par rapport à ça. La laïcité, c'est la plus belle liberté que l'on a, où la liberté de ne pas croire est aussi importante que la liberté de croire et vice-versa, et que l'on n'a pas imposé la seule chose que l'on a à montrer, et ça rime avec laïcité, c'est de la solidarité, tout simplement. Très important. Et je voudrais juste rebondir aussi vite fait, j'aime beaucoup rebondir. Hein, donc voilà. Il y a quelque chose que l'on dit aussi beaucoup aux jeunes par rapport au rapport au drapeau qu'Abdoulaye disait, parce que souvent, les États-Unis, c'est le paradis. Là-bas, les Noirs, les Latinos, les Asiatiques, ils ont tous le drapeau américain. Aux États-Unis, on le voit dans les événements sportifs, un artiste peut avoir sa carrière brisée s'il chante mal l'hymne national américain. Et on voit qu'on soit blanc, noir, peu importe. Et pourtant, il y a des difficultés. Et pourtant, il y a un communautarisme exacerbé. Mais ils sont tous derrière le drapeau américain. Et je dis même... Aux gens, vous pensez que le noir américain, il se voit égal au noir français, il se sent au-dessus, parce que pour lui, c'est le drapeau américain, c'est le God bless America, ils sont les numéros un, ils sont les plus beaux, les plus forts. Mmh. Donc soyez fiers d'être français, on a le droit d'avoir cet égoïsme quand même par rapport à la fierté d'être français, et arrêter de suivre les gens, le plan Marshall, c'est fini. Hein.
1: C'est un petit peu... Alors, il restait la République. Je ne sais pas si vous voulez dire un mot ou pas sur la République.
2: La République, on rebondit un peu sur le titre de mon livre, donc oui. Policier, enfant de la République. Donc,
1: oui, son auteur, en plus.
2: C'est ça.
1: Il trouve le temps d'écrire.
2: Ben, en plus.
1: Dans le train.
2: C'est bien, parce qu'au moins, on peut mettre par écrit, je pense, les paroles s'envolent, mais les écrits restent. Mm-hmm. Et je pense que c'est important quand on parle du mot République, qui est quelque chose qui doit faire... une caisse de résonance tout dans cette jeunesse qui des fois se sentent abandonnés, et c'est vrai qu'il faut qu'on leur explique encore une fois que ce sont des enfants de la République, que tout ce qui se passe, ce service public, les lois, les institutions, tout ça, etc., c'est vous qui les mettez en place, et c'est vous justement qui doit participer à son fonctionnement. Et si vous n'y participez pas, ben après c'est vrai que on peut dire qu'il y aura des territoires perdus de la République, ou des choses qui font que on se sent délaissé. Et le mot République est quelque chose où c'est un ensemble, où tout le monde, tout citoyen doit se sentir concerné sur tout sujet, et même sur la vie même de son quartier, etc. Parce que pour moi, c'est ça en fait la République.
1: Moi, je suis un petit peu agacée en vous écoutant, je vous avoue, parce que je sens que les solutions sont là, je sens que vous les avez, je sens que vous les mettez en application. Vous êtes dans l'action. Pourquoi notre République, pourquoi notre école républicaine ne passe pas à l'action et ne met pas en place? Vous arrivez, mais vous repartez. Après, ces jeunes, ils restent là, ils continuent à être coupés de tout ce dont ils ont besoin pour justement avoir accès à plus de culture, à plus peut-être de beauté aussi, pour ne pas sous-estimer ce mot, d'imagination, de rêverie, de projection. Voilà, je trouve ça assez agaçant de se dire que on sent qu'il y a quand même un levier qui n'est pas activé de la part de notre République française, de ce côté-là.
2: Alors, sans te couper, c'est que justement, à la différence de certains dispositifs, c'est que nous, on ne fait pas ce qu'on appelle, je vais prendre un anglicisme, un one-shot, et après on s'en va et c'est fini. Non.
1: Vous suivez, ensuite
2: on continue. On continue parce que c'est ça qui fait la force, parce qu'on continue, parce que sinon ce serait très facile. Tu viens, tu fais ton petit discours, et tu t'en vas, et après, voilà, parce que tu te dis, tiens, je l'ai fait, regardez. Non, il y a une continuité, il y a des dispositifs sur lesquels on s'engage sur un programme sur toute l'année, sur plusieurs années. Donc c'est pas seulement juste simplement une fois et on part, parce que il y a les solutions. Abel t'expliquera plus en détail. Les solutions sont là, c'est que essayer déjà de remettre vraiment au centre des discussions ou même de ces échanges la citoyenneté. Tout citoyen a des droits, mais surtout des devoirs. Et ça, je pense qu'il faut le répéter, il faut le marteler encore et encore. C'est devenu une insulte quand tu expliques à des personnes, c'est vrai, vous avez des droits, mais n'oubliez pas vos devoirs. Souvent, je pense que certains ont oublié cette chose-là. C'est-à-dire que tu peux pas être assis, les bras ballants, te dire bon, j'attends que ça vienne. Eh ben non. Il faut aussi te dire que on va venir vers toi, mais toi derrière aussi, il faut qu'il y ait un rendu aussi par rapport à ton investissement. Si tu t'investis pas et qu'on arrive, on te donne, et c'est pour ça que certains extrêmes en profitent de dire, regardez, on a injecté de l'argent dans ces quartiers, etc. On leur a donné, tu sais, toujours le même, la même retour qui vient des terrains de foot, etc. Et regarde ce qui revient. Donc du coup, c'est ça en fait. Et Abel, je pense, va rebondir dessus sur le fait que on met en avant effectivement leurs droits, mais surtout les devoirs, parce que la citoyenneté, c'est pour moi, c'est quelque chose de essentiel.
1: Abel, tu veux rebondir dessus avant ma dernière question? Le temps passe très vite en votre compagnie, on est presque à 55 minutes.
0: C'est vrai, c'est-à-dire l'équilibre entre les droits et les devoirs. On parle beaucoup des droits, mais pas assez des devoirs. Et c'est vrai qu'aussi, là où les jeunes, faut les titiller dessus, il y a la manière dont la citoyenneté leur a été apportée depuis des décennies, qui est un petit peu à la papa-maman, ça ne leur parle plus. Citoyenneté, ça veut tout et rien dire aujourd'hui. Aujourd'hui, le métier, il a changé, même dans ce domaine-là. On est obligé d'avoir une fibre psychologue. Pourquoi ? Qu'est-ce qui fait qu'un jeune, il adhère aux règles d'une nation ou qu'il les rejette ? C'est son parcours de vie. On est obligé d'aller là-bas. C'est pour ça que même dans les exemples que l'on donne, on leur parle d'eux, de leur rapport à leurs parents, de leur rapport à leurs amis, de leur rapport aux personnes qui leur sont proches. Parce que lorsqu'on arrive avec des grandes théories, ça les gave aujourd'hui. Les théories doivent arriver, mais dans un deuxième temps. Et c'est là où beaucoup de dispositifs, c'est là où certaines institutions sont larguées parce qu'ils n'ont pas vu ce changement. Et ce changement, il a été amplifié par quoi? Ben, aussi par les réseaux sociaux. Parce qu'un jeune qui se sent mal, il va sur TikTok, il tombe sur un prêcheur fallacieux qui semble lui donner la solution à son problème et le dévie de la République. Pourquoi ? Parce que ce prêcheur ou cette prédicatrice va toucher au problème qui le touche personnellement par rapport à la cassure de sa vie personnelle.
1: Oui, une vulnérabilité.
0: Donc voilà, on est obligé d'aller sur cet aspect de la vulnérabilité. On est obligé de brosser, d'effleurer des capacités de psychologue pour pouvoir les toucher. Mm-hmm. Et quand on les touche, quand on crée le facteur d'identification, parce que c'est comment on les crée, on prend le combat pour les femmes. Une femme va se sentir représentée quand elle va voir des femmes en poste, quand elle va voir des femmes avancer. Mmh. Les jeunes, c'est pareil. Où sont les facteurs d'identification aujourd'hui? Quand ils allument la télé, il n'y a personne qui leur ressemble. Et là, je ne parle pas de couleur de peau ou autre. Il n'y a personne qui a l'esprit jeune, qui comprend quelles sont, entre guillemets, les ambiances des jeunes, mmh. mais qui connaît aussi, malheureusement, leur délire fallacieux. Parce qu'il y a de la fourberie aussi, des fois. Donc, il faut savoir ce qu'ils font de mal aussi. Tant qu'il n'y a pas ces facteurs d'identification, on continuera de passer à côté de la citoyenneté parce que on a affaire aujourd'hui à des représentants qui ne connaissent pas la jeunesse.
1: Mais c'est extraordinaire parce que vous extrayez en fait ces jeunes de leur déterminisme social. Mmh. En tout cas, vous faites tout pour. Donc ça, c'est assez extraordinaire. Le mot de la fin, moi, j'aimerais savoir. Vous êtes deux hommes d'action. J'aimerais savoir comment pensez-vous que la société civile et les auditeurs, les personnes qui nous écoutent, peuvent contribuer à soutenir votre action en faveur de ces valeurs républicaines, de citoyenneté et lutter contre le racisme et l'antisémitisme. D'abord un site internet
0: www.frtousuniquestousunis.com et je dis souvent cette citation, mais je suis un fan absolu d'André Malraux. Pour lutter contre le racisme et l'antisémitisme, soyons intelligents. Et l'intelligence, selon André Malraux, c'est quoi? Premièrement, la destruction de la comédie. Tout ce qui est superflu, tout ce qui est fake, tous ces masques que nous aimons mettre pour jouer des personnages au quotidien. Deuxièmement, c'est l'esprit hypothétique. Faut considérer toutes les hypothèses, y compris celles qui peuvent être contraires à nos convictions, parce que on s'enrichit aussi par le contradictoire. Et troisièmement, la capacité de jugement. Mais le jugement sans la controverse, le jugement sans le préjugé. C'est très important. Et il faut avancer ensemble. C'est-à-dire que nous, on est toujours à la recherche de nouvelles rencontres, de nouveaux partenaires, de nouveaux dispositifs. Et pour nous, un partenaire, c'est quoi? Et c'est peut-être aussi une chose très importante. Ça peut être monsieur et madame tout le monde qui est disposé à venir raconter son parcours de vie aux jeunes, tout simplement.
1: D'accord. Abdoulaye, le mot de la fin?
2: Je pense que cet engagement que nous prenons, que nous portons en nous, est quelque chose qui doit parler à tout le monde. Et déjà, d'une, c'est un engagement qui est sincère, avec beaucoup d'humilité. Et l'association est ouverte à tout le monde. Je pense que surtout à tous les partenaires, à les personnes qui veulent nous suivre, donc à travers nos réseaux sociaux et à travers nos engagements, je pense que effectivement, je pense que tout le monde a eu une histoire, mais tout le monde aussi peut apporter aussi sa pierre à l'édifice, parce que ce n'est pas que nous deux. Je pense que c'est tout un ensemble, c'est tout un collectif, et voilà, nous sommes vraiment dans cette dynamique de se dire que ben voilà, on peut essayer de faire bouger les choses à partir du moment que tout le monde se sente concerné.
1: Je vous remercie tous les deux. C'était un épisode que j'ai trouvé passionnant, qui sera relayé sur les réseaux sociaux, donc j'espère merci. Aussi entendu par des jeunes qui vous suivent peut-être un peu sur les réseaux.
2: Oui.
1: Donc on va relayer tout ça.
2: Et pas que les jeunes. Je pense aussi que toutes les personnes qui se sentent concernées aussi par ces sujets de société.
1: Très
2: suivez-nous.
1: Bien.
2: Oui, et merci pour ce podcast.
1: Suivez donc Abel et je t'en prie, je vous en prie, Abel et Abdoulaye qui sont sur les Abel Boyi et Abdoulaye Kanté qui sont sur les réseaux sociaux, notamment sur Instagram. Moi, je vous dis à la semaine prochaine pour le 5e épisode du podcast Parole contre l'antisémitisme que vous pouvez retrouver sur les plateformes Apple Podcast, Deezer, Spotify, également sur le DAB+ de Radio RCJ en numérique et sur le site dans la rubrique RCJ Studio et également dans les dossiers spéciaux de la rédaction.

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